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Ouais, tu sais, c'était samedi, là, à côté de la maison de la radio. Je marchais dans la rue, et puis il y a une fille juste devant moi, avec ses grands cheveux blonds, tu vois. J'ai commencé à la suivre parce que, je sais pas, j'avais envie de baiser, et puis tout d'un coup, elle s'est retournée, et là,

0: Alors? Alors?
1: Alors je me dis, ok, c'est bon, je rentre chez moi, je la dépasse et puis je marche avenue du président Kennedy jusqu'à la place de Varsovie, puis il faisait bon et c'était cool. Et puis là je me retourne, puis je la vois.

0: Fallu. C'est un mot, c'est quoi? C'est pas assez compliqué, ça?
1: Non, il aurait mieux fallu, c'est conditionnel passé, première forme.

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3: Bonjour à vous, bienvenue. RFI Matin commence lundi 29 juin 2026 et pour débuter cette nouvelle semaine, alors que le week-end a été marqué par des échanges de frappes entre les États-Unis et l'Iran, RFI reçoit ce matin dans notre studio notre correspondant à Téhéran. Il est de passage à Paris et il va nous raconter son quotidien en Iran depuis le lancement de l'opération militaire américano-israélienne. Siavosh Ghazi est notre grand invité international. Ce sera écouté dans une heure. D'abord, c'est votre journal, Arthur Ponchelet. Bonjour.
5: Bonjour Andréane et bonjour à vous qui nous écoutez. À la une, les morts, les destructions, la fatigue et désormais la colère des Vénézuéliens. Après le double séisme qui a fait près de 1500 victimes, les habitants s'en prennent aux autorités qu'ils accusent d'inaction. On est à Caracas dans un instant. Après un week-end de frappes mutuelles, l'Iran et les États-Unis s'accordent pour suspendre les attaques. Les discussions vont reprendre et les navires peuvent circuler librement dans le détroit d'Ormuz. Ormuz au cœur de la visite officielle du sultan d'Oman en France aujourd'hui. La une, c'est aussi l'Europe de l'Est qui étouffe sous un dôme de chaleur. Les résultats des élections provinciales en Nouvelle-Calédonie. Et puis cela fait un an, jour pour jour, que notre confrère Christophe Glaise a été condamné pour apologie du terrorisme en Algérie. Ses proches espèrent désormais une grâce présidentielle. Des quartiers entiers, presque entièrement détruits, des dizaines d'immeubles effondrés et les secours qui peinent à s'organiser. Le bilan du double séisme au Venezuela s'alourdit. 1450 morts et des dizaines de milliers de disparus, 50 000 selon l'ONU. À mesure que les heures passent, l'espoir de retrouver des survivants s'amenuise et à la désolation et la crise humanitaire s'ajoute aussi la grogne des Vénézuéliens. De nombreux habitants se sentent abandonnés par leur gouvernement. Reportage à Caracas, Alice Campagnol.
6: Après la stupeur, la colère. À La Guaira, où le séisme a fait le plus de dégâts, les habitants se sentent livrés à eux-mêmes. Dans certains quartiers excentrés, l'aide officielle n'est jamais arrivée. Isabelle est assise devant son immeuble détruit.
7: Les policiers.
8: Pas de policiers, pas de militaires, pas d'ambulance, il n'y a rien, rien de rien. Nous sommes tout seuls à survivre comme nous pouvons. Pas non plus de représentants du gouvernement, rien.
6: La frustration, accumulée à la fatigue et au désespoir, crée des tensions et les altercations se multiplient. Bianca raconte comment elle a dû forcer les secours à intervenir dans les débris de son immeuble.
9: On s'est planté devant les engins de chantier pour qu'ils nous aident. Alors on a pris les clés au conducteur, on leur a dit qu'évidemment ce n'était pas leur faute, mais que ce que l'on réclamait c'est qu'ils nous aident à faire tomber des murs, car à la main c'était impossible. Notre haine à nous les gens qui avons perdu quelqu'un, c'est de nous dire que peut-être ils auraient pu être sauvés, ou peut-être pas, on ne le saura jamais.
6: Si hier, 4 jours après le désastre et malgré la chaleur et la déshydratation, des survivants étaient encore découverts, ils sont malheureusement de moins en moins nombreux et ce sont désormais en majorité des cadavres qui sont extraits des décombres. Alice Campagnol, Caracas, RFI.
5: Et pour poursuivre justement les opérations de recherche, de nouveaux militaires américains sont attendus dans les prochaines 24 heures au Venezuela. 130 Marines chargés d'ouvrir le port de La Guaira dans le nord du pays pour réceptionner de l'aide humanitaire. Une pause dans les combats entre les États-Unis et l'Iran. Après des frappes américaines ce week-end et la riposte iranienne contre des bases militaires du Moyen-Orient, les deux pays suspendent leurs attaques. C'est un responsable américain qui l'affirme à l'agence France-Presse, annonçant au passage la reprise des discussions dans le cadre du protocole d'accord. Les navires peuvent circuler librement dans le détroit d'Ormuz, poursuit cette source. Alors qu'hier, Téhéran a martelé qu'aucune autre institution ni aucun autre pays n'était responsable de la gestion du détroit. La rive sud d'Ormuz appartient à Oman et c'est dans ce contexte que le sultan d'Oman entame aujourd'hui une visite officielle en France. Sami Boukhalifa, le sultanat, est appelé à jouer un rôle clé dans ce dossier, même si les conditions de passage des navires restent à définir.
0: Au cœur des discussions entre Téhéran et Washington, le nucléaire iranien, mais aussi et surtout la délicate question du détroit d'Hormuz. Ce passage stratégique pour le pétrole mondial est devenu un levier de pression majeur de la République islamique. Si sa rive nord est iranienne, la rive sud, elle, appartient à Oman. Pour Téhéran, les navires empruntant le détroit devraient désormais s'acquitter d'un droit de passage. Ce n'est pas notre position, répond une source diplomatique omanaise. Des redevances pour des services comme l'assistance de remorqueurs ou l'escorte des pétroliers, oui, mais pas de péage, insiste cette source. Si l'Iran entend peser sur les négociations grâce à Hormuz, transformé en champ de mines, le sultanat d'Oman mise, lui, sur sa diplomatie de l'ombre. La sécurisation de cette artère maritime figure donc logiquement parmi les dossiers de la visite officielle du sultan Haytham Ben Tariq à Paris. La France se positionne en faveur d'une future mission internationale de sécurisation du détroit d'Hormuz aux côtés du Royaume-Uni. Pour Mascat, qui ne dispose pas des capacités militaires de certains de ses voisins du Golfe, l'appui de partenaires européens apparaît comme un moyen essentiel pour garantir la sécurité du détroit.
5: Sami Boukhelifa. En parallèle, l'armée israélienne poursuit ses opérations dans le sud du Liban. Une frappe a fait 2 blessés hier, selon le ministère libanais de la Santé. L'accord cadre, signé vendredi entre Israël et le Liban, est lui déjà menacé. Le président du Parlement libanais, allié du Hezbollah, affirme qu'il ne sera pas adopté ni mis en œuvre dans sa forme actuelle. Le mouvement pro-iranien se réserve de son côté le droit, je cite, de défendre sa patrie et son peuple.
3: Des frappes israéliennes au Liban, des attaques de l'armée aussi en Cisjordanie occupée.
5: Où RFI vous propose ce matin un témoignage glaçant. Celui d'un homme, Fahd Abou Aïkal. Au début du mois, alors qu'il était en voiture à Hébron, des soldats israéliens ont ouvert le feu, blessé sa femme et tué son fils de 7 mois. L'armée israélienne affirme que le véhicule a accéléré, version contredite par l'ONG de défense des droits humains B'Tselem. RFI Jérusalem, Frédéric Misselin.
7: Assis sur son canapé, Fahd Abou Aïkal a les traits tirés. Ce père de famille de 42 ans fait défiler sur son téléphone les photos de son fils, Sam, 7 mois, tué par un soldat israélien. Fahd a aussi dessiné la scène, telle qu'il s'en souvient. Cet enseignant était en voiture à Hébron pour une visite familiale.
10: Nous étions dans une zone relevant de l'autorité palestinienne et il n'y a pas de poste de contrôle. Des soldats d'infanterie marchaient dans la rue. J'ai remarqué que l'un d'entre eux est venu de la gauche, vers le milieu de la rue, et qu'il nous visait. J'ai arrêté ma voiture et il a tiré 2 balles dans notre direction. J'ai tourné la tête vers la banquette arrière pour voir ce qui s'était passé. J'ai vu que mon enfant avait été touché au visage. C'est un crime, quelque chose d'inexplicable. Il a tiré 7 balles juste pour tuer.
7: La patrouille est à 10 mètres de la voiture. Pas de tir de sommation, pas d'avertissement. Fahd refuse que son fils soit une statistique.
10: Mon Sam n'est pas un simple numéro. Ce matin-là, je me suis approché de son lit. Il a levé les bras pour me demander de le porter. Il a posé sa tête sur mon épaule. Il était chaud. Il souriait. Tu sais, il débordait de vie. Le même jour, à 22h40, je l'ai serré dans mes bras. Son corps était déjà froid.
7: Les preuves sont incontestables, dit Fahd Abou Aïkal. L'enquête de l'armée est toujours en cours. Frédéric Misselin, Jérusalem, RFI.
5: Au moins 25 personnes tuées dans des frappes pakistanaises dans l'est de l'Afghanistan. Islamabad dit avoir frappé des factions dissidentes des talibans pakistanais en représailles à une attaque menée ce week-end contre des paramilitaires pakistanais. Kaboul dénonce un acte d'agression lâche. Des morts aussi dans des frappes russes en Ukraine. Au moins 4 victimes dans le sud Sud-Est et le Nord-Est du pays hier. Kiev, de son côté, mène depuis plusieurs semaines des bombardements contre des infrastructures pétrolières russes. Et hier, dans une interview, Vladimir Poutine a reconnu que son pays subissait une certaine pénurie de carburant. Le chef du Kremlin promet d'assurer la sécurité de la Russie.
3: 41,7 degrés en Allemagne, 40,5 en Pologne. Après, l'Europe de l'Ouest, l'Est du vieux continent suffoque.
5: Et enchaîne les records de température. 150 millions d'Européens vivent sous une chaleur extrême, s'inquiète l'Organisation mondiale de la santé, qui a enregistré plus de 1300 décès supplémentaires en lien avec ces températures élevées. Une canicule exceptionnelle par son intensité et sa durée, qui illustre une nouvelle fois les conséquences du réchauffement climatique. D'autant, Simon Rosé, que l'Europe est le continent qui se réchauffe le plus vite de la planète.
11: Si depuis la période pré-industrielle, le climat de la planète s'est réchauffé en moyenne d'1,3 degré, l'Europe s'est quant à elle réchauffée de 2,5 degrés. C'est le continent où la température augmente le plus vite. Les raisons sont multiples et sa position géographique joue un rôle important en l'exposant par exemple à des modifications des courants de l'atmosphère induits par le changement climatique. La partie nord du continent est également proche de l'Arctique, une région qui se réchauffe encore plus vite avec des conséquences également pour le climat européen. Le continent est également celui où la qualité de l'air s'est le plus améliorée. Une bonne nouvelle pour la santé, mais en réduisant la quantité de particules polluantes qui ont la particularité de renvoyer la chaleur du soleil vers l'espace, cela accentue paradoxalement le réchauffement, ce qui implique donc de réduire encore davantage les émissions de gaz à effet de serre pour continuer à lutter contre la pollution. Réduire les émissions ne suffira cependant pas. La canicule actuelle montre une nouvelle fois que le réchauffement produit déjà des dégâts amenés à s'aggraver. Malgré cela, les mesures d'adaptation adoptées par le continent sont insuffisantes, a estimé récemment le Conseil scientifique consultatif européen sur le climat.
5: Simon Rosé, et alors donc que l'Europe de l'Est suffoque, les Français, eux, se rafraîchissent. L'Hexagone ne compte plus aucun département en vigilance rouge canicule. L'actualité en France, c'est aussi la politique et les rapports de force qui n'ont pas beaucoup évolué en Nouvelle-Calédonie au lendemain des élections provinciales. On votait hier dans l'archipel, élection cruciale pour désigner le Congrès. Ni les indépendantistes ni les non-indépendantistes n'atteignent la majorité des 28 sièges. Il va donc falloir négocier, Charlotte Manvi, avec en ligne de mire la reprise des discussions sur l'avenir institutionnel.
12: Le seul parti dit de la troisième voie, ni indépendantiste ni non-indépendantiste rescapé de ces élections peut avoir le sourire. Avec 4 sièges au Congrès, l'éveil océanien sera une nouvelle fois le faiseur de rois, comme en 2019 lorsqu'il avait permis aux indépendantistes de prendre le pouvoir. Un passé commun que n'a pas oublié Roquoy Mitant, leader du Front de Libération Nationale Kanak et Socialiste, arrivé au perchoir du Congrès grâce à cette alliance.
13: Ça fait bien longtemps qu'il n'y a pas eu de majorité, hein. Un seul parti au niveau du Congrès. Hein. Pendant toutes ces années, plusieurs mandats successifs, on a travaillé avec des majorités d'idées.
12: Les tractations ont déjà commencé. Elles ont une dizaine de jours pour aboutir. Les non-indépendantistes, arrivés largement en tête en province sud, tenteront eux aussi de séduire l'éveil océanien. Problème, leur position tranchée sur les discussions institutionnelles. Elles doivent attendre pour le député Nicolas Metzdorf.
14: Nous, on est là pour que la Calédonie elle reste française. On va tout faire pour qu'elle le reste.
15: Nous, on va attendre gentiment les présidentielles de 2027.
12: Les non-indépendantistes misent en effet sur l'arrivée de la droite au pouvoir en 2027. Une droite qui leur garantirait une Calédonie française. Les candidats à la présidentielle qui souhaiteraient attirer leur électorat sont prévenus. Charlotte Manvi, Nouméa. RFI.
5: Et puis, il aurait dû courir les conférences de presse et les matchs du Mondial de foot, pour lequel il est d'ailleurs accrédité. Voilà un an que notre confrère Christophe Glaise a été condamné en Algérie, arrêté en 2024, après un reportage sur un club de foot kabyle. Il a écopé de 7 ans de prison pour apologie du terrorisme. Reporters sans frontières appelle désormais à une grâce présidentielle. Thibaut Brutin est le directeur général de RSF.
16: 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Là, ce qui est très étonnant, c'est que ça a été judiciarisé et que la peine était aussi lourde. La décision elle-même est clairement venue du sommet du pouvoir. 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
0: Le journal sur RFI. Bonjour Gaëtan Plenet.
2: Bonjour Andréane, bonjour à tous.
0: Les bombardements israéliens continuent dans le sud du Liban.
2: Et l'avenir de l'accord cadre signé il y a quelques jours entre les deux pays est incertain. Accord rejeté par le Hezbollah. Les recherches se poursuivent au Venezuela après le double séisme dévastateur de mercredi dernier. Déjà 1450 corps sans vie retrouvés. On est en Colombie dans ce journal auprès de l'importante communauté vénézuélienne installée dans le pays. On est aussi en Russie où la pénurie de carburant se confirme. L'Ouganda, où le principal groupe de médias indépendants a été fermé par le chef de l'armée. La canicule qui se termine en France, où les 10 derniers jours ont été particulièrement éprouvants pour les sans-abri. Et puis le mondial masculin de football, l'Afrique du Sud éliminée et le Canada première nation qualifiée pour les 8e de finale.
0: Le Hezbollah libanais dit se réserver le droit de défendre sa patrie et son peuple.
2: On est loin de l'esprit d'apaisement espéré avec la signature la semaine dernière d'un accord cadre entre Israël et Beyrouth. Accord qui, en plus de ne pas empêcher les frappes israéliennes, elles ont fait 2 morts hier dans le sud du pays, est de toute façon rejeté par le Hezbollah. Et le chef du Parlement, lui-même allié au mouvement chiite, affirme que le texte ne sera pas adopté en l'état par les députés. Hier, ses opposants à cet accord ont manifesté à Beyrouth, tentant de fermer des routes dans la capitale. L'armée libanaise les en a empêchés, mais ça montre une fois de plus la division à l'œuvre dans le pays où vous êtes notre correspondant, Paul Ralifé, en direct de Beyrouth. Paul, la communauté chiite, on le sait, a payé un lourd tribut dans cette guerre, hein, des milliers de morts, des dizaines de localités détruites dans le sud, plus d'un million de déplacés. Alors est-ce que ça a entraîné pour autant une rupture avec le Hezbollah ?
3: Gaëtan, tous les sondages effectués ces dernières semaines montrent que les chiites continuent d'avoir une opinion favorable du Hezbollah. Le Hezbollah et l'autre grande formation chiite, le mouvement Amal du président du Parlement, Nabih Berri, ont resserré les rangs. Ils sont soutenus par l'establishment religieux chiite et la classe fortunée de la communauté. Pour les chiites, la guerre actuelle est existentielle. S'ils la perdent, la moitié d'entre eux risquent de ne plus pouvoir regagner leur ville et village, et la communauté pourrait être marginalisée dans le système politique confessionnel libanais.
2: Mais ça veut dire quoi, Paul ? Que la division, elle est confessionnelle ? Les chiites sont seuls face aux autres communautés ?
3: En fait, la ligne de fracture qui traverse le Liban aujourd'hui est politique, même si elle a une forte coloration communautaire. Deux projets s'affrontent. Celui qui plaide pour la fin de l'état d'hostilité avec Israël, pour aboutir à terme à une paix, à une normalisation des relations avec l'état hébreu. Et celui qui rejette la normalisation et appelle à la lutte contre l'occupation, y compris par des moyens militaires. Ça, c'est le projet appelé résistance. Et il est soutenu par une écrasante majorité de chiites et des minorités plus ou moins importantes, sunnites, chrétiennes et druzes. A l'inverse, la majorité des chrétiens, plus de la moitié des sunnites et des druzes et une petite minorité de chiites, veulent en finir avec ce qu'ils appellent la guerre perpétuelle. Dans les deux camps, on trouve des personnalités publiques, des journalistes, des artistes et des intellectuels de renom de différentes communautés. Alors pour simplifier le tableau, on peut dire que le Hezbollah et ses soutiens représentent la moitié des Libanais, leurs détracteurs l'autre moitié.
2: Merci Paul Ralifé, en direct de Beyrouth. Et puis concernant la guerre en Iran, un responsable américain affirme à nos confrères de l'AFP que Washington et Téhéran vont cesser leurs attaques mutuelles pour le moment, dit-il, après un week-end marqué par des affrontements, et ce malgré, là encore, le protocole d'accord qui a été signé il y a un petit peu moins de 2 semaines. Des frappes pakistanaises cette nuit dans l'est de l'Afghanistan, elles ont visé une faction dissidente des talibans pakistanais. Kaboul parle de 38 morts et 163 blessés et dénonce un acte d'agression lâche.
0: Au Venezuela, à chaque jour, son nouveau bilan toujours plus lourd.
2: Et pourtant toujours aussi provisoire, au moins 1450 morts après le double séisme de mercredi. Mais l'ONU parle encore de 50 000 disparus, potentiellement bloqués sous les décombres des bâtiments endommagés quand ils n'ont pas été entièrement détruits, ce qui est le cas pour près de 200 d'entre eux. En Colombie voisine, pays qui accueille la plus grande communauté vénézuélienne au monde, on souffre à distance et on tente de se mobiliser. Reportage à Medellín de Najed Benrabah.
4: Dans un hangar de la zone industrielle de Medellín, Mika Petrocelli ferme les derniers cartons de la journée avec de l'adhésif. À l'intérieur, des vêtements, des produits d'hygiène et des denrées alimentaires. Cette Vénézuélienne vit à Medellín depuis 1 an pour étudier le cinéma et le théâtre. Elle est bouleversée.
5: Nous sommes ici pour aider, parce que moi, personnellement, étant loin, j'ai un grand sentiment de culpabilité. Donc s'il est possible d'aider, même à distance, c'est là que je serai. Et je sais qu'il y aura beaucoup de Vénézuéliens.
6: Ahí voy a estar yo
1: mundo y sé que vamos a estar muchísimos venezolanos.
4: Autour d'elle, des dizaines de bénévoles s'activent. Parmi eux, Geoffrey Chacon. Il charge le premier camion qui doit prendre la route vers la frontière colombo-vénézuélienne.
6: Tout a été monté littéralement en quelques heures. En clair, on a suggéré l'idée à 10h du matin le jeudi et déjà à 20h, nous avions constitué une armée prête à agir. J'aimerais être là-bas, mais c'est mieux pour nous de rester ici et d'envoyer de l'aide avec notre salaire.
4: Quelques mètres plus loin, Arles Pereda, le président de la Colvens, l'association des Vénézuéliens de Colombie, téléphone à l'oreille, finalise l'itinéraire du convoi.
7: Nous avons environ 17 points de collecte. Ici, il y a environ 20 tonnes d'aide humanitaire. Il ne s'agit pas de faire des dons que maintenant, mais d'être constant. Cette situation d'urgence va durer au moins jusqu'en décembre.
4: Tous les bénévoles partagent la même conviction. Ce n'est que le début de la mobilisation. Najed Benrabah, Medellin, RFI.
0: Des problèmes, des défis, les mots de Vladimir Poutine ne sont pas forcément les plus alarmistes, mais ils reconnaissent quand même que la situation est difficile.
2: Mais le président russe l'admet, nous observons actuellement une certaine pénurie de carburant, dit-il, alors que les attaques ukrainiennes se multiplient contre les infrastructures d'hydrocarbures. Et les automobilistes russes ont de plus en plus de mal à trouver de l'essence à Moscou, Anis El-Jabri.
8: À Moscou, cœur du pouvoir, des dizaines de voitures en attente devant les stations-service. Dans la région d'Irkoutsk, des files tellement longues que la région a installé des toilettes mobiles pour que les conducteurs puissent se soulager en attendant de pouvoir être servis. Cette région de Sibérie est même passée ce dimanche en régime d'alerte renforcée face à la pénurie de carburant. Il n'y a pas de tableau officiel, mais des mesures de rationnement de carburant selon des sources ouvertes concernerait aujourd'hui une région sur deux en Russie, d'autres songeant à les instaurer. Vladimir Poutine, qui se tient depuis le début de la guerre, la plupart du temps éloigné des problèmes du quotidien, a même fini par convoquer ce dimanche soir une réunion diffusée en direct à la télévision. Bloc économique du gouvernement, vice-premier ministre et tous les dirigeants des sociétés pétrolières se sont vus intimés de stabiliser la situation, notamment parce que les récoltes gourmandes en carburant viennent de commencer. Vladimir Poutine a aussi tenu ce week-end deux jours de discussion avec Alexandre Loukachenko. Rien n'a filtré de cette rencontre avec l'homme fort de Biélorussie, mais elle relance l'hypothèse d'une nouvelle escalade militaire du Kremlin face à l'augmentation des coûts de la guerre. Anis El-Jabri, Moscou, RFI.
0: Je ne crois pas à la liberté de la presse, déclare le chef de l'armée ougandaise.
2: Le général Muhoozi Kainerugaba, alors que le principal groupe de médias indépendants du pays a annoncé être assiégé par les militaires. Plusieurs de ces médias, notamment NTV et le Daily Monitor, ont cessé d'émettre dans la nuit de samedi à dimanche. Ce pourrait n'être qu'un début, Patient Legoli.
9: Le général Muhoozi Kainerugaba a annoncé cette fermeture sur le réseau X dans la nuit des samedis à dimanche. Je cite, NTV et Monitor sont fermés à partir d'aujourd'hui. Le chef de l'armée affirme ne pas croire à la liberté de la presse et précise que son père, le président Yoweri Museveni, a validé l'opération. Cette offensive s'ajoute à plusieurs mois d'arrestation de responsables politiques et des militants menés par le général. Pour beaucoup d'observateurs, il prépare ainsi sa succession à la tête du pays. Le Daily Monitor n'est pas une cible nouvelle. Le journal avait déjà été suspendu 13 jours en 2013 après avoir évoqué un complot présumé visant à préparer Muhoozi Kainerugaba à la succession de son père. Hier dimanche, sur X, le général est allé plus loin. Je cite encore, « La fermeture des NTV et des monitors n'est que les débuts. Nous allons arrêter beaucoup plus de personnes. » Le programme Afrique du Comité pour la protection des journalistes a dénoncé une escalade inquiétante. L'Ouganda occupe la 143e place sur 180 au classement de Reporters sans frontières.
0: Une nouvelle cellule interministérielle de crise sur la canicule doit avoir lieu cet après-midi en France.
2: Présidée par le Premier ministre Sébastien Lecornu pour, nous dit-on, faire le bilan de la vague de chaleur que vient de subir le pays, mais aussi préparer et anticiper d'éventuels nouveaux épisodes à venir, peut-être dès la semaine prochaine. En tout cas, ce matin, force est de constater que ça va beaucoup mieux, plus de vigilance rouge nulle part, on respire mieux après les températures records de ces derniers jours. 10 jours particulièrement éprouvants pour les sans-abri, vivants et parfois même dormants à même le sol sur le bitume. Brûlant, reportage de Marius Lafont.
10: Il est difficile de donner un premier bilan humain de cette canicule parmi les personnes sans abri. Mais la chaleur comme le froid a un impact sanitaire, rappelle Bérangère Grisoni, la présidente du collectif Les Morts de la Rue qui lutte contre le décès des personnes sans abri.
11: Avant-hier, le collectif avait eu connaissance de 4 personnes décédées depuis la fin de la semaine dernière. Peut-être qu'il y a eu beaucoup plus de décès depuis la semaine dernière.
10: Les séquelles de la canicule aussi peuvent tuer, surtout chez les malades ou les enfants sans abri. et surtout, il y a la crainte que la chaleur revienne.
11: Quand on est vraiment dépourvu de tout, c'est d'essayer de trouver une zone d'ombre, de pouvoir se rafraîchir. C'est d'autant plus compliqué quand on n'a pas accès à l'eau potable.
10: L'hébergement d'urgence est vital pour échapper à la rue brûlante, mais l'État, juridiquement garant du droit au logement, n'est pas au rendez-vous, selon le collectif.
11: C'est un combat de tous les instants. L'État répond ponctuellement par cette gestion au thermomètre. Si c'était suffisant, on n'en serait pas là, dans l'urgence, à nouveau réquisitionner les gymnases pour les périodes de grand froid et ou de canicule.
10: Le collectif des morts de la rue souhaite une réponse politique, plus d'espaces frais, l'eau potable accessible et surtout des logements sociaux pour toutes les personnes à la rue.
2: Un reportage de Marius Lafont.
0: Le Canada, premier qualifié pour les huitièmes de finale du mondial de foot.
2: Les Sud-Africains, eux, sont éliminés. On y revient dans quelques minutes dans le journal du mondial. Un mondial masculin, faut-il le rappeler, sans l'Italie. À nouveau, les Italiens ne s'en remettent pas de cette non-qualification. Reportage ce matin dans le quartier italien de Boston, l'un des plus anciens Little Italy des États-Unis, hôte de la compétition. Thomas de Saint-Léger.
12: En italien, en anglais ou dans un mélange des deux, les débats sont animés, les verres fumés fixent l'écran. Dans ce café, on regarde les matchs par amour du jeu, mais le cœur n'y est pas. On est malade et on ne s'en remet pas. Notre cœur est brisé, disent-ils. Pour ces Italo-Américains, l'absence de la Squadra Azzurra, c'est aussi une rencontre manquée entre leurs deux pays.
13: On doit vraiment parler de ça? C'est terrible. Si l'Italie participait à cette Coupe du Monde, vous ne pourriez même pas marcher dans le quartier. Avec tous les drapeaux, toutes les affiches, tout le bazar qu'on est capable de mettre, là c'est animé, mais loin de ce que ça aurait pu être.
12: Avec sa centaine de restaurants sur moins d'un kilomètre carré de briques rouges, Little Italy est un quartier touristique surtout. Alors, Squadra ou pas, la Coupe du Monde est une aubaine. Anna, patronne d'une trattoria.
14: Les affaires marchent bien. J'ai adoré les Écossais. C'était vraiment les meilleurs touristes jusque-là.
12: Confirmation de Franck Despasquale, président de la Chambre de commerce locale.
15: C'est fantastique pour les affaires. Avec en plus le 250e anniversaire de l'indépendance des États-Unis cette année, c'est une vraie locomotive.
12: Autre motif de consolation, les bonnes performances de la sélection américaine, l'équipe d'adoption des habitants de Little Italy. Thomas de Saint-Léger, Boston RFI.
2: Et ce mondial, il se joue avec une chaise vide, rappelle ce matin l'organisation Reporters sans frontières, alors que ça fait un an tout juste que le journaliste sportif français Christophe Glaise a été condamné et qu'il est détenu en Algérie, condamné à 7 ans de prison pour apologie du terrorisme. Tous ses recours ont été épuisés, seule une grâce présidentielle lui permettrait d'être libéré. La FIFA lui a quand même délivré une accréditation symbolique pour cette Coupe du Monde.
0: Gaëtan Plenet, RFI, 8h13 à Paris, notre grand invité international à suivre.
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0: L'association s'appelle La Cloche au niveau national et elle développe trois programmes, dont le plus connu, le Carillon. Après, il y a deux autres programmes qui sont développés à Paris surtout, les Clochettes et la Cloche à biscuits. Donc là, on va plus aller sur le Carillon parce qu'il est développé à Nantes. Et il s'agit d'un réseau de solidarité locale entre commerçants, habitants et personnes en grande précarité avec et sans abri.
1: Bonjour, au cours de ce numéro de La Perle à rebours enregistré en public avec le concours du collectif Culture Barbare, dans le cadre des 4 jours du Carillon, nous allons présenter l'association Le Carillon de Nantes et partager des témoignages de personnes proches de cette association. Caroline, comment aider le Carillon ?
0: Déjà en cassant les clichés sur les personnes de la rue, dans son quotidien, en participant bénévolement aussi à l'association, donc tout en allant par exemple faire des sensibilisations de rue pour parler du Carillon, faire connaître les commerces qui proposent des petits services gratuits comme aller aux toilettes, récupérer, garder les bagages, avoir un verre d'eau, des petites choses comme ça. Aller voir les commerces aussi pour les faire rentrer dans le réseau. Faire un suivi, savoir si tout se passe bien et par exemple offrir des cafés en attente aussi dans les commerces qui font ce principe-là.
1: Quel type de commerce ?
0: Beaucoup de bars, de restaurants, il y a aussi un cordonnier, il y a des coutures, merci, la coiffure aussi, il y a des bons coiffures offerts tous les mois. Voilà, c'est surtout au niveau des habitants, on peut par exemple donner 1 euro de plus parfois dans des commerces pour offrir un café qui sera mis en attente et récupéré par une personne qui ne peut pas se l'offrir. Et puis après, c'est au quotidien dans la rue, ne pas ignorer les personnes qui font la manche et qui sont les plus démunies.
1: David Milbeau, votre rencontre.
2: La rencontre entre le collectif Culture Barbare et le Carillon, je dirais qu'elle s'est faite conjointement avec nos adhérents et adhérentes en commun. Le collectif porte plusieurs projets tout au long de l'année, des partenariats culturels. Et puis, c'est aussi poser la question d'intervenir sur aussi le champ social. Et donc, il y a avec le Carillon beaucoup de lieux qui sont à la fois adhérents au Carillon, donc sur toute l'action, on va dire, solidaire qui existe tout au long de l'année, et adhérents et adhérentes aussi au sein du collectif Culture Barbare. Et suite à des discussions, notamment avec Lolo de la Perle, où nous sommes présents, avec Tristan de Pioche et Dom Rouge Mécanique, on s'est dit que ça serait bien de faire quelque chose avec le Carillon. Et la semaine dernière, s'est lancé ces 4 jours du Carillon à Nantes et Rezé. Et vu qu'on a vraiment voulu la jouer collectif, et ben on a aussi associé les Petits Gilets, qui est une autre association nantaise qui récupère des vêtements pour aussi les personnes en précarité. Donc ils nous ont rejoint un petit peu plus tard, mais en tout cas le projet se fait conjointement avec tous les lieux et on va dire les 3 structures. Et l'idée, nous, du collectif, c'est juste de permettre le lien.
1: Des gilets de toutes les couleurs ?
2: De toutes les couleurs. Jaune, jaune et vert, vert pourquoi pas. Enfin...
1: Culture Barbare développe un peu cette branche solidaire où ça a toujours été. Je me souviens qu'il y a quelques semaines, c'était un focus sur SOS Méditerranée.
2: On développe peut-être des focus, mais en tout cas, les lieux comme ici ou d'autres où l'on est aujourd'hui, font ces actions-là. C'est-à-dire qu'il y a toujours eu un lien de l'aide auprès des exilés avec, par exemple, des cours. Ils sont adhérents ou adhérentes au Carillon. Il y a un accès, justement, à l'aide à différentes personnes. Et l'idée, c'est justement de mettre en avant et mettre un focus sur ces opérations, de montrer qu'il y a plusieurs lieux qui le font ensemble et collectivement. Et si ça peut permettre à des Nantaises et Nantais de mieux connaître le Carillon et les aider derrière, ça sera un plus.
1: Je n'ai pas présenté Culture Barbare. On vous connaît depuis longtemps. On a fait... beaucoup de choses ensemble. Aujourd'hui, c'est... Non, mais je dis pas ça pour le regretter, bien au contraire.
2: J'ai l'impression qu'on est souvent aussi avec alternante. On parle de partenariat. Celui-là est aussi historique, hein, donc c'est important.
1: Mais alors, pour faire le point à Nantes, au niveau des cafés culture ?
2: Culture Barbare, c'est la Fédération nationale des cafés culture. Il y a 500 lieux aujourd'hui dans toute la France adhérents. Le siège est à Nantes, car on fête nos 20 ans cette année, et forcément à Nantes.
1: Il y a un prochain rendez-vous à attendre sur alternante.
2: Oh, certainement. Les cafés culture, voilà, c'est toujours l'idée de défendre le fait que c'est la première marche de diffusion culturelle en France, à Nantes et ailleurs, que ce sont des lieux de lien social, que le comptoir est important pour la rencontre. Voilà, ici, on arrive à expérimenter des projets, c'est ça qui est important et intéressant.
1: Mais là, j'ai pas le nombre de cafés culture.
2: Ah, au niveau des adhérents, 25, c'est 100 à Nantes.
1: 100. Je sais que ça ferme, ça adhère, ça désadhère, ça réadhère.
2: Quand ça désadhère, c'est surtout quand un lieu est vendu. Il y a un gros turnover cette année. Beaucoup de lieux sont vendus, soit pour reprendre, soit pour partir dans une autre carrière, soit certains ont des envies de repos, c'est ce qui se dit.
1: Et de prendre la parole. Je vois que M. Laurent Messager nous a rejoint.
3: Oui, je pense que cette émission a vraiment un sens aujourd'hui, puisque en tant que responsable de lieu, notre première rencontre avec Thomas, c'était quand même il y a quelques années. Et le premier entretien que j'ai eu avec Thomas, c'est de lui dire « Écoute, je comprends très bien ta démarche. Maintenant, les cafés ont toujours fait ça. » Et il m'a dit « Mais oui, en effet, je le sais bien. Je le sais bien que vous avez toujours fait ça. Maintenant, qu'est-ce que vous faites exactement ?» Autour de cette convivialité qui est l'essence même de nos lieux, je pense qu'on avait vraiment besoin de témoigner de cette porte ouverte à toute cette forme de population qui se sont peut-être censurés de nos... Et il m'a dit, mais oui, en effet, je le sais bien que vous avez toujours fait ça. Maintenant, qu'est-ce que vous faites exactement ? Autour de cette convivialité qui est l'essence même de nos lieux, je pense qu'on avait vraiment besoin de, de,

0: Et je crois que le retour à travers le collectif Culture Barbare, le retour à cette grande porte ouverte à ces populations, montre que nos lieux sont surtout des lieux de convivialité, des lieux d'accueil et des lieux d'expression. Et ça, j'y tiens parce que les premières rencontres avec Thomas, donc, qui était un des premiers sur le Carillon...
1: Oui, parce que j'avais demandé, c'est qui Thomas ? Les auditeurs ne connaissent pas forcément.
0: T'as raison. Bien sûr que Thomas, c'est la première marche à la rencontre du Carillon, puisqu'il venait ici exprimer au niveau national ce qui se passait déjà à Nantes avec Tout en attente, hein, si je ne me trompe pas. Donc, cette histoire-là, il l'a fait avec des lieux qui lui ont dit « Mais attends, nous, on fait ça déjà toute l'année. Après, on le fait avec nos propres sentiments, notre propre volonté, et voilà ce qu'on fait, voilà ce qu'on offre. » Et peut-être que Thomas et le Carillon ont apporté un plus, c'est surtout un énorme éclairage sur ce que font les lieux. Peut-être qu'on ne savait pas comment exprimer tout ce que l'on pouvait apporter à ces populations, où ces gens se disaient « Ah oui, mais on commence à être refusé dans les lieux, ou est-ce qu'on peut venir se mettre à l'abri, simplement chercher un petit coin de chauffage ?» Est-ce que c'est encore possible dans les bistrots ? Et je trouve que cette simple rencontre avec cette population et le Carillon, ça a permis d'exprimer ça à travers un petit carnet. Mais ils vont bien le faire tout à l'heure, je suis sûr qu'ils vont nous parler de ça. Mais c'est pour ça que je voulais intervenir, parce que c'est vraiment l'essence même des lieux.

0: les personnes qui gravitent autour du carillon, qui aident, qui en fait ils s'appellent eux-mêmes comme ils le souhaitent. Là, j'ai entendu tout à l'heure, moi je suis carillonneur, moi je suis ambassadeur. Nous on nommait bénévoles et ambassadeurs, donc ambassadeurs plus les personnes qui utilisent les services tout en, en étant bénévoles au carillon. Et il y a les bénévoles, il y a l'équipe aussi, service civique et salariés. Et après, donc, j'ai entendu tout à l'heure les carillonneurs aussi. Donc,
1: Allez, on va enquêter, on va aller voir un ancien de Radio Vassilière. Vassivière, voilà. Vassivière. Donc il n'y avait pas de civière, mais on y allait quand même.
2: Bah, on y va quand même et on adorait ça.
1: Tu as été un des premiers dans les années 80 à faire de la radio.
2: Oui, un jeune. Un ami m'avait trouvé cette place et puis voilà, je me suis lancé dans la radio. C'était un rêve de gosse, donc un peu comme tout le monde à l'époque, quoi. On rêvait d'avoir une belle voiture, de faire de la radio, de rencontrer des filles. Et puis voilà, c'est un peu le principe.
1: Et ça marchait
2: Pour la plupart, ouais. La voiture, non. La voiture, elle était pourrie, quoi. Pas assez de sous, déjà à l'époque.
1: Tu te présentes comme carillonneur. Oui. Qu'est-ce qu'un carillonneur ?
2: Alors pour moi, je suis carillonneur parce que je ne suis pas attitré au carillon. Je suis juste une aide temporaire. Quand ils font des soupes populaires, quand ils font des événements, qu'ils ont besoin d'aide, comme j'aime bien faire la cuisine, et ben je leur donne un coup de main pour faire les soupes, pour faire les événements, et puis voilà quoi. Et puis quand ils ont besoin ben, pour des soirées, qu'ils ont besoin de quelqu'un pour parler, pour dire des choses, et ben je viens et je parle du carillon. Comment je l'ai découvert et puis ce que j'en vis aujourd'hui, quoi, parce que je m'en sers aussi de mon côté, quoi.
1: On a un autre complice, Cédric, il est ambassadeur.
3: Je suis ambassadeur, voilà, donc moi mon rôle c'est en fin de compte trouver les personnes dans la rue, proposer le système du carillon, donc qui propose des services, recharger le téléphone, j'ai accès aux toilettes. Et puis, il peut y avoir des cafés en attente, des repas en attente.
1: Mais la différence entre le carillonneur et l'ambassadeur ?
3: Je fais un suivi des commerces. Fred, en fin de compte, il rend des services quand on a besoin. Moi, je suis actif presque 7 jours sur 7.
1: Et pas de repos ?
3: Presque pas.
1: Presque pas. Fred, pourquoi tu as rejoint ou comment tu as rencontré le carillon ?
2: J'ai rencontré le carillon par Thomas, à l'époque. On s'est rencontrés à l'écoute de la rue, qui est une autre association où ils ont leur bureau. On a sympathisé, et puis il m'a parlé du carillon, de ce qu'il faisait. Donc j'ai commencé à tourner en ville, à regarder un peu les choses. Et puis après, j'ai rencontré Cédric, qui est donc l'ambassadeur, le corps diplomatique du carillon.

0: Et lui m'a expliqué qu'il y avait des commerces où tu pouvais aller pour boire un café, recharger ton téléphone, tout. Donc je me sers des services du carillon et en même temps, voilà, comme je disais tout à l'heure, je leur donne un coup de main parce que un prêté pour un rendu, c'est mon principe. Donc voilà, on a besoin de moi, je suis là.
1: Et Cédric, même question. Pourquoi vous avez rejoint ou comment vous avez découvert le carillon?
2: Par Thomas, pareil. Donc il m'a expliqué le principe du carillon, donc aider les personnes les plus démunies.
1: Et vous aviez envie de vous y investir?
2: Tout à fait, ouais.
1: Qu'est-ce que vous faites au quotidien? Donc ça va permettre de préciser les actions du carillon. J'ai pas trop fait parler Caroline pour vous laisser cette responsabilité. Bon, rien au quotidien, mais alors la nuit?
0: Je dors la nuit. Non. Non, non, au quotidien, je suis régulièrement au bureau du carillon. Je vois s'il y a des choses prévues. Et puis s'il y a besoin de moi, je suis disponible, comme je disais. Donc,
1: on peut avoir besoin de vous, pourquoi?
0: Pour faire, par exemple, un événement spontané, comme une soupe populaire, comme ils appellent ça. C'est-à-dire dans la rue, distribuer de la soupe aux plus démunis, avec des produits d'hygiène, tout. Donc préparer la soupe, faut bien la préparer, donc je leur donne un coup de main pour faire la cuisine. Quoi. Donc,
1: corvée de peluche.
0: De peluche et surtout de cuisson, de préparation, qu'elle soit bonne et puis qu'ils soient bien rassasiés en ayant bu 2-3 soupes. Quoi.
1: Vous allez au-devant des commerçants pour les motiver?
2: On va chercher les commerçants, en fin de compte, donc on fait une fois par semaine à peu près une maraude pour chercher des commerces.
1: Qu'est-ce que vous leur dites aux commerçants pour les motiver?
2: Comment les motiver? C'est expliquer la vie quotidienne des personnes à la rue, en fin de compte. C'est difficile pour recharger le téléphone, c'est surtout. Tous les bars du carillon, en fin de compte, proposent le service de recharge de téléphone.
1: Vous les ciblez, les commerces, ou vous allez au hasard?
2: Au hasard.
1: Des fois, on vous met à la porte?
2: Ça arrive.
1: Souvent?
2: Souvent, ça dépend des commerces. Les commerces les plus durs, en fin de compte, c'est les salons de coiffure.
1: Philippe, vous vouliez prendre la parole. Alors, je vous vois parce que comme on ne s'est pas vu avant, je ne sais pas s'il faut vous tutoyer ou vous voyez.
3: Non, moi, je préfère le tutoiement, mais bon.
1: Ah ben, je vais vous tutoyer, alors. Donc, je te tutoie.
3: Donc, moi, je suis arrivé au carillon Noël 2017. Un petit peu par hasard, on m'avait parlé du Noël du carillon. Je suis allé à la soirée, puis quelques mois plus tard, je m'y suis investi un peu plus. Un prêté comme un rendu, comme dit bien Fredo. Et ce que je voulais dire de très important, c'est que se retrouver à la rue, comme ça m'est arrivé, heureusement, ça a été très très court, parce que je m'en suis sorti assez vite, mais ça arrivait à n'importe qui. Et moi, je ne pensais pas un jour que ça m'arriverait. Je suis d'un milieu plutôt aisé.
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0: Voilà, ça m'est arrivé. Bon, je peux expliquer brièvement.
1: Oui, je pense que ça peut nous éclairer. Oui.
0: Bon, sans trop m'étendre non plus, mais j'avais un logement où qui était très très mal isolé. Bon, il y a beaucoup de logements anciens qui appartenaient à des familles. C'était des petits pavillons de famille qui ont été redécoupés en lots pour faire des sous, hein, pour faire gonfler l'immobilier. Et donc on se retrouve avec des studios ridicules, rikiki, avec au-dessus de la tête un plafond
1: un faux plafond, on va dire ça comme ça.
0: Peu importe des gros problèmes d'isolation parce que c'était pas prévu pour être habité par plusieurs personnes, c'était prévu donc bon bref, et je me suis retrouvé avec un bruit que je supportais plus, qui me rendait malade physiquement, j'avais des migraines tous les jours. Ça devenait insupportable et j'ai dû donner congé de mon logement malgré moi, quoi. Je me suis retrouvé sans rien, quoi. Sans rien. Et pourtant, c'est pas faute d'avoir cherché. Mais quand on est au chômage et pourtant j'ai un garant. Et ben, malgré le garant, encore aujourd'hui, c'est très difficile de trouver des bailleurs privés qui acceptent des gens qui n'ont pas de boulot, quoi.
1: Et vous êtes resté combien de temps à la rue ?
0: Je suis resté 2 mois et demi, 3 mois. Mais j'ai eu la chance d'être hébergé chez des personnes. Et puis... alors il y a une première personne chez qui ça s'est mal passé, et puis après chez une autre avec qui ça s'est très très bien passé, et après je m'en suis sorti parce que j'avais fait un DALO et qu'on m'a fait une proposition de DALO.
1: C'est quoi un DALO ?
0: Un DALO, c'est un droit au logement opposable.
1: Quand vous êtes retrouvé à la rue, qu'est-ce que vous vous êtes dit ?
0: Alors moi, j'avais mes arrières. Hein. J'ai toujours un peu d'argent de côté, donc je me suis jamais vraiment retrouvé complètement à la rue. C'est-à-dire que soit je faisais 115, j'avais une place, soit j'avais pas de place. Parce que ce qu'il faut savoir, c'est que au 115, il y a beaucoup de gens qui font le 115 et qui n'ont pas de place parce qu'il n'y a pas de place, tout simplement. Il n'y a pas de place pour loger tous les gens qui sont à la rue à Nantes. Le nombre d'hébergements ne suffit pas à loger tous les gens qui sont à la rue. Donc c'est pour ça qu'il y a des gens qui sont à la rue, tout simplement. Il n'y a pas d'autre raison. Donc quand je n'avais pas de place au 115, j'allais à l'auberge de jeunesse parce que heureusement j'avais les moyens de me payer l'auberge de jeunesse.
1: Et comment on s'en sort ?
0: On s'en sort. Il faut ronger sa peine, c'est long, il faut attendre, il faut être patient.
1: Il faut des aides ?
0: Ouais, il faut des aides. Bah, là, le DALO, ça m'a aidé. J'ai eu des aides, le soutien aussi un petit peu du Carillon, hein, parce que c'était à la même époque où je rencontrais.
1: On va dire plus qu'un petit peu, parce qu'ils sont là.
0: Et il y a aussi ATD aussi, il y a des gens, des bénévoles d'ATD Carmonde. On n'en parle pas beaucoup de cette association, mais c'est une association qui fait beaucoup, beaucoup de choses pour les démunis. C'est elle qui est à l'origine du RMI, qui est devenu le RSA. C'est elle qui est à l'origine de la CMUC. C'est elle qui est à l'origine du DALO, justement, dont on parlait. C'est une association qui fait beaucoup, beaucoup de choses pour les démunis, mais on n'en parle pas.
1: Et là, on parlait d'invisibilité des gens de la rue. Vous l'avez ressenti ?
0: Non, pas moi, parce que moi, j'étais toujours propre sur moi, donc je me noyais dans la masse. J'ai pas ressenti... effectivement, ce que peuvent ressentir certaines personnes, et ça je le sais parce que je les vois, je parle avec eux, et on souffre beaucoup plus quand on est à la rue du regard qui s'éloigne.

0: Je vais parler d'un gars qui est, que bon, certainement quelques personnes ici connaissent, qui s'appelle Fredo, qui est à la rue là en ce moment, qui dort dans le quartier de la Moutonnerie. Je suis super content parce qu'il vient de me dire qu'il a trouvé un logement. Et c'est quelqu'un que j'ai appris à connaître à la MAJ. La MAJ, c'est la maison d'accueil de jour qui se trouve à la Moutonnerie. Au départ, j'avais une réaction de défi. C'est-à-dire qu'il sentait à 10 mètres autour de lui, c'était une horreur. Et je n'osais pas lui parler, mais en fait, je me suis aperçu que c'était un gars génial, un gars hyper cultivé, un gars hyper drôle, avec qui on passe des super moments. La dernière fois que je l'ai vu, il s'était lavé, il était propre. Et il m'a appris qu'il avait un logement, ça m'a fait hyper plaisir, quoi.
1: Deux petites choses, et puis après on va compléter les témoignages. Vous avez fait la manche ?
0: Non.
1: Vous n'avez pas besoin, parce que vous aviez un petit peu de pécule. Est-ce que vous êtes parfois senti gêné de recevoir de l'aide ?
0: C'est gênant de... Ça m'est arrivé, par exemple, ici à La Perle, de venir et de me sentir un peu mal à l'aise de demander un café. Mais bon, en même temps, j'avais les moyens de me le payer, donc ça m'a pas dérangé plus que ça. Mais c'est gênant.
1: Caroline, on n'a pas précisé comment ça fonctionnait au sein du Carillon, c'est-à-dire que les commerçants, les patrons de bar, les gérants de bar décident d'un certain nombre de cafés en fonction de leur générosité, ce que peuvent laisser les clients pour venir donc nourrir la petite caisse. Ce sont des petits bons, enfin, comment ça marche ?
2: Alors, en fait, c'est la générosité des commerçants. Chacun propose les services qu'il est capable d'offrir. Donc, il y a des services gratuits comme le verre d'eau, l'accès aux toilettes, etc. Chacun en fonction de ce qu'il peut faire. Et ensuite, il y a des commerçants qui vont mettre en place le système du en attente, on appelle ça comme ça. Donc, offrir la possibilité aux habitants de participer à la solidarité en offrant un café à un prix solidaire, toujours 1 € de plus, par exemple, pour offrir un café qui est mis en attente pour une personne démunie par la suite. Donc là, il n'y a pas forcément de limite, même si s'il y a 15 cafés en attente, on essaye de dire bon, c'est pas la peine, il faut que ça soit utilisé avant. Et après, il y a des commerçants aussi qui offrent tous les mois, par exemple, 10 cafés par mois, 10 repas par mois, ça dépend, des sandwichs, donc 10 petites réparations aussi chez le cordonnier, par exemple. Et ça, on va les imprimer sous forme de petits bons qu'on va aller distribuer à nos partenaires comme les maisons d'accueil, qui vont les distribuer eux-mêmes aux personnes en précarité. Et aussi, lors de nos sensibilisations de rue, on va aller en distribuer. Et tous les bénévoles, en fait, en ont un petit peu sur eux pour pouvoir aller voir les personnes dans le besoin et leur proposer d'aller se réchauffer autour d'un café. Ça permet d'avoir une monnaie d'échange, en fait. Parce que c'est pas toujours évident de rentrer dans un commerce et de demander quelque chose, comme le disait Philippe. Donc là, avec le petit bon, on est sûr d'avoir le café en face, qui est offert déjà par le commerçant.
1: Mais par rapport au témoignage de Philippe, vous comprenez là, qu'on puisse être gêné et vous y réfléchissez au sein du Carillon ?
2: Complètement. Je comprends complètement. Après, voilà, c'est le but premier du Carillon, c'est de créer du lien et faire entrer les personnes dans les commerces à nouveau pour être dans ces lieux-là. De se sentir accueilli dans les commerces et comme n'importe qui, en fait. Et c'est compliqué, on essaye. Beaucoup d'ambassadeurs et de bénévoles, du coup, accompagnent les personnes quand ils sentent que c'est compliqué pour eux d'entrer dans le commerce avec le bon et de prendre un café. On invite les personnes on les invite. On les accompagne, en fait. Pour les premières fois, c'est pour ça qu'on a beaucoup d'ambassadeurs qui connaissent bien le monde de la rue et qui... C'est grâce à eux, en fait, que ça fonctionne et qu'il y a de plus en plus de gens qui sont à l'aise avec ça et qui arrivent maintenant à entrer dans les commerces.
1: Philippe.
0: C'était pour dire la même chose. Non, en fait, c'est exactement... en fait, on les accompagne. Quand on a un bon, ça marche par bon... Souvent, on les accompagne. Voilà.
1: Vous vouliez réagir ? Ton prénom ?
3: Damien. Un bénévole actif et du Carillon. Et en fait, j'étais bénévole à Brin de Cosette et à la Frate. les organismes qui côtoient ce milieu. Et en fait, grâce au carillon, on parle par le nom du... On connaît très bien nos amis sans-abri. Et moi, je fais des marottes de temps en temps. Et ça me fait du bien. Je me force à aller le voir. Je suis par équipe. Et c'est justement, j'ai pas de culpabiliser à ne pas donner aux sans-abri, parce que je côtoie directement et c'est génial.
1: On peut donner de différentes manières, on peut donner avec des sommes trébuchantes et sonnantes, mais aussi on peut donner de son temps. Vous êtes combien, Carillon ?
2: Alors, on est une équipe permanente de 5 personnes. Service civique, stagiaire et le directeur Pays de la Loire. Et après, on a une vingtaine de bénévoles actifs, hein, avec et sans abri, qui gèrent tous les jours et dans nos événements, etc., qui participent.
1: Et au niveau des maraudes, des groupes de combien ?
2: Alors, on essaye de maximum 3, parce que sinon, c'est trop pour aller voir les personnes sans domicile et puis pour aller voir les commerçants. Donc des groupes de maximum 3. Donc il y a des fois on va être 3-4 groupes et il y a des fois on va être que 2 groupes. Ça dépend des personnes disponibles les mardis après-midi lorsqu'on fait nos sensibilisations.
4: Bonjour, je m'appelle Maxime. Du coup, je ne fais pas partie du carillon. Ça fait longtemps que je tombe sur des tracts, des affiches dans des bars parlant du carillon. J'avais une petite idée. Pour moi, le carillon, c'était un peu café offert, en fait. C'est le café, c'était le coup de quelqu'un offrait un café, payait un café en plus, et la personne sans abri pouvait le prendre, quoi. Et j'avais pas la vision qu'il y avait aussi des coiffeurs, des cordonniers qui s'y mettaient aussi. Donc déjà, ça, c'est très bien. C'est très instructif. Moi aussi, effectivement, à un moment donné, ça m'est déjà arrivé d'être à la rue. Enfin, pas vraiment, en fait, en vérité. Et c'est bien là le problème, c'est que c'est pour ça, pour moi, c'est bien là où le carillon il fait un peu son taf, qui est un vrai travail. C'est que moi, comme ça faisait pas mal de temps que j'étais sur Nantes, et ben, j'avais toujours des potes qui crêchaient à gauche, à droite, dans des squats. Du coup, les moments où j'étais dans les rues, je pouvais toujours aller les voir et la porte, elle était ouverte. Sauf que quelqu'un qui arrive à Nantes ou qui n'a pas ce réseau-là, eh ben forcément, il est à la rue, quoi. Voilà. Et après, par rapport à l'isolement des personnes qui sont à la rue, moi, je donne pas grand-chose, à part quelqu'un qui fait la manche, qui me dit bonjour et qui commence à discuter avec moi. Bonjour, je fais juste la manche, patati patata. Même si j'ai pas le temps de m'arrêter, même si je suis pressé, même si je suis d'une mauvaise journée, et bah, ne serait-ce que je vais quand même lui répondre bonjour avec un grand sourire. Et c'est ça, quoi. Ne serait-ce que c'est des êtres humains avant tout, et n'importe quel être humain, ça se respecte, quoi.
1: Ancelin.
5: Ouais, Ancelin.
1: Non, je garde le micro.
5: Je garde le micro. Service.
1: Non, je garde le micro.
5: Ancelin, service civique au carillon, depuis 3 mois, pas très longtemps. Comme disait Maxime, malheureusement, quand on n'a pas d'amis et qu'on se retrouve en grande difficulté, on n'a plus rien, si ce n'est un numéro d'urgence qui est le 115. Est-ce que quelqu'un ici pourrait nous en parler ? Parce que je ne me sens pas spécialement légitime pour ça. Alors j'aimerais que quelqu'un nous parle de comment ça fonctionne le 115 et quelles sont pour les problématiques liées à ceci.
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0: Alors moi, la seule chose que je connais du 115, c'est que après ça, du coup, j'ai aussi été sur des luttes d'exilés. Et bah, ils passaient leur journée à passer le 115. Ils passaient leur journée à appeler. Et ils tombent sur des répondeurs. Et quand enfin ils tombent sur quelqu'un, c'était pas sûr que dans la journée ils avaient une place quelque part. En fait, en vérité, le 115, je me dis, il y a tellement de personnes qui sont à la rue que c'est une vraie galère.
1: On complète ?
2: Bah, que dire du 115 ? Moi, je m'appelle Sarah, je suis entre la rue et la halte de nuit. Hein, et depuis le mois de janvier, j'ai eu 20 nuits d'hébergement sur, dans des foyers. C'est tout ce que j'ai eu. J'ai trouvé un CDI il y a 2 mois, ils m'ont laissé dehors. Donc ils n'ont pas assuré derrière alors qu'ils m'avaient quand même fait une promesse. J'ai trouvé un deuxième contrat, ils n'ont toujours pas assuré, ils m'ont laissé dehors. Hein. À savoir que bon, j'ai quand même deux maladies auto-immunes et que dormir dehors, pour moi, ça a été assez dur cet hiver. Voilà, sans compter que j'ai 15 kilos en dessous du poids que je devrais faire, donc c'est assez, voilà, tout ce que je peux dire. Et heureusement qu'il y a le carillon et l'équipe de nuit de la halte. Voilà.
3: Qu'est-ce que c'est la halte alors ?
4: Là, j'ai accompli.
2: C'est le dernier recours quand le 115 n'a pas de place. C'est une pièce où on prend une couverture et on peut dormir par terre. Enfin, dormir, c'est un bien grand mot parce qu'apparemment, c'est juste pour se poser et que si, enfin, y a du bruit toute la nuit, on ne peut rien dire. Donc, c'est très compliqué de se reposer là-bas. Donc, des fois, on repart dans nos journées avec 2 heures de sommeil et c'est assez, assez dur. Voilà.
4: Par rapport au témoignage de Philippe, vous vous retrouvez ? Je ne vais pas demander si on se tutoyait ou on se voyait.
2: On peut se tutoyer. Non, après, je pense que chacun a son histoire. Enfin, qu'on est... Voilà.
4: C'est difficile d'en parler ?
2: Ouais, enfin, après, moi, mon histoire, ouais. Je me suis retrouvée à la rue suite à 2 maladies auto-immunes. J'ai tout perdu et voilà.
4: Mais par rapport au regard, est-ce que c'est plus dur quand on est une femme ?
2: Plus facile pour faire la manche, mais... enfin, ce qui est dur, c'est que dans la rue, on n'est pas en sécurité, quoi. Après, on ne l'est pas non plus à la halte. Mais bon, au moins, on est au chaud. Voilà. Après, regard des gens, il y a autant de bons que de mauvais. Voilà.
4: Faire la manche ?
2: Moi, je ne demande pas. Je me pose et voilà. Si les gens veulent, ils donnent. S'ils ne veulent pas, voilà. Je ne suis pas... Je peux pas aller démarcher les gens. Je pense que c'est. Je pense qu'ils vous voient. Et après, s'ils ont envie de faire un geste, ils le font.
4: Voilà. Et là, on parlait du lien, parce que c'est aussi un des objectifs du carillon, c'est de créer du lien. Alors, comment ça pourrait prendre forme ? Peut-être s'arrêter, discuter avec vous ?
2: Oui, il y en a qui le font et ça fait plaisir. Voilà. Comme une fois, j'étais en train de faire la manche, il y a une dame qui s'est arrêtée, qui m'a invitée au restaurant. Et voilà, ça a été. C'est devenu une amie. Donc. Voilà, c'est beaucoup.
4: On se sent seul autrement ?
2: Parfois, oui. Ça, c'est pas trop.
4: Bon, j'insiste pas. Un petit peu quand même.
2: Voilà, et l'halte de nuit ferme 30 jours cet été. Et on a beaucoup besoin de tentes, en fait, dehors. Des tentes et des duvets. Donc après,
4: c'est un appel. N'hésitez pas à donner des tentes.
2: Voilà, parce qu'on en a besoin.
4: Ce magazine est réalisé avec des complices. Alors il y a la chorale à géométrie variable de la Perle qui vous interprétera une chanson en fin d'enregistrement. Et puis Sylvain Chantal, à la fois co-animateur, mais pas aujourd'hui, et chroniqueur. Et alors je ne sais pas s'il a rédigé une chronique avec minutie.
5: Il pleut, il mouille, c'est la fête à la grenouille. Quittant mon domicile pour me rendre à la Perle, j'ai croisé en chemin un père qui chantait cette comptine à son très jeune fils. J'ai bouilli intérieurement. Comment veut-on que les enfants réussissent dans la vie si on leur inculque de pareilles inepties à l'âge où leur cerveau est en mutation ? La fête à la grenouille, c'est pas possible. Ça va se finir que le gamin, une fois devenu adulte, se rendra sur Paris visiter la tante à Patrick après être passé au coiffeur. Pauvre gosse. Bref, ça m'a mis en rogne. Pourtant, j'étais de bonne humeur ce matin. Il y a des matins comme ça. Contrairement à d'habitude, j'avais en effet expédié d'un trait l'écriture de ma chronique. Oui, le jeudi, ce chameau de Michel Sourget attend de moi sa livraison hebdomadaire. Chameau, c'est avec 2 bosses. Hebdomadaire, heureusement, c'est une seule. On reçoit les gens du carillon, m'avait prévenu Michel la semaine dernière. Applique-toi pour une fois. Ce matin donc, j'avais écrit tout un texte sympa sur le travail formidable effectué par cette association, qui propose notamment des cafés ou des repas en attente à des personnes en situation de précarité, qui recueille des vêtements, des produits d'hygiène et des duvets, puis qui les distribue aux plus démunis. Voilà, j'ai un duvet dont je ne me sers pas, je vais le donner. Tiens, je ne rentre plus dans mon pull tout neuf car j'ai sacrément grossi, vous ne trouvez pas ? Hop, je le file au carillon. Même si on n'est pas très riche, l'important c'est de participer. Je me permets d'ailleurs une petite parenthèse, car on attribue parfois certaines citations à des personnages historiques sans en vérifier la véracité. Ainsi de ce « L'important, c'est de participer », assigné à Pierre de Coubertin. Il est essentiel de préciser, et heureusement que je suis là, que le fondateur du Comité international olympique n'a fait que paraphraser l'évêque de Pennsylvanie, Ethelbert Talbot, qui déclara le 19 juillet 1908, au cours des Jeux de la 4e Olympiade à Londres, « Le plus important aux Jeux olympiques n'est pas de gagner, mais de participer, car l'important dans la vie, ce n'est point le triomphe, mais le combat. L'essentiel, ce n'est pas d'avoir vaincu, mais de s'être bien battu. » Quand plus rien ne va dans cette société où les gens sont enveloppés de jaune et les corps recouverts de bleu, quand autour de nous le monde cloche, c'est important d'aider le carillon. Ça, c'est de moi. Le premier qui me plagie, il aura affaire à moi. Voilà. C'est bon.
4: Ah, c'était la fin. On va se retrouver avec David et Caroline pour le mot de la fin, mais il est temps, il est grand temps de pouvoir apprécier la chorale à géométrie variable de la Perle. Alors, je ne sais jamais si on dit la chorale de la Perle à géométrie variable ou la chorale à géométrie variable de la Perle.
1: La chorale à géométrie variable de la Perle vous salue bien tous. Un petit bonjour à Alice, Anne qui nous manque beaucoup depuis ces temps-ci, mais qui sont malheureusement dans des examens où on ne pourrait pas être nous.
4: Ils ne sont pas médicaux. Ils sont...
1: Ah non, ils ne sont pas médicaux du tout. Ils sont intellectuels et là, franchement, à la... Ça touche pas notre monde. Un gros bisou à Alice quand même. Donc ce soir, on est là et on n'a pas envie d'enfoncer la double lame. Ça sert à rien. On est là pour passer un bon moment, pour rencontrer tous ces gens, tous ces humains, comme j'ai entendu. C'est nous. Hein. Moi, il y a 26 ans, j'étais à la Banque alimentaire. J'ai pas de honte à le dire. Et de la Banque alimentaire, je suis là. Donc je propose à tous les gens de la rue d'acheter un bistrot. Au moins, il y a la capacité d'acheter un matelas pour mettre derrière le bar. Comme ça, vous serez tout le temps ouvert. Vous serez au chaud, vous aurez du café et tout. Internet et j'en passe. Pour reprendre, donc, on n'avait pas envie de chanter une chanson du style Georges Brassens, l'Auvergnat, les orphelins, les ceci, les cela. Donc on s'est dit, avec Christelle, on va parler des problèmes des autres. Parce que les autres, ils ont plein de problèmes aussi, donc on a envie de vous chanter une petite chanson de Benabar qui s'appelle « À notre santé ».
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0: Ce numéro de La Perle à rebours a été enregistré dans le cadre des 4 jours du Carillon, organisé par l'association Le Carillon de Nantes, l'association Les Petits Gilets et le collectif Culture Barbare. Merci à toutes celles et tous ceux qui se sont librement exprimés.
1: Merci pour l'émission, merci à Lolo de nous accueillir, au collectif Culture Barbare et aux Petits Gilets de participer à cet événement.
0: Il y en aura d'autres.
2: Je pense qu'il y en aura d'autres. On est ravis d'être avec Le Carillon, Les Petits Gilets. Lolo l'a dit en début d'émission, il y a le quotidien, voilà, c'est ce qu'il y a de permanent. Là, on est sur un focus, mais voilà, c'est important aussi de donner. Et puis, merci aussi à toi, Michel, et à Alternante, parce que c'est quand même assez rare d'avoir le temps de parler et d'exposer les problèmes, d'évoquer les solutions aussi. Mais merci aussi d'avoir le temps, voilà, de pouvoir échanger.
0: J'ai l'impression que c'est une première rencontre et que peut-être que si on en provoque d'autres... Ben on pourra poursuivre, aller un petit peu plus loin. Laurent, non, je garde le micro. Il n'y a pas de raison.
3: Alors, je tiens ton épaule. Je tiens ton épaule parce que je voulais évoquer quand même que cette rencontre, elle n'est pas due à l'effet du hasard. Je crois que la dynamique et l'ouverture de nos lieux est dans le fait que, depuis des années, on arrête de censurer. Qu'on a toujours accueilli toute forme de public, mais que maintenant, on a envie d'exprimer beaucoup de choses. Là, on le fait ce soir avec la radio, mais je pense que le collectif Barbare et ses réunions mensuelles font qu'on a envie de faire plein de choses. Et que la demande de tous les lieux pour faire plein de choses, participer à des festivals, participer à d'autres organisations culturelles, nous donne cette envie de rencontre avec la société. Et puis, ce que j'aimerais faire passer ce soir comme message, c'est que les portes ne sont pas toujours toutes grandes ouvertes. Mais parfois, il suffit de franchir le pas et de sentir l'atmosphère pour ne pas penser que nos lieux vous sont fermés et qu'on est comme vous, bien sûr.

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1: Andréane Mélard.
0: C'est le retour d'Arthur Ponchelet pour le journal.
2: Et à la une, après la tragédie, la diaspora se mobilise. Au Venezuela, des dizaines de milliers de sinistrés ont tout perdu dans le double séisme la semaine dernière et comptent désormais sur la solidarité internationale. Une pause dans les combats entre les États-Unis et l'Iran. Après un week-end de frappes mutuelles, les deux pays vont revenir à la table des discussions selon un responsable américain. Israël, de son côté, poursuit ses frappes dans le sud du Liban. L'État hébreu reconnaît officiellement le génocide arménien et provoque la colère de la Turquie. Ankara dénonce une décision politique alors que les relations entre les deux pays se sont considérablement dégradées depuis le début de la guerre à Gaza. La une, c'est aussi l'Afrique du Sud à la veille de manifestations anti-immigration illégale. Et puis le Canada, premier qualifié pour les huitièmes de finale du mondial de foot, victoire 1-0 contre l'Afrique du Sud. La grosse affiche des 16e, c'est ce soir, les Pays-Bas affrontent le Maroc. À mesure que les heures passent, l'espoir de retrouver des survivants s'amenuise. Le bilan du double séisme au Venezuela s'alourdit, 1450 morts et près de 50 000 disparus selon l'ONU. Des dizaines d'immeubles ont été réduits en poussière, des centaines de bâtiments partiellement détruits. Et pour venir en aide aux sinistrés, l'aide s'organise. Des renforts militaires américains sont attendus sur place. La diaspora vénézuélienne s'active aussi. Exemple au Pérou, où plus d'1,5 million de Vénézuéliens sont réfugiés. Reportage à Lima, Martin Chabal.
3: Nous sommes dans un parc à Lima et ici les colis ne cessent d'arriver. On est à quelques rues de l'ambassade du Venezuela. Les gens sont venus avec des drapeaux, des maillots de foot de l'équipe du Venezuela. Il y a vraiment une énorme solidarité ici.
4: Là, on reçoit de tout, mais surtout des médicaments, du matériel médical, mais aussi des vivres de première nécessité.
3: Miguel Ángel Zamora est l'un des responsables d'une association de réfugiés vénézuéliens. À côté de lui, David Guilarte n'a pas hésité une seconde pour venir en aide à son pays, malgré les nouvelles qui lui parviennent chaque jour.
5: Ils ont retrouvé mon cousin, sa femme et ses deux enfants sans vie sous les décombres. Mais je n'ai même pas eu le temps de digérer cette information et de pleurer parce qu'il faut tout de suite aider.
3: Ces collectes sont aussi un moyen de se rassembler entre Vénézuéliens réfugiés au Pérou, comme Charlie's, venu déposer des médicaments.
6: C'est très dur d'être loin de son pays pendant ce genre de tragédie. Ça fait mal. Mais entre nous, ici, on est une grande famille et notre pays a besoin de nous.
3: À côté des grands sacs d'habits et de nourriture, beaucoup de Vénézuéliens s'enlacent. Certains pleurent. D'autres se réunissent pour prier. Martin Chabal, Lima, RFI.
2: Et au désespoir et à la désolation s'ajoute désormais la colère des Vénézuéliens. Des riverains ont forcé des militaires à leur venir en aide dans l'état de la Guaira, alors que le gouvernement est accusé de ne pas en faire assez pour venir en aide aux sinistrés.
0: États-Unis et Iran se mettent d'accord sur une pause dans les combats.
2: Après un week-end de frappes mutuelles, un responsable américain annonce à l'agence France-Presse la reprise des discussions techniques sur le protocole d'accord. Les navires peuvent circuler librement dans le détroit d'Ormuz. Ormuz au cœur aussi de la visite officielle du sultan d'Oman, aujourd'hui en France. Et à l'instant, l'Iran annonce justement avoir tenu une réunion avec Oman sur le détroit d'Ormuz.
0: Parallèlement au Liban, l'armée israélienne poursuit ses frappes dans le sud.
2: Malgré le cessez-le-feu et l'accord cadre pour une paix durable signé vendredi, un accord qui ne sera pas adopté, affirme le chef du Parlement allié du Hezbollah. Le mouvement pro-iranien se réserve de son côté le droit, je cite, de défendre sa patrie et son peuple.
0: Le terme était jusque-là soigneusement évité par la diplomatie. Le gouvernement israélien reconnaît officiellement le génocide arménien.
2: Il ne manque plus que le vote de la Knesset. L'État hébreu s'aligne sur la position de plus de 30 pays à travers le monde. Le terme de génocide est lui toujours rejeté par la Turquie. Ankara dénonce une décision politique. Et c'est là une nouvelle illustration de la dégradation des relations entre Israël et la Turquie au plus mal depuis le début de la guerre à Gaza. Mais cette décision va même au-delà d'une simple volonté de provoquer Ankara. C'est ce que nous dit Guides Minassian, professeur en relations internationales à Sciences Po.
7: Le contexte, c'est aussi les tensions avec la Turquie. Les relations ne sont pas bonnes du tout. Mais je pense qu'il faut aller plus loin que ça. Je pense que c'est une volonté de la part d'Israël de normaliser ses relations avec un grand nombre de pays de la région, y compris les pays du Caucase, notamment quand on sait qu'il y a un projet de désenclavement du Caucase par une nouvelle route, la route Trump, et dont elle partirait donc d'Asie centrale, traverserait la Caspienne, l'Azerbaïdjan, l'Arménie et la Turquie et tout le Proche-Orient quelque part, et tous les pays européens. Et Israël est impliqué dedans. Et en même temps, c'est une manière aussi de contourner l'Iran. L'Arménie est un pays qui a des relations avec l'Iran. Et c'est une manière aussi d'enfoncer un coin.
2: Propos recueillis par Sofia Katsenkova. Ils sont parlementaires, fonctionnaires ou encore employés au ministère du pétrole et tous ont été arrêtés pour corruption. Au total, 47 personnes interpellées en Irak. Une vague d'arrestations à quelques semaines de la visite du premier ministre irakien à Washington. Lui qui a promis de faire de la lutte contre la corruption l'une de ses priorités. Marie-Charlotte Roupie, c'est un véritable tremblement de terre sur la scène politique irakienne.
1: Des dizaines de personnes placées simultanément en détention pour soupçons de corruption, cela n'avait jamais été fait depuis 2003 en Irak. Pour Rahim El-Daraji, ancien membre d'opposition du Parlement très engagé dans la lutte contre la corruption, le nouveau gouvernement irakien a voulu frapper fort.
8: Ça fait plus de 23 ans que les composantes qui gouvernent l'Irak se sont engagées entre elles à n'ouvrir aucun dossier de corruption. C'est pourquoi la corruption s'est généralisée à toutes les institutions de l'État. Ce gouvernement est considéré comme étant en dehors du cadre des partis. Il est arrivé par une volonté internationale. C'est sa première étape dans la lutte contre la corruption.
1: Cette grande campagne découlerait de l'arrestation fin mai du vice-ministre du pétrole Adnan Ejumaili, lui-même accusé de corruption et de détournement de fonds.
8: Selon les informations dont je dispose, Adnan Ejumaili a dénoncé plus de 103 responsables irakiens au niveau du pouvoir exécutif et du pouvoir législatif.
1: Au moins une quinzaine de députés ont été arrêtés et Rahim El-Daraji veut croire que l'Irak parviendra à mettre fin à la corruption, mais reste vigilant.
8: Il y a des mandats d'arrêt qui surprendront tout le monde en raison des noms qui seront annoncés. Mais s'il y a une option selon laquelle on en arrivait à faire des compromis avec ces voleurs, nous nous y opposerons de toutes nos forces.
1: Il en est certain, d'autres noms découleront des arrestations de ce week-end en Irak. Marie-Charlotte Roupie, Erbil RFI.
2: Plusieurs dizaines de personnes tuées dans des frappes pakistanaises dans l'est de l'Afghanistan. Islamabad dit avoir visé des factions dissidentes des talibans pakistanais et parle de 25 morts. Kaboul avance un bilan de 36 victimes et dénonce un acte d'agression lâche. Vladimir Poutine reconnaît que la Russie est confrontée à des pénuries de carburant. Déclaration alors que des frappes ukrainiennes ont visé ces dernières semaines des infrastructures pétrolières russes. Le chef du Kremlin promet d'assurer la sécurité de la Russie. Il dit aussi s'attendre à la venue de négociateurs américains dès lors que la situation en Iran occupera moins Washington. À l'écoute d'RFI, 7h08 en temps universel. L'ultimatum des organisations anti-immigration illégale arrive à son terme en Afrique du Sud. Des manifestations sont organisées demain 30 juin pour réclamer le départ des étrangers en situation irrégulière. Point d'orgue de plusieurs semaines de violentes manifestations xénophobes. Elles ont fait au moins 3 victimes et poussé plusieurs pays africains à rapatrier leurs ressortissants. 10 000 Malawites, des Ghanéens, des Mozambicains, des Nigérians ont aussi quitté le pays. Il y a ceux qui sont partis et il y a ceux qui n'ont d'autre choix que de rester. Des hommes, des femmes, des enfants qui vivent désormais la peur au ventre. Reportage à Durban, Valentin Hugues.
9: Marjolin Mabako a fui la guerre en RDC il y a plus de 20 ans et depuis un mois, il campe sur ce trottoir de Durban avec des centaines d'autres réfugiés.
10: Vous voyez comment on écrit là-bas, on m'a fait les centres de réception des réfugiés. C'est pourquoi si nous campons ici, c'est ça la situation dans la
9: C'est aussi pour ça que vous voulez rester ici, c'est que si jamais ça dégénère, vous êtes devant un bâtiment de l'État.
10: Oui, nous sommes devant leur bâtiment.
11: Voilà, oui, fidèle.
9: Les manifestations anti-immigration ont déjà fait au moins 3 victimes. Alors Princesse Adja, originaire du Ghana, se prépare au pire.
12: Je suis terrifiée parce que la plupart des gens ici sont aussi en colère et certains pourraient répliquer face à la violence des manifestants. Les gens vont finir par s'entretuer et ce sera le chaos.
9: Pour éviter cela, le gouvernement promet un large dispositif policier ce mardi. L'armée se tiendra prête à intervenir et des hélicoptères patrouilleront dans les airs. Une journée bien terne pour Khalid, médecin burundais.
13: Le 30 juin, c'est mon jour de mon anniversaire. C'est le jour où même j'ai craint là où je peux peut-être perdre ma vie. Tu vois ce que cela veut dire. Ouais. Je travaille plus comme Zémandien, c'est très compliqué.
9: Et vous dormez tous ici?
13: Oui, on dort ici, tu vois, même nos bagages. Et donc j'essaie un peu de mettre les machins avec une petite couverture là.
9: Vous avez
13: et
9: un
13: puis,
9: petit tapis de sol.
13: Exactement, rien que ça.
9: Vous allez rester ici le mardi ou vous allez...
13: Je vais rester ici, il faut que j'affronte les défis. Je n'ai pas de choix, parce que je n'ai nulle part où y aller.
9: Si les manifestants décident d'emprunter cette rue, Khalid et les autres espèrent une solide protection policière. Valentin Hugues, Durban, RFI.
2: L'actualité africaine ce matin, c'est aussi ce rapport d'Human Rights Watch sur les exactions commises au Mali depuis les attaques du 25 avril. Assaut conjoint des djihadistes du JNIM et des indépendantistes du FLA. L'ONG documente les violences contre les civils et le blocus sur le carburant. Elle s'intéresse aussi aux exactions commises par l'armée malienne et ses partenaires russes d'Africa Corps. Vous en lisez plus sur RFI.fr.
0: Des dizaines de milliers de Serbes rassemblés hier à Kraljevo sous un soleil de plomb.
2: Manifestation à l'appel des étudiants qui se mobilisent depuis plus de 2 ans contre la corruption. Le mouvement est né de l'effondrement du toit de la gare de Novi Sad en novembre 2024 et depuis, la Serbie s'enfonce dans la crise politique. Dernier épisode en date, l'annonce par le président Aleksandar Vučić de sa possible démission. Au conditionnel donc. Laurent Rouy, les manifestants réclament eux des élections anticipées.
11: Selon une symbolique maintenant bien rodée, des groupes d'étudiants avaient pris la route à pied depuis plusieurs villes de Serbie pour rejoindre Kraljevo où les protestataires organisaient un grand rassemblement. Ils dénoncent la corruption du système mis en place par le président Aleksandar Vučić et exigent la tenue d'élections anticipées. Sous un soleil de plomb et par des températures bien au-delà des normales de la saison, les organisateurs se sont succédés devant une foule compacte. Ils prédisent la fin toute proche du régime. La veille, le président avait tenté de couper l'herbe sous le pied des manifestants en annonçant au conditionnel sa démission dans les semaines à venir. À Kraljevo, les manifestants étaient partagés entre sentiments de victoire et incrédulité, le président Vučić ayant déjà promis des élections par le passé sans tenir parole. Les étudiants ont promis qu'ils dévoileraient une liste de candidats et un programme dès lors que la date d'éventuelles élections législatives anticipées serait annoncée. Laurent Rouy, Belgrade, RFI.
2: Et Laurent Rouy le disait, il fait chaud, très chaud en Serbie. C'est toute l'Europe de l'Est qui subit désormais la canicule. Des records de température en Allemagne, en Pologne, en République tchèque. 150 millions d'Européens vivent sous une chaleur extrême, s'inquiète l'Organisation mondiale de la santé, qui a enregistré plus de 1300 décès supplémentaires en lien avec les températures élevées. Il fait un peu moins chaud en Amérique du Nord pour les joueurs du mondial de football. Peut-être est-ce grâce aux pauses fraîcheurs mises en place par la FIFA. En tout cas, le spectacle était au rendez-vous pour les phases de poule qui sont terminées, ça y est. Et c'est désormais le début des 16e de finale. C'est le dossier de ce 9h. Bonjour Pauline Guillot.
14: Bonjour.
2: Et c'est une autre compétition qui commence.
14: Exactement, et c'est ce que répètent tous les sélectionneurs, les joueurs, les consultants qui défilent dans cette grande fête du football. C'est le début d'une autre compétition, le début des choses sérieuses. Hein. Vous le savez, désormais, chaque match est à élimination directe. 32 équipes, plus que 31 maintenant, puisque l'Afrique du Sud est la première à avoir pris la porte.
2: Et 32 équipes, dont 9 pays africains, 8 maintenant. Quels sont les matchs à suivre alors, Pauline ?
14: La grosse affiche de ces 16e, c'est ce soir, Pays-Bas-Maroc. Un match magnifique entre deux belles équipes bien en place. Le Maroc, très attendu, évidemment, surtout après avoir briser le plafond de verre des pays africains au Mondial 2022 en atteignant le dernier carré, bien décidé à s'offrir une nouvelle demi-finale, au moins. Autre affiche qui va particulièrement attirer notre attention, Côte d'Ivoire-Norvège. Norvège bien pâle, certes, face aux Français pour son dernier match de poule, surtout parce qu'elle ne jouait pas avec son équipe type. Face aux éléphants qui ont remporté 2 de leurs 3 matchs de poule et perdu cruellement le 3e face à l'Allemagne, les Norvégiens devraient afficher un autre visage. Et puis on aura évidemment un œil aussi sur Sénégal-Belgique, là aussi duel très incertain.
2: Des affiches alléchantes et des affiches aussi inédites.
14: Et oui, avec une Coupe du Monde à 48 et des 16e de finale, pour la première fois, il y avait de la place pour tout le monde. Un match génial à venir d'ailleurs, Argentine-Cap-Vert. Clairement David contre Goliath, les champions du monde contre les petits nouveaux de ce mondial, les requins bleus qui restent sur 3 matchs nuls et qui ont réussi à tenir l'Espagne en échec. Une galaxie d'écart entre Léo Messi et le gardien capverdien Vozinha. Et puis autre affiche inédite, Angleterre RDC, vous le savez, les Léopards ont arraché une qualification historique en battant l'Ouzbékistan 3-1. Les Algériens, de leur côté, feront face à la Suisse. Les Pharaons de Mohamed Salah affrontent l'Australie et là aussi on va s'y intéresser.
2: Et l'équipe de France, Pauline, parmi les favoris pour ce tournoi ?
14: Oui, les Bleus avec leur armada offensive et après avoir dominé la phase de groupe affrontent la Suède, facile sur le papier, quoique on le disait, tout peut arriver dans les matchs à élimination directe. Et puis on va également regarder le Portugal qui affronte la Croatie, surtout parce qu'en cas cas de victoire, on pourrait assister à un match très intéressant, un choc entre générations. Cristiano Ronaldo, 41 ans, face à Lamine Yamal, 18 ans. Mais là encore, il faudra que l'Espagne se qualifie face à l'Autriche.
2: Et on suivra tout cela évidemment sur RFI. Merci Pauline Guillou pour le dossier de ce 9h. Le prochain match de ces 16e de finale, Brésil-Japon du côté de Houston au Texas. Coup d'envoi à 17h, temps universel.
0: Arthur Ponchelet, et le prochain journal de la Coupe du Monde, ce sera dans une demi-heure.

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0: 308 minutes 48 secondes, une réponse à mon texto. Ben c'est pas trop tôt, je t'appelle à l'instant, tu paieras pour l'attente.
1: Ouais, salut, hein, ça va? Ouais, t'étais où? Qu'est-ce que tu foutais? Ah, ton téléphone était pas chargé. Avec qui? Cindy? C'est qui, Cindy? Ouais, c'est ça, une collègue. Puis moi, là-dedans, hein?

significatif. Bon, c'est peut-être un peu embrassé, je suis malencontreusement tombée, la bouche grande ouverte sur son... Enfin bref, c'est pas important.

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Bienvenue à tous, Donny McDonald en breton et Brezhoneg. Voici un nouveau numéro de Diable Rock. L'actualité, la culture rock et son esprit, c'est ici. Présentation, interview, réalisation, production, Stéphane Coyote-Blesprat pour votre radio avec Corrigan Productions. Dans cette émission, nous écouterons Marc Gauvin qui nous présentera son nouveau projet avec Jim Barr de Portiched, Animal Provisoire. Nous démarrons cette session rock avec le groupe Bandi Bandi. Attention à ne pas confondre avec la formation de Rennes Beau Bandi, où l'on retrouve des anciens membres de Santa Cruz. Ici, c'est du rock qui nous vient du sud, et nous écouterons le morceau « Rien n'attendre ». Le groupe de Montpellier, Bandi Bandi, rallume la mèche et revient sur le devant de la scène, 2 ans après son premier album, mais aussi après 2 EP prometteurs sortis auparavant. Le duo le plus sulfureux du rock hexagonal revient avec Cavalcade, ce que la nuit ne dit pas. Un disque plus frontal, plus catchy et d'une grande maîtrise. Ce duo de rock français Maëva Nicolas au chant et Hugo Erleman, guitare, clavier, composition, est influencé par le rock et la musique des années 90 de Nirvana, Queens of the Stone Age, Pixies, Smashing Pumpkins, Wet Leg, The Last Diner Party, voire même Étienne Dao ou encore Ellie et Jacquenot. De la chanson rock énergique poétique qui aborde des sujets de société, d'amour, de social et même de sujets comme l'avortement. Un bon groupe de qualité que je ne peux que vous conseiller. Voici donc Bandi Bandi, rien n'attendre.

0: C'était le groupe de Montpellier Bandi Bandi, avec le morceau qui ouvre son second album, Rien n'attendre.
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0: Diable Rock vous présente Marc Gauvin en interview pour son nouveau projet avec Jim Barr de Portishead, qui s'appelle Animal Provisoire. Voici, en musique, le morceau qui ouvre l'album, Terrien Solitaire.

0: C'était Marc Gauvin avec sa nouvelle création avec Jim Barr de Portishead. Ça s'appelle Animal Provisoire et nous écoutions à l'instant même Terrien Solitaire. Depuis 1999, le breton Marc Gauvin a enregistré 6 albums avec Jim Barr de Portishead et de Get the Blessing. Tout cela en Angleterre à Bristol. D'une mélancolie teintée d'humour, chanté, parlé en français, c'est un voyage sur sa musique comme sur un écran sonore. 10 chansons qui marque le retour de ce chanteur original après 10 ans d'absence, avec une poésie singulière. Ses textes s'inspirent du monde du vivant pour élaborer un petit traité philosophique. De la pop expérimentale, 60s, new wave, cool jazz, post-rock, étrange, la musique de ces deux musiciens offre des horizons multiples, loin des clichés. 4 clips sont également disponibles et 2 autres en préparation. Anecdote, Marc Gauvin a participé à l'aventure musicale du groupe breton Plantec. Le voici donc en interview au micro de Diablo Rock. Bienvenue à Marc Gauvin. Alors, on est dans ton antre ici à l'Aube Mécanique.
1: Salut Stéphane, bienvenue.
0: Toi ici, alors c'est un studio, c'est vraiment c'est ton home, c'est chaud ici. C'est...
1: Ouais, bah, c'est feutré, puis il n'y a pas beaucoup de place parce qu'il y a plein d'instruments, batterie, des claviers, piano, guitare, évidemment. Et voilà, c'est ici que j'enregistre et que je construis des musiques.
0: Toi, tu joues surtout de la guitare, mais tu joues d'autres instruments,
1: Oui, par la force des choses, avec le temps, j'ai appris la batterie, etc. Et ça m'a permis de comprendre vraiment comment faire une musique avec ces instruments-là. Enfin, de les jouer, c'est vraiment chouette, quoi. Et en apprenant la batterie, en fait, on joue mieux de la guitare, etc. Enfin, voilà.
0: Tu joues de la basse, du clavier, tout ça aussi ?
1: Ouais. Et j'aime bien. En ce moment, je suis assez branché piano. Piano pur, et je travaille sur des pièces, j'essaye de composer des petits morceaux de piano assez simples à jouer, mais qui soient intéressants à écouter.
0: Comment t'as commencé la musique, toi ?
1: Alors, c'est une longue histoire. En fait, j'ai eu la chance d'avoir des grands... J'étais à Rennes, des grands frères qui étaient organisateurs de concerts, et en fait, qui avaient une asso à l'origine des trans musicales, et donc mes générations des années 70. Donc, ça m'a permis de voir des concerts quand j'étais tout petit, des concerts de musique krautrock, enfin, musique allemande des années 70, et eux ont laissé tomber le business de l'organisation de concerts, et les cheveux sont devenus plus courts, et j'ai vu ça en étant gamin, ces gens... changement de mode déjà, c'était le siècle dernier. Et en tous les cas, j'ai vu un groupe, j'avais 14 ans à la salle de la cité, c'était Gong in New York en fait, avec les musiciens de Lou Reed et le chanteur de Gong. Et ce jour-là, j'ai décidé de faire de la musique. Je suis parti de chez moi à 17 ans et je suis rentré au conservatoire de Brest parce que je pouvais y rentrer malgré mon âge avancé. Enfin, j'avais fait déjà le conservatoire en guitare, mais je suis rentré à Brest en écriture. Et j'ai dormi sous un lit dans un internat à Brest pendant ce temps-là. Enfin, une histoire en clandestin, quoi. Une histoire de fou. Et enfin, voilà, j'ai arrêté l'école à 17 ans. J'ai fait de la musique et puis j'ai donné des cours. Et après, voilà, à vingtaine, j'ai monté des groupes, joué dans des groupes qui se cassent la gueule. On signe un contrat, mais ça ne va pas jusqu'au bout. Enfin, la vie d'un musicos, quoi. Voilà.
0: T'as joué dans des groupes qu'on a connus ou bien des groupes moins connus ?
1: Bah, dans les années 80, j'ai joué dans un groupe qui avait un certain succès en Bretagne, qui était assez génial quand je n'y étais pas d'ailleurs, avec 2 basses et une batterie, un super chanteur, ça s'appelait Splash. Donc je suis rentré quand le groupe s'est cassé la figure. Et donc voilà, et bon, on a monté un truc. Après, j'ai joué avec Frank Darcel, j'ai fait les guitares de son premier album. Frank Darcel, donc figure rennaise. Et à partir de là, j'ai décidé de partir en Angleterre parce que je tournais un peu en rond. Et en fait, j'étais très branché New York, en fait, sur ce côté mélange des genres et tout ça qu'il y avait à l'époque à New York et que je ne retrouvais pas à Rennes. Les choses ont changé, hein. Mais à l'époque, tout était assez morcelé, les gens avaient leur chapelle ou quoi. Et moi, j'aimais le classique, je l'avais étudié, le jazz, j'étais passé par cette case-là sans approfondir, mais voilà, j'adore ça et j'adore toujours. Et bref, je trouvais New York super, ça me branchait, mais enfin... Bristol était moins loin, donc je suis allé à Bristol et puis... Là, j'ai rencontré des musiciens de Portishead qui avaient un groupe, parallèlement à Portishead, un groupe un peu expérimental dans lequel je suis rentré pour faire des claviers et de la guitare. Et par le hasard, j'ai enregistré une chanson en français. Et puis, c'était le début de l'histoire.

0: Un extrait de la création Animal Provisoire de Marc Govin et de Jim Barr, Golden Palomino.
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0: Suite de l'interview de Marc Govin.
2: Alors le début pour ta carrière solo, c'est 1999, c'est ça, non ?
3: Oui, ouais. À peu près un petit peu avant quand j'ai commencé avec ce groupe-là, Invisible Pair of Hands, et quand j'ai commencé à faire mes chansons, c'était en 97, et à l'époque, bon, je tirais un peu dur parce que je bossais dans des restos, des petits boulots à Bristol, pour vivre, quoi. Et puis parallèlement, je faisais de la musique, mais plus voilà pour vraiment des choses qui me plaisaient sans avoir d'objectif. C'est cette chanson enregistrée avec ce groupe qui a été un déclic parce qu'elle était donc choisie par Portishead pour être jouée en avant-concert dans leur tournée mondiale. Et puis voilà, c'est tombé dans les oreilles de labels et de médias. Et puis ça m'a permis de faire des albums sous mon nom avec ces mêmes musiciens avec lesquels je continue à faire des choses d'ailleurs 20 ans après.
2: Une bonne cote à l'époque, hein. C'était assez réputé, hein.
3: Ouais, bah c'est par l'aura qu'avaient donc les musiciens avec qui je jouais. Bon, j'ai dû sans doute. Je pense que on attendait autre chose de ma part parce que c'était des musiciens classés trip-hop. Le trip-hop, bon, ça inspire mon univers, ma façon de faire, mais j'aimais faire des choses assez drôles aussi en même temps, apporter un peu d'humour. Et j'ai peut-être déçu certaines personnes parce que j'étais pas suffisamment triste, même si certains vont trouver ma musique trop sombre. Enfin voilà, mais j'aime bien cette ambivalence là, tristesse et humour, et c'est ce que j'essaye de faire depuis le début. Et mon premier morceau qui a marché, c'est Plastique Toffee Pudding, c'était en référence à un dessert que je servais dans un restaurant. Et à l'époque, je lisais un bouquin de Bukowski qui s'appelait Postman, enfin sur sur ses petits boulots là qu'il a fait pour continuer sa carrière d'écrivain. Et j'adorais ce bouquin et que ça correspondait à ce que je vivais en gros vite fait. Et donc j'ai écrit une chanson là-dessus. Et donc je pense que les gens qui attendaient un truc de ma part n'attendaient pas un truc aussi drôle et réaliste quelque part que cette chanson. Mais bon voilà, j'ai quand même il y a eu un petit succès critique, j'étais joué en playlist sur des radios
2: télé aussi, hein.
3: Ouais, on a eu fait un clip assez excellent, enfin qui a été diffusé sur la BBC pas mal de fois d'ailleurs, parce qu'il y avait une version anglaise un peu drôle. Donc voilà, ça m'a permis en tous les cas de faire vraiment de la musique, quoi, jusqu'à maintenant.
2: Je me rappelle que c'était un morceau dansant, un peu dansant, électro, tout ça.
3: Exactement, ouais, c'était l'époque du easy listening, en fait, les années 90, et puis on samplait des musiques des années 60, on sortait les vinyles, quoi, en fait, qui avaient disparu avec les années 80. C'est ça qui est drôle, quoi, dans la musique. Il faut garder tout son matos et tous ces trucs, parce que les choses reviennent, quoi, et c'est ça qui... Ce sera toujours comme ça.
2: Moi, j'avais surveillé les Anglais, parce que les Anglais continuent à fabriquer du vinyle, donc je me suis dit, le vinyle va revenir.
3: Ouais. Et c'est vrai que c'était un truc du studio de Jim Barr, avec qui je bosse, donc le bassiste de Portishead, son studio immense, il a toujours gardé son matos, quoi, et avec le temps, tout prend de la valeur. Il a même une immense réverbe, enfin, c'est un meuble qu'il avait récupéré par la BBC, je crois, par l'entremise de la BBC, et c'est un truc de fou, quoi. C'est de la tôle, ça fait 5 mètres de long, enfin voilà, et il garde tout, et c'est chouette, quoi. Enfin, ça prend de la valeur.

0: c'était l'excellent groupe anglais Portishead avec sa chanteuse Bess Gibbons et le morceau Glory Box de 1994 de l'album Dummy. C'était pour vous situer un petit peu la musique de Portishead, puisque ces musiciens collaborent avec Marc Gauvin, qu'on retrouve pour la suite de l'interview dans Diablo Rock.
1: Combien d'albums pour toi ? C'est 7, c'est le 7e là ?
2: Ouais, c'est ça, ouais. Ouais, ouais.
1: T'as pas fait d'album pendant 10 ans ?
2: Non. J'ai fait encore plus de musique qu'avant, en fait, pendant ces 10 années. J'ai bossé beaucoup pour des musiciens amateurs. Et j'ai un peu inventé un boulot, enfin, sans prétention, enfin, genre écrivain public, mais en musique. C'est-à-dire que j'ai écrit des chansons pour des gens dans des circuits style hôpitaux, écoles, centres, en tout genre. Et donc, m'adresser à des publics différents, très jeunes, dans le milieu du handicap, ou dans des EHPAD aussi. Donc, j'écris les chansons des vies des personnes. Et le but, c'est d'enregistrer très, très vite avec eux cette chanson et d'en faire un CD, etc. Et donc, j'ai vécu 10 ans comme ça en faisant une moyenne de, je sais pas, une centaine de chansons par an, quoi.
1: T'as même été, anecdote, t'as été, je crois que c'était toi, M-Canic, c'est ça ? Avec Plantec, t'étais quoi au clavier, c'est ça ?
2: Ouais, quand Plantec a pris un virage un peu techno, comme ça, ouais, je faisais les machines, mais il y a longtemps de ça, il y a plus de 15 ans.
1: T'étais habillé un peu comme Lancou, hein.
2: Exactement, ouais.
1: C'est sympa, hein?
2: Super. Ouais. J'ai passé des très bons moments pendant cette expérience, ouais.
1: Il y avait même un chanteur. Maintenant, il n'y a plus de chanteur. Maintenant, il y a les deux frangins avec un DJ.
2: Ouais. Enfin, je crois que ça.
1: Un DJ maintenant.
2: Ça a changé de formule encore. Mais c'est vrai qu'on a connu l'âge d'or où on pouvait être 8 sur scène et ça tournait. Enfin, il y avait vachement de monde, quoi, à cette époque-là, dans ce groupe.

0: C'était Marc Govin et Jim Barr avec un morceau de l'album Animal Provisoire et c'était Not Much Fun.
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0: La suite de l'interview de Marc Govin, c'est actuellement. Animal Provisoire, pourquoi ce titre, justement, sur ce septième album ?
2: Alors, bon, voilà, tout tourne autour de l'animal, l'animalité, le passage, l'être humain, animal, l'homme bionique à venir, des questions qui se posent, mais... C'est plus simple que ça, l'histoire du titre. Il y a 10 chansons qui tournent autour de l'animal, sauf une autour de l'arbre. Et quand je devais déposer mon dossier pour la distribution numérique, sur le dossier, c'était indiqué donner le titre provisoire de l'album. Alors, comme je n'avais pas de titre, je pensais animal provisoire, ah ouais, génial, et j'ai gardé l'idée.
0: Ça se retient, hein ?
2: Ouais. Et puis, non, mais en fait, c'est assez éloquent, c'est exactement ce que je voulais faire passer dans le titre, donc c'est parfait.
0: Alors, y a plein de styles musicaux, la pop, expérimentale, le jazz, plein de choses. Hein.
2: Ouais. Surtout pas. C'est
0: je crois que si.
2: Un album, ouais, j'ai voulu un peu me faire plaisir, puis laisser un truc. Ce sera sans doute mon dernier album, en fait, sous mon nom, avec Jim. Et puis, on l'a co-signé ensemble, d'ailleurs, c'est Marc Govin et Jim Barr. Et je voulais vraiment marquer le coup, quoi. Enfin, c'est un peu un testament, quoi. C'est le truc que j'ai envie de laisser. Parce que, en fait, sur les plateformes numériques, on met en avant des titres assez secondaires de ce que j'ai pu faire. Et puis, j'avais envie de réactualiser un petit peu mes compos, quoi, en fait.
0: On rappelle que Jim Barr, c'est entre autres le bassiste de Portishead.
2: Voilà, c'est celui qui a joué avec Portishead, qui a un studio assez côté à Bristol et puis qui bosse pour plein de groupes, qui enregistre plein de monde là-bas, ouais.
0: T'as du beau monde aussi sur l'album aussi ?
2: Ouais, bah il y a des deux très grands batteurs, Matt Brown qui joue avec Massive Attack, qui a joué avec eux, et on reconnaît bien cette patte-là, et Clive Dimmer qui est le batteur de Portishead, qui a joué également sur scène avec Radiohead, et c'est important de les citer parce que c'est des gens, quand ils posent leur partie de batterie, ça révolutionne carrément ma façon de voir les voix, parce que souvent j'envoie des démos, Jim fait des trucs, je refais des trucs, et quand la partie de batterie se fait, pour cet album-là en tous les cas, ça complètement, à chaque fois j'ai remodelé ma partie de voix pour capter cette vie qui émanait de leur prise, quoi.
0: Il y a de la philosophie, il y a le monde des vivants, c'est quoi exactement ? Explique-moi un petit peu les paroles.
2: Alors, c'est pas évident, puis expliquer...
0: C'est poétique aussi ?
2: C'est poétique, politique, c'est politique sûrement, mais alors, je sais ce que je veux dire, je sais ce que je fais, vraiment, mais il faut surtout pas que j'explique, en fait, parce que ça détruit tout le truc. Et expliquer, on va approcher la chanson d'une façon vachement scolaire, et puis on va détruire son charme, en fait. Mais
0: on peut comparer ça à de la peinture un peu.
2: Ouais, il y a toujours un aspect visuel, et puis comme c'est influencé par le trip-hop, où c'est une musique comme ça, où il y a des ambiances, des atmosphères. C'est un petit peu d'ailleurs quand je décris ma musique par chanson atmosphérique. C'est ce que je préfère, en fait. C'est un peu comme ça que j'aimerais décrire mes chansons. Je suis assez dur à classer, et c'est un peu compliqué justement pour trouver des médias. C'est pas du rock, c'est pas de la chanson. C'est quoi son
0: créatif.
2: Ouais, j'espère. Et puis, de toute façon, quand j'ai commencé à faire de la musique, à aller voir, quand j'étais gamin, des groupes, ce qui m'intéressait, c'est les gens qui faisaient des choses autrement. L'anticonformisme, c'est vraiment la qualité première, quoi. Pour moi, en musique, ça m'intéresse pas de voir des trucs comme les autres. Et j'essaye avant tout d'avoir ma singularité dans ce genre de choses, quoi.

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0: C'était Ecop, morceau extrait de la création Animal Provisoire de Jim Barr et de Marc Gauvin, évidemment, qu'on retrouve à nouveau en interview dans Diablo Rock.
1: T'as vu dans un super coin, ça, la Bretagne t'inspire, le petit coin à Loc Mécanique, tout ça?
2: En fait, j'ai pas trop le choix d'aller ailleurs, mais en fait, si j'étais blindé de thunes, c'est ici que je vivrais, donc je suis plutôt quelqu'un d'assez heureux.
1: Oui, si.
2: C'est génial, j'adore, je pourrais en parler des heures, je suis hyper bien en Bretagne, je suis breton à mort, quoi, mais sans les drapeaux, quoi.
1: Les Anglais sont venus ici.
2: Ouais, carrément, ouais. Ouais.
1: Il fait plus chaud que chez eux, alors.
2: Ouais, puis la bouffe est meilleure. Attends, moi, je suis revenu à cause de ça. Point barre.
1: Les Anglais font du bon rock.
2: Mais voilà.
1: La bonne zik.
2: Le son, mais c'est culturel et puis aussi c'est parce que là-bas, même si les choses changent aussi, il y a cette culture de pub où tu as des endroits assez grands où les groupes peuvent jouer assez fort, où tu peux écouter de la musique fort le soir, ce qui n'est pas vraiment le cas en France, quoi. C'est très dur de trouver ça. Donc forcément, les gens ont été habitués à écouter du gros son. Et tu croises des gens de génération, les gens qui ont 70-80 ans, qui étaient Beatles et tout ça, mais c'est une culture du son. Nous, on n'a pas, quand on écoute les musiques sur des petits diffuseurs dans des endroits c'est tout juste pour l'accordéon et la musette, quoi, mais et qui est chouette. Enfin, on a une autre qualité, mais ça, je parle d'une histoire, mais on vient de ça, même dans ce qui est fait en rock, tu le sens, ça. On est dans l'émotion, on n'est pas dans le son. Mais j'aime bien bosser avec les Anglais parce qu'ils sont vraiment dans ce côté sonique, qui vient de l'histoire des pubs et du rock, du pub rock, en fait. Le punk vient de là et même le dub, quoi. Enfin, Bristol, c'est une ville du dub. Tu mélanges le trip-hop, c'est vraiment le dub très ralenti, fait par des graffeurs, et tu vas dans des pubs dub, c'est un son énorme, quoi. C'est la Jamaïque, quoi. C'est génial.
1: Dans l'album Animal Provisoire, qui a fait la pochette?
2: C'est un gars de Bristol qui s'appelle Sam Wistonoff, qui fait des vidéos, et qui fait des vidéos pour mon album, qui fait une vidéo par chanson. Donc ça, c'est le projet. On en a sorti 4 sur mon site YouTube. À la fin de l'année, je pourrais proposer sur scène, en fait, je vais faire un genre de ciné-concert avec ces images-là. Et tourner tout seul, en fait. Je monte un truc autour de ça.
1: C'est quoi les chansons qu'on trouve en vidéo?
2: Pour l'instant, on a donc T'es rien solitaire, la première. Not much fun. Ecop, la quatrième, et Songeur, la cinquième, les clips sont vraiment super parce que c'est fait avec des bouts de ficelle, avec très peu de moyens, mais chacun a une originalité aussi. Et le titre Singe et Songeur, c'est un genre d'animé, de dessin animé, très sobre mais super bien dessiné. Et la vidéo a remis en valeur le morceau et je me suis aperçu que j'avais jamais fait un morceau aussi bien. C'est le morceau que je préfère de toute ma production, le cinquième Singe et Songeur, le plus particulier quelque part. Il y a une tension, il y a un truc narratif, il y a quelque chose qui se tient, donc je suis très content.
1: Il y en a un autre prévu plus tard peut-être, non ?
2: De clip, ouais. Il y a un clip qui va sortir qui est vachement marrant sur Urbex Cat, un autre qui est fait pour Tough Lycanthropique, qui est partie de l'image que moi j'ai filmée dans un endroit qui est maintenant fermé, où elle est un endroit clandestin à Lorient pour les teufs et tout ça, et je suis allé en vieux, c'était super mignon parce que les jeunes qui me voyaient, ils me proposaient ou une bière ou des clopes, ouais, super gentil, ils faisaient attention aux vieux. C'était très excellent.

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0: Urbex 4 de Marc Govin et de Jimba.
1: Salut, Diable Rock, c'est Marc Govin. L'album Animal Provisoire, c'est sur Diable Rock.
0: Suite et fin de l'interview de Marc Govin.
2: Alors sur scène, tu vois, c'est déjà fait ? C'est déjà commencé ?
1: Non, je vais attendre. Il faut que je trouve une formule. J'ai pas envie de faire jouer cette musique-là par d'autres musiciens. Et je vais plutôt utiliser ça et en faire un ciné-concert avec toutes les images, hein, on aura les clips et je ferai des interventions entre les morceaux. Enfin, j'ai une mise en scène comme ça de prévu et avec justement ces morceaux de piano dont je te parlais tout à l'heure au départ de notre interview. Tu vois, je prépare des morceaux de piano très très sobres et de musique de film un peu. Donc, je vais utiliser ça et pour présenter tout ça sur scène. Ouais.
2: Et tu joueras tous les instruments, bien
1: peut-être pas.
2: Musicien.
1: Je pourrais pas.
2: Les samples, on sait jamais.
1: On n'est pas encore à la musique quantique à ce point-là. Ouais.
2: Donc, on est musicien que toi ?
1: Normalement, non. Je vais jouer tout seul, mais avec des bandes, quoi. Tu vois, ouais.
2: C'est prévu pour la fin de l'année ?
1: Si tout va bien, ouais. Et puis, j'aimerais bien commencer par Lorient. Enfin, j'ai une petite idée. Je vous tiendrai au courant.
2: Alors, tu disais que c'était le dernier album sur ton nom. Ça veut dire que tu pourrais préparer d'autres choses avec un groupe ?
1: J'ai des idées. C'est pour un chanteur en breton, là. Bon, peut-être des choses qui vont se faire ou pas. Mais là, je pense que cet album-là, ouais, ça marque la fin de mon histoire en chanson. Ouais.
2: Précisons, tu chantes en français. Hein.
1: Ouais, complètement. Très, très important. Ouais,
2: tu chantes en anglais, toi ?
1: Oui, mais c'était plus rigolo, quoi. Enfin, on a fait une version d'un morceau là, dont je parlais et qui était en anglais pour une version. Et j'ai vraiment galéré pour le chanter en anglais avec un accent horrible. Mais ça m'avait donné d'ailleurs des propositions d'emploi pour la BBC. Ils cherchaient des voix de français avec un accent pourri et j'avais été embauché. Enfin, voilà.
2: C'est vrai, t'es content du résultat ?
1: Non, super. Hein, vraiment, j'invite les gens à l'écouter. Et puis, il est disponible seulement en numérique ou en CD et peut-être en vinyle, mais par le biais d'Internet, quoi, de mon Bandcamp, mon site Bandcamp.
2: T'es indépendant, attention. Hein.
1: Ouais, c'est de l'autoprod. C'est de l'autoprod. On a fait tout tout seul et puis, bon, voilà.
2: On peut te retrouver sur les réseaux sociaux, tout ça ?
1: Ouais.
2: Il y a un site Internet qui est très bien fait aussi. Hein.
1: Ouais, un site et puis le... Donc ce Bandcamp que les gens doivent connaître, qui est maintenant un peu le média vitrine et magasin pour acheter l'autoprod, quoi. Et autrement, aller sur le YouTube, le Marc Govin, ou sur mon Insta, enfin voilà.
2: Ça va, t'en sors bien, c'est pas trop dur la culture pour un artiste ?
1: Je vais pas trop à fond, je vais pas trop à fond sur les réseaux parce que c'est vachement de temps. C'est vrai que je suis pas de cette génération ultra rapide. Bon, j'étais bien aidé par Olivier du groupe, de l'excellent groupe Train Fantôme, que vous connaissez sans doute, qui vient de sortir un album Constant Farewell et sur lequel j'ai fait quelques parties de piano. Donc ça, c'est génial. Et Olivier, donc, de ce groupe m'a quand même un peu épaulé sur cet aspect média, nouveaux médias, etc.
2: Il y a d'autres collaborations prévues ?
1: J'aimerais bien continuer à bosser avec Olivier Toïc, ouais, avec Train Fantôme, mais on a peut-être des projets, ouais, en route. Enfin, il ne faut pas que j'en parle, mais voilà, c'est trop tard.
2: Suite aux prochaines aventures.
1: Exactement.
2: Merci Marc, à vous.
1: Merci Stéphane, super.

C'était Singe et Songeur, extrait de l'album Animal Provisoire de Marc Govin et de Jim Barr, disponible à la vente en CD ou bien éventuellement sur Bandcamp. Retrouvez les actus de Marc Govin sur Internet, sur les réseaux sociaux. Merci à Marc Govin pour son accueil chaleureux dans la Rade de l'Orient. Et merci également à Martine Le Goff pour la tenue de cette interview.

Place maintenant pour clôturer cette session des Messes du Rock à Matmata avec l'album Lombardé, où l'on retrouve une reprise très originale du chanteur Renaud, Miss Maggie, sortie sur Mistral Gagnant 1985. Plus de 30 ans pour ce groupe breton de rock teinté de culture celtique, deux périodes de 1995 à 2008, avec un retour en 2016, avec un line-up modifié, et surtout, un album étonnant en 2023, Miss c'est l'année bisextile, qui marque l'arrivée à la guitare de Léo Rioux. Sachez que le groupe jouait cette chanson dans les clubs au tout début avant d'être connu. Pour la petite histoire, Matmata, c'est le nom d'un petit village tunisien où Stan, le chanteur, allait en vacances. Voici donc Matmata avec Miss Maggie, extrait de l'album Lombardé, où l'on retrouve une vingtaine de reprises.

C'était Miss Maggie, reprise originale de Renaud, sortie en 1985 sur Mistral gagnant. Et c'était évidemment Matt Mata avec l'album Lambardé. Une interview du combo brestois prochainement ici.

La galaxie rock de Diable Rock est terminée. Présentation, réalisation, interview, production, Stéphane Coyote Blesprat pour votre radio avec Corrigan Production. Avec les moyens techniques de Radio Balise, de Steven Gualtas et d'Alain Tatouage sur le Pays de l'Orient. 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Un peu de lecture intéressante. Avant de se quitter, retrouvez une BD, livre à la recherche du Damien Gallon. C'est l'histoire secrète du Football Club de Lorient qui fête son 100e anniversaire en 2026 aux éditions Ouest France. Autre ouvrage à vous conseiller qui sort actuellement, Caprice de Rockstar par Laurent Charliot, préface de Ben Barbeau, directeur du Hellfest, chez Yana Édition. À noter que cet auteur avait réalisé il y a quelques années un excellent ouvrage, Le Rock à Nantes. L'actualité littéraire, c'est également le football, 22 Coupes du Monde, par Jérôme Bergot, aux éditions Ouest France. Glasgow 76, La folle épopée des Verts, par Patrick Mahé, Dominique Grimaud et Jean-Michel Larquet, aux éditions Hachette. On en profite pour saluer les radios qui diffusent cette émission. Radio Balise, Radio Large, Radio Rennes, Radio Ondine, Radio Sud en Belgique, Méni-Melzic Radio, Pop Live Radio et Radio Alternante en Bretagne historique. 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On se retrouve pour un nouveau numéro, même endroit, même heure, même site, même radio. Canavo, à la revoyure, à bientôt, canarène t'as trop.

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1: Merci de rester avec nous à l'écoute de RFI. Les midi à Paris, 10h en temps universel. Le journal, c'est tout de suite avec vous, Sophie Pouzrat, bonjour.
2: Bonjour Caroline, bonjour à toutes et à tous. À la une, l'Iran dit avoir tenu une réunion avec Oman au sujet du très stratégique détroit d'Ormuz. Le sujet sera aussi sur la table pendant la visite du sultan d'Oman à Paris ce lundi. La Turquie réagit à l'annonce du gouvernement israélien qui reconnaît le génocide arménien sous l'Empire ottoman. Ankara accuse l'État hébreu de manœuvres politiques dans un contexte de tensions grandissantes entre les deux pays. À la une également, alors que la France recommence à souffler avec la fin de la canicule, les hôpitaux, eux, se préparent aux conséquences sanitaires sur la population et parmi les plus fragiles, les sans-abri. Et puis on parlera de cette fête gigantesque à Bruxelles donnée par l'ambassade américaine pour les 250 ans de l'indépendance des États-Unis. 8000 invités au total et une facture à près de 5 millions de dollars. Première visite officielle du sultan d'Oman en France ce lundi. Elle intervient après un week-end de tensions et d'échanges de tirs, malgré le cessez-le-feu et la reprise des négociations entre l'Iran et les États-Unis. Médiateur historique entre Téhéran et Washington, le sultanat d'Oman est appelé à jouer un rôle clé dans l'avenir du détroit d'Ormuz, de nouveau ouvert à la navigation, mais dont les conditions de passage restent à définir. Sami Boukhalifa.
3: Au cœur des discussions entre Téhéran et Washington, le nucléaire iranien, mais aussi et surtout la délicate question du détroit d'Ormuz. Ce passage stratégique pour le pétrole mondial est devenu un levier de pression majeur de la République islamique. Si sa rive nord est iranienne, la rive sud, elle, appartient à Oman. Pour Téhéran, les navires empruntant le détroit devraient désormais s'acquitter d'un droit de passage. « Ce n'est pas notre position », répond une source diplomatique omanaise. Des redevances pour des services comme l'assistance de remorqueurs ou l'escorte des pétroliers, oui, mais pas de péage, insiste cette source. Si l'Iran entend peser sur les négociations grâce à Ormuz, transformé en champ de mine, le sultanat d'Oman mise, lui, sur sa diplomatie de l'ombre. La sécurisation de cette artère maritime figure donc logiquement parmi les dossiers de la visite officielle du sultan Haytham Ben Tariq à Paris. La France se positionne en faveur d'une future mission internationale de sécurisation du détroit d'Ormuz, aux côtés du Royaume-Uni. Pour Mascate, qui ne dispose pas des capacités militaires de certains de ses voisins du Golfe, l'appui de partenaires européen apparaît comme un moyen essentiel pour garantir la sécurité du détroit.
2: Sami Boukhalifa, et ce lundi, l'Iran annonce avoir tenu une réunion avec Oman justement sur le contrôle du détroit d'Ormuz. Plus à l'est, en Afghanistan, 36 personnes sont mortes, 163 blessés civils dans des frappes sur l'est du pays, selon le gouvernement taliban, des frappes menées par le Pakistan, qui affirme de son côté avoir visé une faction des talibans pakistanais. Cette nuit, Islamabad accuse en effet Kaboul d'accueillir des combattants de ce mouvement ayant revendiqué des attaques meurtrières au Pakistan, ce que Kaboul dément de son côté. Les deux pays continuent leurs affrontements malgré les efforts de négociation menés par plusieurs pays comme la Chine. La Chine qui, elle, dénonce un jeu géopolitique entre l'Australie et le Vanuatu. Les deux pays d'Océanie ont signé un vaste pacte économique et sécuritaire et cet accord empêche entre autres l'implantation de toute base militaire étrangère au Vanuatu et cela ne plaît pas à Pékin car l'archipel du Pacifique est au cœur d'une rivalité entre la Chine et les alliés des États-Unis. C'est une annonce qui ne passe pas inaperçue en Turquie. Le gouvernement israélien a approuvé dimanche à l'unanimité la reconnaissance du génocide des Arméniens par l'Empire ottoman. Cette décision, qui doit encore être approuvée par le Parlement, intervient dans une période de vives tensions entre Israël et la Turquie. Et Ankara a réagi à cette annonce dans un communiqué. Le ministère turc des Affaires étrangères a dénoncé de façon très ferme la décision du gouvernement israélien et l'accuse de poursuivre des motivations politiques. Correspondance à Ankara, Dan Adler.
1: Sans surprise, la réponse turque est virulente. Virulente à la fois parce qu'il s'agit de la reconnaissance du génocide des Arméniens, un terme qu'Ankara réfute catégoriquement, mais aussi parce qu'elle émane du gouvernement israélien avec lequel les relations sont exécrables. La Turquie qualifie cette reconnaissance de décision politique. Elle accuse le gouvernement de Benjamin Netanyahou de chercher, je cite, « à dissimuler ses propres crimes à Gaza ». De fait, cette décision intervient dans un contexte de très forte tension entre Israël et la Turquie. Le président turc Erdogan s'est imposé comme l'un des dirigeants les plus critiques de l'offensive à Gaza, qu'il qualifie de génocide. Mais au-delà de ces invectives contre les dirigeants israéliens, les autorités d'Ankara semblent soucieuses ces derniers mois de conserver une certaine retenue face à une partie de la classe politique et des médias israéliens qui présentent la Turquie comme le nouvel Iran et une menace pour l'État hébreu. Fin mai, le chef de la diplomatie turque assurait, par exemple, qu'une normalisation des relations turco-israéliennes était envisageable. Il la subordonnait à la fin des opérations militaires à Gaza et l'accès sans entrave à l'aide humanitaire. Anne-Laure Ankara, RFI.
2: L'espoir de retrouver des survivants au double séisme qui a frappé le Venezuela ce mercredi est à présent très mince. Le dernier bilan provisoire fait état de 1450 morts et 50 000 personnes sont toujours portées disparues, selon l'ONU. Les autorités évoquent 189 bâtiments entièrement effondrés et l'aide internationale continue de s'activer pour porter secours aux habitants. La Chine, par exemple, va envoyer 13 millions d'euros d'aide au pays. 1300 morts imputables à la canicule en Europe, c'est un bilan provisoire de l'Organisation mondiale de la santé, alors que le continent a enregistré de nouveaux records de chaleur ce dimanche. Plus de 41,5 enregistrés en Allemagne, 40,5 en Pologne. En France, la vague de chaleur, elle recule. L'alerte orange canicule est levée pour 10 nouveaux départements, mais elle laisse derrière elle des dégâts sanitaires, notamment parmi les personnes sans-abri qui ont été confrontées pendant 10 jours à des températures extrêmes, vivant ou dormant parfois même le sol sur le bitume brûlant. Les personnes à la rue sont déjà fragiles en temps normal et la canicule les affaiblit encore plus, Marius Lafont.
4: Il est difficile de donner un premier bilan humain de cette canicule parmi les personnes sans abri. Mais la chaleur, comme le froid, a un impact sanitaire, rappelle Bérangère Grisoni, la présidente du collectif Les Morts de la Rue, qui lutte contre le décès des personnes sans abri.
5: Avant-hier, le collectif avait eu connaissance de 4 personnes décédées depuis la fin de la semaine dernière. Peut-être qu'il y a eu beaucoup plus de décès depuis la semaine dernière.
4: Les séquelles de la canicule aussi peuvent tuer, surtout chez les malades ou les enfants sans abri. Et surtout, il y a la crainte que la chaleur revienne.
5: Quand on est vraiment dépourvu de tout, c'est d'essayer de trouver une zone d'ombre, de pouvoir se rafraîchir. C'est d'autant plus compliqué quand on n'a pas accès à l'eau potable.
4: L'hébergement d'urgence est vital pour échapper à la rue brûlante. Mais l'État, juridiquement garant du droit au logement, n'est pas au rendez-vous, selon le collectif.
5: C'est un combat de tous les instants. L'État répond ponctuellement par cette gestion au thermomètre. Si c'était suffisant, on n'en serait pas là, dans l'urgence, à nouveau, réquisitionner des gymnases pour des périodes de grand froid et ou de canicule.
4: Le collectif des morts de la rue souhaite une réponse politique, plus d'espaces frais, l'eau potable accessible et surtout des logements sociaux pour toutes les personnes à la rue.
2: Les précisions de Marius Lafont. Et dans le pays, les urgences hospitalières s'attendent à recevoir encore beaucoup de patients cette semaine, à cause notamment de l'effet retardement de la chaleur sur les organismes. À Bruxelles, la soirée a pris des accents trumpiens ce dimanche. L'ambassade des États-Unis en Belgique a organisé une gigantesque fête privée pour célébrer les 250 ans de l'indépendance des États-Unis, quelques jours avant la date officielle du 4 juillet. Plus de 8000 personnes ont assisté à ce gigantesque raout Made in USA exporté dans la capitale belge, privatisant le parc du cinquantenaire à deux pas des institutions européennes. Et le moins que l'on puisse dire, c'est que, et ce n'est pas très étonnant, les Américains n'ont pas lésiné sur les moyens. La fête a coûté 5 millions de dollars, financée par des donateurs privés. À Bruxelles, la correspondance de Jean-Jacques Herry.
6: Sur scène, le grand organisateur Bill White et son crâne chauve, ambassadeur des États-Unis en Belgique, s'en donnent à cœur joie. Pourquoi une fête aussi grosse ?
7: Parce que nous sommes les États-Unis d'Amérique. Laissez-moi vous présenter le président des États-Unis d'Amérique, l'honorable Donald John Trump.
6: Et le visage du 47e président des États-Unis apparaît projeté sur les arcades du cinquantenaire pour un message enregistré.
8: Depuis des générations, les Belges et les Américains ont partagé les valeurs de liberté, de démocratie et de souveraineté.
6: Dans un show sans fin d'autoglorification, chaque intervenant est accueilli en musique.
9: Le premier ministre du Royaume de Belgique, l'honorable Bart De Wever.
6: Sur scène, on se remercie et on s'échange des amabilités.
10: Quelle agréable manière de terminer une folle semaine de chaleur dans ce pays.
6: Sur vol d'avion, concert du groupe country Zac Brown Band, rien n'est laissé au hasard pour impressionner la foule. Un show réussi qui s'est terminé par un spectacle de drones et de feux d'artifice. Mais reste cette impression tenace et un peu désagréable d'une Amérique voulant absolument mettre plein la vue à la vieille Europe. Jean-Jacques Herry, Bruxelles, RFI.
2: Et c'est ainsi que s'achève cette édition. Merci à vous de l'avoir suivi. 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Dans quelques instants, on retrouve Emmanuel Bastide pour 8 milliards de voisins. Bonjour Emmanuel.
11: Bonjour Sophie Pouzrat. Prochain journal dans 50 minutes et chez nous, on va parler de l'amour pour les parents célibataires.
12: Any anti-imperialist group like ours must reflect such a divergence of interest within its power base.
13: Agreed. Francis? Yeah, I think Judith's point of view is very valid, Rick. Provided the movement never forgets that it is the inalienable right of every man
14: or woman
13: to rid himself
14: or herself. Agreed.
13: Thank you, brother.
14: Or sister.
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14: I think you're finished.
13: Oh, right.
14: Furthermore, it is the birthright of every man
13: or woman.
14: Why don't you shut up about women, Stan? You're putting us off.
13: Women have a perfect right to play a part in our movement, Reg.
14: Why are you always on about women, Stan?
13: I want to be one.
15: Et tout de suite, la suite des programmes.
14: What?
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Amis d'Alternante FM, merci de rejoindre Poussière d'Étoiles et notre rendez-vous hebdomadaire d'histoire du jazz et que j'essaye de rendre aussi proche que possible de l'actualité, comme vous allez tenter de le voir aujourd'hui. Salut à nos amis de Bordeaux, Radio Campus, merci de nous rediffuser régulièrement. Et à bientôt, j'espère. Pour donc ouvrir ce chapitre uniquement consacré à un seul artiste qui vient de disparaître cette semaine, qui est Dollar Brand, connu aujourd'hui sous le nom de Ibrahim Abdullah, qui était un pianiste sud-africain né en 1934, ce qui veut dire qu'il approchait des 92 ans cette année, et il avait joué, on l'a vu plusieurs fois à Nantes, et j'avoue que j'ai était profondément séduit les toutes premières fois, à la fin des années 70, quand je l'ai entendu s'exprimer sur ce disque qui s'appelle African Piano, enregistré en octobre 69 à Copenhague, au Jazz Hus Montmartre de Copenhague. Un thème qui s'appelle Brad Joe from Kilimanjaro, en fait, c'était un seul concert qu'il enchaînait, morceau après morceau. Donc j'ai choisi celui qui est le plus représentatif, avec son habitude de marquer très très fort le tempo, de faire résonner son piano, et d'avoir recours un petit peu à une intro extrêmement longue, hein, ce qu'on appelle un vamp, qui est très très particulier, et qu'il utilisera tout au long de sa carrière. Dollar Brand, Brad Joe from Kilimanjaro.

C'était donc un enregistrement de 1969 à Copenhague. Et je vais, par quelques petits morceaux comme ça, un petit peu au gré des possibilités de ma discothèque et de ce que j'ai senti de cet artiste, choisir des morceaux qui sont représentatifs de sa grande profondeur. Je choisis un morceau qui date un petit peu plus tôt, de 1965, qui correspond à peu près au moment où, peu de temps après qu'il ait été, entre guillemets, découvert par Duke Ellington, qui lui a permis d'enregistrer chez Reprise, un disque que pour des raisons techniques, on ne passera pas aujourd'hui, mais c'est dans le même esprit, parce que c'est très près du bebop, et effectivement, ça fait penser à d'autres artistes comme Duke, bien sûr, et aussi, à mon avis, un peu comme Thelonious Monk. Voici un morceau qui s'appelle Nights, Knights, c'est-à-dire les nuits des soldats. Et on va retrouver donc Dollar Brand avec son ami Johnny Gertz à la basse et le drummer Makaya Tsoko. C'est également enregistré à Copenhague, au même Jazz Hus, et donc vous allez comparer, et vous pouvez considérer que vous êtes plus près d'un musicien, appelons-le traditionnel bebop.

La nuit des chevaliers, Knight, c'est un petit peu compliqué pour les gens qui ne maîtrisent pas bien l'anglais. Bref, c'était donc Dollar Brand, de l'époque de Dollar Brand. Alors un petit peu plus tard, il s'est en quelque sorte converti à l'islam et il s'appelle Abdullah Ibrahim. Il enregistre avec deux musiciens de très très grande classe dans l'histoire du post-bop américain, Cecil McBee à la basse et Roy Brooks à la batterie. Voici un superbe thème qui s'appelle Dream, qu'on n'a peut-être pas trop besoin de traduire comme un rêve.

Superbe complicité entre Dollarbrand, Abdullah Ibrahim désormais, et Cecil McBee, un contrebassiste magnifique, avec également Roy Brooks à la batterie. On va sauter un petit peu le temps. On est maintenant, Abdullah Ibrahim a 87 ans, donc il se rapproche de la période précédente. Et il publie un disque qui s'appelle Solitude. Solitude, un disque que Télérama salue comme un album bouleversant d'Abdullah Ibrahim, héros du jazz sud-africain, une grande simplicité, une profondeur artistique exemplaire. Écoutez « Once Upon a Midnight ».

tout l'esprit de non-violence qui a habité Dalai Brand pendant qu'il luttait à l'extérieur de son pays contre l'apartheid d'Afrique du Sud, inspiré par, j'ai bien compris, la religion japonaise, le Budo. C'était donc Once Upon a Midnight, enregistré en 1987. Un petit peu plus tard, on est en 2000 et quelques. C'est un album qui s'intitule AI3. Et 3, en l'occurrence, comme les trois musiciens que sont Abdullah Ibrahim, bien sûr, et aussi un flûtiste qui s'appelle Noah Jackson et un violoncelliste qui s'appelle Clive Guyton Jr., qui est tout à fait original et qui accomplit des prodiges à la flûte, comme le disait le commentateur de West France. Écoutez un morceau qui s'appelle Skippy, qui est amusant, pas du tout une composition de Dalai Brand, mais de Thelonious Monk, avec un petit salut à l'un des thèmes les plus célèbres de Thelonious que vous saurez reconnaître. Skippy, enregistré en juillet 2023.

C'était le public du Barbican Hall de New York qui répondait en juillet 2003 au flûtiste dont j'ai écorché le nom parce que c'est juste l'inverse. C'est Cliff Guyton qui joue de la flûte, du piccolo, et Noah Jackson qui était à la contrebasse. Don Arbrand était lui-même, enfin Ibrahim Abdullah était bien sûr à la composition. Et pour terminer, je vous propose le disque qui a été pour moi le révélateur de la qualité harmonique d'Abdullah Ibrahim, qui est assez loin de ce qu'était sa position un petit peu, disons, politique ou citoyenne. C'est un disque qui était un hommage à son maître, celui qui l'avait un petit peu lancé dans le monde du jazz américain, qui était Duke Ellington. Ça s'appelle Ode to Duke. Alors pour commencer, vous allez entendre trois petites allusions à la rhétorique Duke. Et puis pour finir, Two Spirituals, qui a été, je crois, pour moi, l'un des plus beaux disques de toute l'histoire du jazz. Two Spirituals, un spiritual d'esprit sud-africain et un autre d'esprit américain, puisque c'est Come Sunday, extrait de la suite de Duke Ellington, Black, Brown and Beige. Dollar Brand, pour finir.

C'était l'hommage que nous tenions à faire à Alternante, à Dollar Brandt, qui est un grand personnage de l'histoire du jazz et de la civilisation. C'est pas tout à fait pour rien que Mandela disait « Bien sûr, il y a Beethoven, bien sûr, il y a Mozart, mais nous, nous avons mieux. » C'était notre salut. De la part de Jean Neveu, bien sûr, mais aussi de mon excellente amie Francis, qui réussit à nous enregistrer dans des conditions magnifiques. Merci beaucoup et à bientôt, à la semaine prochaine, si possible.

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0: L'association s'appelle La Cloche au niveau national et elle développe trois programmes, dont le plus connu, le Carillon. Après, il y a deux autres programmes qui sont développés à Paris surtout, les Clochettes et la Cloche à biscuits. Donc là, on va plus aller sur le Carillon parce qu'il est développé à Nantes. Et il s'agit d'un réseau de solidarité locale entre commerçants, habitants et personnes en grande précarité avec et sans abri.
1: Bonjour, au cours de ce numéro de La Perle à rebours enregistré en public avec le concours du collectif Culture Barbare, dans le cadre des 4 jours du Carillon, nous allons présenter l'association Le Carillon de Nantes et partager des témoignages de personnes proches de cette association. Caroline, comment aider le Carillon ?
0: Déjà en cassant les clichés sur les personnes de la rue, dans son quotidien, en participant bénévolement aussi à l'association, donc tout en allant par exemple faire des sensibilisations de rue pour parler du Carillon, faire connaître les commerces qui proposent des petits services gratuits comme aller aux toilettes, récupérer, garder les bagages, avoir un verre d'eau, des petites choses comme ça. Aller voir les commerces aussi pour les faire rentrer dans le réseau. Faire un suivi, savoir si tout se passe bien et par exemple offrir des cafés en attente aussi dans les commerces qui font ce principe-là.
1: Quel type de commerce ?
0: Beaucoup de bars, de restaurants, il y a aussi un cordonnier, il y a des coutures, merci, la coiffure aussi, il y a des bons coiffures offerts tous les mois. Voilà, c'est surtout au niveau des habitants, on peut par exemple donner 1 euro de plus parfois dans des commerces pour offrir un café qui sera mis en attente et récupéré par une personne qui ne peut pas se l'offrir. Et puis après, c'est au quotidien dans la rue, ne pas ignorer les personnes qui font la manche et qui sont les plus démunies.
1: David Milbeau, votre rencontre.
2: La rencontre entre le collectif Culture Barbare et le Carillon, je dirais qu'elle s'est fait conjointement avec nos adhérents et adhérentes en commun. Le collectif porte plusieurs projets tout au long de l'année, des partenariats culturels. Et puis, c'est aussi poser la question d'intervenir sur aussi le champ social. Et donc, il y a avec le Carillon beaucoup de lieux qui sont à la fois adhérents au Carillon, donc sur toute l'action, on va dire, solidaire qui existe tout au long de l'année, et adhérents et adhérentes aussi au sein du collectif Culture Barbare. Et suite à des discussions, notamment avec Lolo de la Perle, où nous sommes présents, avec Tristan de Pioche et Dom Rouge Mécanique, on s'est dit que ça serait bien de faire quelque chose avec le Carillon. Et la semaine dernière, s'est lancé ces 4 jours du Carillon à Nantes et Rezé. Et vu qu'on a vraiment voulu la jouer collectif, et on a aussi associé les Petits Gilets, qui est une autre association nantaise qui récupère des vêtements pour aussi les personnes en précarité. Donc ils nous ont rejoints un petit peu plus tard, mais en tout cas le projet se fait conjointement avec tous les lieux et on va dire les 3 structures. Et l'idée, nous, du collectif, c'est juste de permettre le lien.
1: Des gilets de toutes les couleurs ?
2: De toutes les couleurs. Jaune, jaune et vert, vert pourquoi pas.
1: Enfin... Culture Barbare développe un peu cette branche solidaire où ça a toujours été. Je me souviens qu'il y a quelques semaines, c'était un focus sur SOS Méditerranée.
2: On développe peut-être des focus, mais en tout cas, les lieux comme ici ou d'autres où l'on est aujourd'hui font ces actions-là. C'est-à-dire qu'il y a toujours eu un lien de l'aide auprès des exilés avec par exemple des cours. Ils sont adhérents ou adhérentes au Carillon. Il y a un accès justement à l'aide à différentes personnes. Et l'idée, c'est justement de mettre en avant et mettre un focus sur ces opérations, de montrer qu'il y a plusieurs lieux qui le font ensemble et collectivement. Et si ça peut permettre à des Nantaises et Nantais de mieux connaître le Carillon et les aider derrière, ça sera un plus.
1: J'ai pas présenté Culture Barbare. On vous connaît depuis longtemps. On a fait beaucoup de choses ensemble. Aujourd'hui, c'est... Non, mais je dis pas ça pour le regretter, bien au contraire.
2: J'ai l'impression qu'on est souvent aussi avec alternante. On parle de partenariat. Celui-là est aussi historique, donc c'est important.
1: Mais alors, pour faire le point à Nantes, au niveau des cafés culture ?
2: Culture Barbare, c'est la Fédération nationale des cafés culture. Il y a 500 lieux aujourd'hui dans toute la France adhérents. Le siège est à Nantes, car on fête nos 20 ans cette année, et forcément à Nantes.
1: Il y a un prochain rendez-vous à attendre sur alternante.
2: Oh, certainement. Les cafés culture, voilà, c'est toujours l'idée de défendre le fait que c'est la première marche de diffusion culturelle en France, à Nantes et ailleurs, que ce sont des lieux de lien social, que le comptoir est important pour la rencontre. Voilà, ici, on arrive à expérimenter des projets, c'est ça qui est important et intéressant.
1: Mais là, j'ai pas le nombre de cafés culture.
2: Ah, au niveau des adhérents, 25, c'est 100 à Nantes.
1: 100. Je sais que ça ferme, ça adhère, ça désadhère, ça réadhère.
2: Quand ça désadhère, c'est surtout quand un lieu est vendu. Il y a un gros turnover cette année. Beaucoup de lieux sont vendus, soit pour reprendre, soit pour partir dans une autre carrière, soit certains ont des envies de repos, c'est ce qui se dit.
1: Et de prendre la parole. Je vois que M. Laurent Messager nous a rejoint.
3: Oui, je pense que cette émission a vraiment un sens aujourd'hui, puisque en tant que responsable de lieu, notre première rencontre avec Thomas, c'était quand même il y a quelques années. Et la première... Le premier entretien que j'ai eu avec Thomas, c'est de lui dire « Écoute, je comprends très bien ta démarche. Maintenant, les cafés ont toujours fait ça. » Et il m'a dit « Mais oui, en effet, je le sais bien. Je le sais bien que vous avez toujours fait ça. Maintenant, qu'est-ce que vous faites exactement ?» Autour de cette convivialité qui est l'essence même de nos lieux, je pense qu'on avait vraiment besoin de témoigner de cette porte ouverte à toute cette forme de population qui se sont peut-être censurés de nos lieux parce que l'économie, parce que la société évoluant, ils se sont sentis un petit peu marginalisés et que malheureusement on les a dirigés vers une rue où l'exclusivité de cet espace leur était réservée. Et je crois que le retour à travers le collectif Culture Barbare, le retour à cette grande porte ouverte à ces populations, montre que nos lieux sont surtout des lieux de convivialité, des lieux d'accueil et des lieux d'expression. Et ça, j'y tiens parce que les premières rencontres avec Thomas, donc, qui était un des premiers sur le Carillon...
1: Oui, parce que j'avais demandé, c'est qui Thomas ? Les auditeurs ne le connaissent pas forcément.
3: T'as raison. Bien sûr que Thomas, C'est la première marche à la rencontre du Carillon, puisqu'il venait ici exprimer au niveau national ce qui se passait déjà à Nantes avec Tout en attente, hein, si je ne me trompe pas. Donc cette histoire-là, il l'a fait avec des lieux qui lui ont dit « Mais attends, nous on fait ça déjà toute l'année, après on le fait avec nos propres sentiments, notre propre volonté, et voilà ce qu'on fait, voilà ce qu'on offre. » Et peut-être que Thomas et le Carillon ont apporté un plus, c'est surtout un énorme éclairage sur ce que font les lieux. Peut-être qu'on ne savait pas comment exprimer tout ce que l'on pouvait apporter à ces populations, où ces gens se disaient « Ah oui, mais on commence à être refusé dans les lieux, ou est-ce qu'on peut venir se mettre à l'abri, simplement chercher un petit coin de chauffage ? Est-ce que c'est encore possible dans les bistrots ?» Et je trouve que cette simple rencontre avec cette population et le Carillon, ça a permis d'exprimer ça à travers un petit carnet, mais ils vont bien le faire tout à l'heure, je suis sûr qu'ils vont nous parler de ça. Mais c'est pour ça que je voulais intervenir, parce que c'est vraiment l'essence même des...

0: les personnes qui gravitent autour du carillon, qui aident, et qui, en fait, ils s'appellent eux-mêmes comme ils le souhaitent. Là, j'ai entendu tout à l'heure, moi, je suis carillonneur, moi, je suis ambassadeur. Nous, on nommait bénévoles et ambassadeurs, donc ambassadeurs plus les personnes qui utilisent les services tout en, en étant bénévoles au carillon. Et y a les bénévoles, il y a l'équipe aussi, service civique et salariés. Et après, donc, j'ai entendu tout à l'heure les carillonneurs aussi. Donc,
1: Allez, on va enquêter, on va aller voir un ancien de Radio Vassilière. Vassivière, voilà. Vassivière. Donc il n'y avait pas de civière, mais on y allait quand même.
2: Bah, on y va quand même, et on adorait ça.
1: Tu as été un des premiers dans les années 80 à faire.
0: Salariés. Et après, donc, j'ai entendu tout à l'heure les carillonneurs aussi. Donc,
1: Allez, on va enquêter, on va aller voir un ancien de Radio Vassilière. Vassivière, voilà. Vassivière. Donc il n'y avait pas de civière, mais on y allait quand même.
2: Bah, on y va quand même, et on adorait ça.
1: Tu as été un des premiers dans les années 80 à faire de la radio.
2: Oui, un jeune, un ami m'avait trouvé cette

0: Et puis voilà, c'est un peu le principe.
1: Et ça marchait ?
0: Pour la plupart, ouais. La voiture, non. La voiture, elle était pourrie, quoi. Pas assez de sous, déjà à l'époque.
1: Tu te présentes comme carillonneur.
0: Oui.
1: Qu'est-ce qu'un carillonneur ?
0: Alors pour moi, je suis carillonneur parce que je ne suis pas attitré au carillon. Je suis juste une aide temporaire. Quand ils font des soupes impopulaires, quand ils font des événements, qu'ils ont besoin d'aide, comme j'aime bien faire la cuisine, et ben je leur donne un coup de main pour faire les soupes, pour faire les événements, et puis voilà quoi. Et puis quand ils ont besoin ben pour des soirées, qu'ils ont besoin de quelqu'un pour parler, pour dire des choses, et ben je viens et je parle du carillon, comment je l'ai découvert, et puis ce que j'en vis aujourd'hui, quoi, parce que je m'en sers aussi de mon côté, quoi.
1: On a un autre complice, Cédric, il est ambassadeur.
2: Je suis ambassadeur, voilà, donc moi mon rôle c'est en fin de compte trouver les personnes dans la rue, proposer le système du carillon, donc qui propose des services, recharger le téléphone, j'ai accès aux toilettes, et puis il peut y avoir des cafés en attente, des repas en attente.
1: Mais la différence entre le carillonneur et l'ambassadeur ?
2: Bah je fais un suivi des commerces que donc Fred en fin de compte il rend des services quand on a besoin. Moi je suis actif presque 7 jours sur 7.
1: Et pas de repos.
2: Presque pas.
1: Presque pas. Fred, pourquoi tu as rejoint ou comment tu as rencontré le carillon ?
0: J'ai rencontré le carillon par Thomas à l'époque. On s'est rencontrés à l'écoute de la rue, qui est une autre association où ils ont leur bureau. On a sympathisé, et puis il m'a parlé du carillon, de ce qu'il faisait. Donc j'ai commencé à tourner en ville, à regarder un peu les choses. Et puis après, j'ai rencontré Cédric, qui est donc l'ambassadeur, le corps diplomatique du carillon. Et lui m'a expliqué qu'il y avait des commerces où tu pouvais aller pour boire un café, recharger ton téléphone, tout. Donc je me sers des services du carillon et en même temps, et voilà, comme je disais tout à l'heure, je leur donne un coup de main parce que un prêté pour un rendu, c'est mon principe. Donc voilà, on a besoin de moi, je suis là.
1: Et Cédric, même question, pourquoi vous avez rejoint ou comment vous avez découvert le carillon ?
2: Par Thomas, pareil, donc il m'a expliqué le principe du carillon, donc aider les personnes les plus démunies.
1: Et vous aviez envie de vous y investir ?
2: Tout à fait, ouais.
1: Qu'est-ce que vous faites au quotidien ? Donc ça va permettre de préciser les actions du carillon. Je n'ai pas trop fait parler Caroline pour vous laisser cette responsabilité. Bon, rien au quotidien, mais alors la nuit ?
0: Je dors la nuit, non. Non, au quotidien, je suis régulièrement au bureau du carillon, je vois s'il y a des choses prévues, et puis s'il y a besoin de moi, je suis disponible, comme je disais. Donc,
1: on peut avoir besoin de vous, pourquoi ?
0: Pour faire, par exemple, un événement spontané, comme une soupe impopulaire, comme ils appellent ça, c'est-à-dire dans la rue, distribuer de la soupe aux plus démunis, avec des produits d'hygiène, tout. Donc préparer la soupe, faut bien la préparer, donc je leur donne un coup de main pour faire la cuisine. Quoi. Donc,
1: corvée de peluche.
0: De peluche et surtout de cuisson, de préparation, qu'elle soit bonne et puis qu'ils soient bien rassasiés en ayant bu 2-3 soupes. Quoi.
1: Vous allez au-devant des commerçants pour les motiver ?
2: Ben, on va chercher les commerçants en fin de compte, donc on fait une fois par semaine à peu près une maraude pour chercher des commerces.
1: Qu'est-ce que vous leur dites aux commerçants pour les motiver ?
2: Comment les motiver ? C'est expliquer la vie quotidienne des personnes à la rue, en fin de compte. Qui est difficile pour recharger le téléphone, c'est surtout. Tous les bars du carillon, en fin de compte, proposent le service de recharge de téléphone.
1: Vous les ciblez, les commerces, ou vous allez au hasard ?
2: Au hasard.
1: Des fois, on vous met à la porte ?
2: Ça arrive.
1: Souvent ?
2: Souvent, ça dépend des commerces. Les commerces les plus durs, en fin de compte, c'est les salons de coiffure.
1: Philippe, vous vouliez prendre la parole. Alors, je vous vois parce que comme on s'est pas vu avant, je ne sais pas s'il faut vous tutoyer ou vous voyez.
3: Non, moi, je préfère le tutoiement, mais bon.
1: Ah ben, je vais vous tutoyer, alors. Donc, je te tutoie.
3: Donc, moi, je suis arrivé au carillon Noël 2017, un petit peu par hasard. On m'avait parlé du Noël du carillon. Je suis allé à la soirée, puis quelques mois plus tard, je m'y suis investi un peu plus. Un prêté comme un rendu, comme dit bien Fredo. Et ce que je voulais dire,

0: De très important, c'est que se retrouver à la rue, comme ça m'est arrivé, heureusement, ça a été très très court parce que je m'en suis sorti assez vite, mais ça arrivait à n'importe qui. Et moi, je pensais pas un jour que ça m'arriverait. Je suis d'un milieu plutôt aisé.
1: Présentation de l'association Le Carillon et partage de témoignages.

0: Voilà, ça m'est arrivé. Bon, je peux expliquer brièvement.
1: Oui, je pense que ça peut nous éclairer. Oui.
0: Bon, sans trop m'étendre non plus, mais j'avais un logement où qui était très très mal isolé. Il y a beaucoup de logements anciens qui appartenaient à des familles. C'était des petits pavillons de famille qui ont été redécoupés en lots pour faire des sous, hein, pour faire gonfler l'immobilier. Et donc on se retrouve avec des studios ridicules, rikiki, avec au-dessus de la tête un plafond
1: un faux plafond, on va dire ça comme ça.
0: Peu importe, des gros problèmes d'isolation parce que c'était pas prévu pour être habité par plusieurs personnes, c'était prévu. Donc, je me suis retrouvé avec un bruit que je supportais plus, qui me rendait malade physiquement. J'avais des migraines tous les jours. Ça devenait insupportable et j'ai dû donner congé de mon logement malgré moi, quoi. Je me suis retrouvé sans rien, quoi. Sans rien. Et pourtant, c'est pas faute d'avoir cherché. Mais quand on est au chômage et pourtant j'ai un garant, et ben malgré le garant, encore aujourd'hui, c'est très difficile de trouver des bailleurs privés qui acceptent des gens qui n'ont pas de boulot, quoi.
1: Et vous êtes resté combien de temps à la rue?
0: Je suis resté 2 mois et demi, 3 mois. Mais j'ai eu la chance d'être hébergé chez des personnes. Et puis, alors il y a une première personne chez qui ça s'est mal passé. Et puis après, chez une autre avec qui ça s'est très très bien passé. Et après, je m'en suis sorti parce que j'avais fait un DALO et qu'on m'a fait une proposition de DALO.
1: C'est quoi un DALO ?
0: Un DALO, c'est un droit au logement opposable.
1: Quand vous vous êtes retrouvé à la rue, qu'est-ce que vous vous êtes dit ?
0: Alors, moi, j'avais mes arrières. Hein. J'ai toujours un peu d'argent de côté, donc je me suis jamais vraiment retrouvé complètement à la rue. C'est-à-dire que soit je faisais 115, j'avais une place, soit j'avais pas de place. Parce que ce qu'il faut savoir, c'est que au 115, il y a beaucoup de gens qui font le 115 et qui n'ont pas de place parce qu'il n'y a pas de place, tout simplement. Il n'y a pas de place pour loger tous les gens qui sont à la rue à Nantes. Le nombre d'hébergements ne suffit pas à loger tous les gens qui sont à la rue. Donc c'est pour ça qu'il y a des gens qui sont à la rue, tout simplement. C'est pas, il n'y a pas d'autre raison. Donc quand j'avais pas de place au 115, j'allais à l'auberge de jeunesse parce que heureusement j'avais les moyens de me payer l'auberge de jeunesse.
1: Et comment on s'en sort ?
0: On s'en sort. Il faut ronger sa peine, c'est long, il faut attendre, il faut être patient.
1: Il faut des aides ?
0: Ouais, il faut des aides. Ben là, le DALO, ça m'a aidé. J'ai eu des aides, le soutien aussi un petit peu du Carillon, hein, parce que c'était à la même époque où je rencontrais.
1: On va dire plus qu'un petit peu, parce qu'ils sont là.
0: Et il y a aussi ATD aussi, il y a des gens, des bénévoles d'ATD Carmonde. On n'en parle pas beaucoup de cette association, mais c'est une association qui fait beaucoup, beaucoup de choses pour les démunis. C'est elle qui est à l'origine du RMI, qui est devenu le RSA. C'est elle qui est à l'origine de la CMUC. C'est elle qui est à l'origine du DALO, justement, dont on parlait. C'est une association qui fait beaucoup, beaucoup de choses pour les démunis, mais on n'en parle pas.
1: Et là, on parlait d'invisibilité des gens de la rue. Vous l'avez ressenti ?
0: Non, pas moi, parce que moi, j'étais toujours propre sur moi, donc je me noyais dans la masse. J'ai pas ressenti effectivement ce que peuvent ressentir certaines personnes, et ça je le sais parce que je les vois, je parle avec eux, et on souffre beaucoup plus quand on est à la rue du regard qui s'éloigne.

0: j'ai parlé d'un gars qui est, que bon, certainement quelques personnes ici connaissent, qui s'appelle Fredo, qui est à la rue là en ce moment, qui dort dans le quartier de la Moutonnerie. Je suis super content parce qu'il vient de me dire qu'il a trouvé un logement. Et c'est quelqu'un que j'ai appris à connaître à la MAGE. La MAGE, c'est la maison d'accueil de jour qui se trouve à la Moutonnerie. Au départ, j'avais une réaction de défi. C'est-à-dire qu'il sentait à 10 mètres autour de lui, c'était une horreur. Et je n'osais pas lui parler, mais en fait, je me suis aperçu que c'était un gars génial, un gars hyper cultivé, un gars hyper drôle, avec qui on passe des super moments. La dernière fois que je l'ai vu, il s'était lavé, il était propre. Et il m'a appris qu'il avait un logement, ça m'a fait hyper plaisir, quoi.
1: Deux petites choses, et puis après on va compléter les témoignages. Vous avez fait la manche ?
0: Non.
1: Vous n'avez pas besoin, parce que vous aviez un petit peu de PQ. Est-ce que vous êtes parfois senti gêné de recevoir de l'aide ?
0: C'est gênant de... Ça m'est arrivé, par exemple, ici à La Perle, de venir et de me sentir un peu mal à l'aise de demander un café. Mais bon, en même temps, j'avais les moyens de me le payer, donc ça m'a pas dérangé plus que ça. Mais c'est gênant.
1: Caroline, on n'a pas précisé comment ça fonctionnait au sein du carillon, c'est-à-dire que les commerçants, les patrons de bar, les gérants de bar décident d'un certain nombre de cafés en fonction de leur générosité, ce que peuvent laisser les clients pour venir donc nourrir la petite caisse. Ce sont des petits bons, enfin, comment ça marche ?
2: Alors, en fait, c'est la générosité des commerçants. Chacun propose les services qu'il est capable d'offrir. Donc, il y a des services gratuits comme le verre d'eau, l'accès aux toilettes, etc. Chacun en fonction de ce qu'il peut faire. Et ensuite, il y a des commerçants qui vont mettre en place le système du « en attente », on appelle ça comme ça. Donc, offrir la possibilité aux habitants de participer à la solidarité en offrant un café... À un prix solidaire, toujours 1 euro de plus, par exemple, pour offrir un café qui est mis en attente pour une personne démunie par la suite. Donc là, il n'y a pas forcément de limite, même si s'il y a 15 cafés en attente, on essaye de dire bon, c'est pas la peine, il faut que ça soit utilisé avant. Et après, il y a des commerçants aussi qui offrent tous les mois, par exemple, 10 cafés par mois, 10 repas par mois, ça dépend, des sandwichs, donc 10 petites réparations aussi chez le cordonnier par exemple. Et ça, on va les imprimer sous forme de petits bons qu'on va aller distribuer à nos partenaires comme les maisons d'accueil, qui vont les distribuer eux-mêmes aux personnes en précarité. Et aussi, lors de nos sensibilisations de rue, on va aller en distribuer. Et tous les bénévoles, en fait, en ont un petit peu sur eux pour pouvoir aller voir les personnes dans le besoin et leur proposer d'aller se réchauffer autour d'un café. Ça permet d'avoir une monnaie d'échange, en fait. Parce que c'est pas toujours évident de rentrer dans un commerce et de demander quelque chose, comme le disait Philippe. Donc là, avec le petit bon, on est sûr d'avoir le café en face qui est offert déjà par le commerçant.
1: Mais par rapport au témoignage de Philippe, vous comprenez là, qu'on puisse être gêné et vous y réfléchissez au sein du carillon ?
2: Complètement. Je comprends complètement. Après, voilà, c'est le but... premier du carillon, c'est de créer du lien et faire entrer les personnes dans les commerces à nouveau pour être dans ces lieux-là. De se sentir accueilli dans les commerces et comme n'importe qui, en fait. Et c'est compliqué, on essaye. Beaucoup d'ambassadeurs et de bénévoles, du coup, accompagnent les personnes quand ils sentent que c'est compliqué pour eux d'entrer dans le commerce avec le bon et de prendre un café. On invite les personnes à les... Enfin, on les invite. On les accompagne, en fait. Pour les premières fois, c'est pour ça qu'on a beaucoup d'ambassadeurs qui connaissent bien le monde de la rue et qui... C'est grâce à eux, en fait, que ça fonctionne et qu'il y a de plus en plus de gens qui sont à l'aise avec ça et qui arrivent maintenant à rentrer dans les commerces.
1: Philippe.
0: C'était pour dire la même chose. Non, en fait, c'est exactement... Mais ouais, mais... Bon. En fait, on les accompagne. Quand on a un bon, hein, ça marche par bon... souvent, on les accompagne. Voilà.
1: Vous vouliez réagir ? Ton prénom ?
3: Damien. Ben, un bénévole actif et du carillon. Et en fait, j'étais bénévole à Brin de Cosette et à la Frate. les organismes qui côtoient ce milieu. Et en fait, grâce au carillon, on parle par le nom du... On connaît très bien nos amis sans-abri. Et moi, je fais des marottes de temps en temps. Et ça me fait du bien. Je me force à aller le voir. Je suis par équipe. Et c'est justement, j'ai pas de culpabiliser à ne pas donner aux sans-abri, parce que je côtoie directement et c'est génial.
1: On peut donner de différentes manières, on peut donner avec des sommes trébuchantes et sonnantes, mais aussi on peut donner de son temps. Vous êtes combien, Carillon ?
2: Alors, on est une équipe permanente de 5 personnes. Service civique, stagiaire et le directeur Pays de la Loire. Et après, on a une vingtaine de bénévoles actifs, hein, avec et sans abri, qui gèrent tous les jours et dans nos événements, etc., qui participent.
1: Et au niveau des maraudes, des groupes de combien ?
2: Alors, on essaye de maximum 3, parce que sinon, c'est trop pour aller voir les personnes sans domicile et puis pour aller voir les commerçants. Donc des groupes de maximum 3. Donc il y a des fois on va être 3-4 groupes et il y a des fois on va être que 2 groupes. Ça dépend des personnes disponibles les mardis après-midi lorsqu'on fait nos sensibilisations.
4: Bonjour, je m'appelle Maxime. Du coup, je fais pas partie du carillon. Ça fait longtemps que je tombe sur des tracts, des affiches dans des bars parlant du carillon. Vous avez une petite idée ? Pour moi, le carillon, c'était un peu café offert, en fait. C'est le café, c'était le coup de... Quelqu'un offrait un café, payait un café en plus, et la personne sans abri pouvait le prendre, quoi. Et j'avais pas la vision qu'il y avait aussi des coiffeurs, des cordonniers qui s'y mettaient aussi. Donc déjà, ça, c'est très bien. C'est très instructif. Moi aussi, effectivement, à un moment donné, ça m'est déjà arrivé d'être à la rue. Enfin, pas vraiment, en fait, en vérité. Et c'est bien là le problème, c'est que c'est pour ça, pour moi, c'est bien là où le carillon, il fait un peu son taf, qui est un vrai travail. C'est que moi, comme ça faisait pas mal de temps que j'étais sur Nantes, et ben, j'avais toujours des potes qui crêchaient à gauche, à droite, dans des squats. Du coup, les moments où j'étais dans les rues, je pouvais toujours aller les voir et la porte, elle était ouverte. Sauf que quelqu'un qui arrive à Nantes ou qui n'a pas ce réseau-là, eh ben forcément, il est à la rue, quoi. Voilà. Et après, par rapport à l'isolement des personnes qui sont à la rue, moi, je donne pas grand-chose, à part quelqu'un qui fait la manche, qui me dit bonjour et qui commence à discuter avec moi. Bonjour, je fais juste la manche, patati patata. Même si je n'ai pas le temps de m'arrêter, même si je suis pressé, même si je suis dans une mauvaise journée, eh ben, ne serait-ce que je vais quand même lui répondre bonjour avec un grand sourire. Et c'est ça, quoi. Ne serait-ce que c'est des êtres humains avant tout et n'importe quel être humain, ça se respecte, quoi.
1: Ancelin.
5: Ouais, Ancelin.
1: Non, je garde le micro.
5: Je garde le micro. Service.
1: Non, je garde le micro.
5: Ancelin, service civique au Carillon, depuis 3 mois, pas très longtemps. Comme disait Maxime, malheureusement, quand on n'a pas d'amis et qu'on se retrouve en grande difficulté, on n'a plus rien, si ce n'est un numéro d'urgence qui est le 115. Est-ce que quelqu'un ici pourrait nous en parler ? Parce que je ne me sens pas spécialement légitime pour ça. Alors j'aimerais que quelqu'un nous parle de comment ça fonctionne le 115 et quelles sont pour les problématiques liées à ceci.
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0: Alors moi, la seule chose que je connais du 115, c'est qu'après ça, du coup, j'ai aussi été sur des luttes d'exilés. Et bah, ils passaient leur journée à passer le 115. Ils passaient leur journée à appeler. Et ils tombent sur des répondeurs. Et quand, enfin, ils tombent sur quelqu'un, c'était pas sûr que dans la journée, ils avaient une place quelque part. En fait, en vérité, le 115, je me dis, il y a tellement de personnes qui sont à la rue que c'est une vraie galère.
1: On complète ?
2: Bah, que dire du 115 ? Moi, je m'appelle Sarah. Je suis entre la rue et la halte de nuit. Hein, et depuis le mois de janvier, j'ai eu 20 nuits d'hébergement sur, dans des foyers. C'est tout ce que j'ai eu. J'ai trouvé un CDI il y a 2 mois. Ils m'ont laissé dehors. Donc, ils n'ont pas assuré derrière, alors qu'ils m'avaient quand même fait une promesse. J'ai trouvé un deuxième contrat. Ils n'ont toujours pas assuré. Ils m'ont laissé dehors. Hein. À savoir que bon, j'ai quand même deux maladies auto-immunes et que dormir dehors, pour moi, ça a été assez dur cet hiver. Voilà, sans compter que j'ai 15 kilos en dessous du poids que je devrais faire, donc c'est assez, voilà, tout ce que je peux dire. Et heureusement qu'il y a le carillon et l'équipe de nuit de la halte, voilà.
3: Qu'est-ce que c'est la halte, alors ?
2: La halte, là, j'ai accompli. C'est le dernier recours quand le 115 n'a pas de place, c'est une pièce où on prend une couverture et on peut dormir par terre. Enfin, dormir, c'est un bien grand mot parce qu'apparemment, c'est juste pour se poser et que si, enfin, il y a du bruit toute la nuit, on ne peut rien dire. Donc c'est très compliqué de se reposer là-bas. Donc des fois, on repart dans nos journées avec 2 heures de sommeil et c'est assez dur. Voilà.
1: Par rapport au témoignage de Philippe, vous vous retrouvez ? Je ne vais pas demander si on se tutoyait, on se voyait.
2: On peut se tutoyer. Non, après, je pense que chacun a son histoire, enfin, qu'on est... Voilà.
1: C'est difficile d'en parler ?
2: Ouais, enfin, après, moi, mon histoire, ouais. Je me suis retrouvée à la rue suite à 2 maladies auto-immunes, j'ai tout perdu et voilà.
1: Mais par rapport au regard, est-ce que c'est plus dur quand on est une femme ?
2: Plus facile pour faire la manche, mais... enfin, ce qui est dur, c'est que dans la rue, on n'est pas en sécurité, quoi. Après, on ne l'est pas non plus à la halte, mais bon, au moins, on est au chaud. Voilà. Après, regard des gens, il y a autant de bons que de mauvais. Voilà.
1: Faire la manche ?
2: Moi, je ne demande pas. Je me pose et voilà. Si les gens veulent, ils donnent. S'ils ne veulent pas, voilà. Je ne suis pas... Je peux pas aller démarcher les gens. Je pense que c'est. Voilà. Je pense qu'ils vous voient. Et après, s'ils ont envie de faire un geste, ils le font.
1: Voilà. Et là, on parlait du lien, parce que c'est aussi un des objectifs du carillon, c'est de créer du lien. Alors, comment ça pourrait prendre forme ? Peut-être s'arrêter, discuter avec vous ?
2: Oui, il y en a qui le font et ça fait plaisir. Voilà. Comme une fois, j'étais en train de faire la manche, il y a une dame qui s'est arrêtée, qui m'a invitée au restaurant. Et voilà, ça a été. Enfin, c'est devenu une amie. Donc. Voilà, c'est beaucoup.
1: On se sent seul autrement ?
2: Parfois, oui. Ça, c'est pas trop. Non.
1: Bon, j'insiste pas. Un petit peu quand même.
2: Voilà, et l'halte de nuit ferme 30 jours cet été. Et on a beaucoup besoin de tentes, en fait, dehors. Des tentes et des duvets. Donc après,
1: c'est un appel. N'hésitez pas à donner des tentes.
2: Voilà, parce qu'on en a besoin.
1: Ce magazine est réalisé avec des complices. Alors il y a la chorale à géométrie variable de La Perle qui vous interprétera une chanson en fin d'enregistrement. Et puis Sylvain Chantal, à la fois co-animateur, mais pas aujourd'hui, et chroniqueur. Et alors je ne sais pas s'il a rédigé une chronique avec minutie.
4: Il pleut, il mouille, c'est la fête à la grenouille. Quittant mon domicile pour me rendre à La Perle, j'ai croisé en chemin un père qui chantait cette comptine à son très jeune fils. J'ai bouilli intérieurement. Comment veut-on que les enfants réussissent dans la vie si on leur inculque de pareilles inepties à l'âge où leur cerveau est en mutation ? La fête à la grenouille, c'est pas possible. Ça va se finir que le gamin, une fois devenu adulte, se rendra sur Paris visiter la tante à Patrick après être passé au coiffeur. Pauvre gosse. Bref, ça m'a mis en rogne. Pourtant, j'étais de bonne humeur ce matin. Il y a des matins comme ça. Contrairement à d'habitude, j'avais en effet expédié d'un trait l'écriture de ma chronique. Oui, le jeudi, ce chameau de Michel Sourget attend de moi sa livraison hebdomadaire. Chameau, c'est avec 2 bosses. Hebdomadaire, heureusement, c'est une seule. On reçoit les gens du carillon, m'avait prévenu Michel la semaine dernière. Applique-toi pour une fois. Ce matin donc, j'avais écrit tout un texte sympa sur le travail formidable effectué par cette association, qui propose notamment des cafés ou des repas en attente à des personnes en situation de précarité, qui recueille des vêtements, des produits d'hygiène et des duvets, puis qui les distribue aux plus démunis. Voilà, j'ai un duvet dont je ne me sers pas, je vais le donner. Tiens, je ne rentre plus dans mon pull tout neuf car j'ai sacrément grossi, vous ne trouvez pas ? Hop, je le file au carillon. Même si on n'est pas très riche, l'important c'est de participer. Je me permets d'ailleurs une petite parenthèse, car on attribue parfois certaines citations à des personnages historiques sans en vérifier la véracité. Ainsi de ce « L'important, c'est de participer », assigné à Pierre de Coubertin. Il est essentiel de préciser, et heureusement que je suis là, que le fondateur du Comité international olympique n'a fait que paraphraser l'évêque de Pennsylvanie, Ethelbert Talbot, qui déclara le 19 juillet 1908, au cours des Jeux de la 4e Olympiade à Londres, « Le plus important aux Jeux olympiques n'est pas de gagner, mais de participer, car l'important dans la vie, ce n'est point le triomphe, mais le combat. L'essentiel, ce n'est pas d'avoir vaincu, mais de s'être bien battu. » Quand plus rien ne va dans cette société où les gens sont enveloppés de jaune et les corps recouverts de bleu, quand autour de nous le monde cloche, c'est important d'aider le carillon. Ça c'est de moi. Le premier qui me plagie, il aura affaire à moi. Voilà. C'est bon.
1: Ah, c'était la fin. On va se retrouver avec David et Caroline pour le mot de la fin, mais il est temps, il est grand temps de pouvoir apprécier la chorale à géométrie variable de la Perle. Alors, je ne sais jamais si on dit la chorale de la Perle à géométrie variable ou la chorale à géométrie variable de la Perle.
3: La chorale à géométrie variable de la Perle vous salue bien tous. Un petit bonjour à Alice, Anne qui nous manque beaucoup depuis ces temps-ci, mais qui sont malheureusement dans des examens où on ne pourrait pas être nous.
1: Ils ne sont pas médicaux. Ils sont...
3: Ah non, ils ne sont pas médicaux du tout. Ils sont intellectuels et là, franchement, à la... Ça touche pas notre monde. Un gros bisou à Alice quand même. Hein. Donc ce soir, on est là et on n'a pas envie d'enfoncer la double lame. Ça sert à rien. On est là pour passer un bon moment, pour rencontrer tous ces gens, tous ces humains, comme j'ai entendu. Non, c'est nous. Hein. Moi, il y a 26 ans, j'étais à la Banque alimentaire. J'ai pas de honte à le dire. Et de la Banque alimentaire, je suis là. Donc je propose à tous les gens de la rue d'acheter un bistrot. Au moins, il y a la capacité d'acheter un matelas pour mettre derrière le bar. Comme ça, vous serez tout le temps ouvert. Vous serez au chaud, vous aurez du café et tout. Internet et j'en passe. Pour reprendre, donc, on n'avait pas envie de chanter une chanson du style Georges Brassens, l'Auvergnat, les orphelins, les ceci, les cela. Donc, on s'est dit... Avec Christelle, on s'est dit, on va parler des problèmes des autres. Parce que les autres, ils ont plein de problèmes aussi, donc on a envie de vous chanter une petite chanson de Benabar qui s'appelle « À notre santé ».
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3: 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Ça vous va, nos problèmes ?

0: Ce numéro de La Perle à rebours a été enregistré dans le cadre des 4 jours du Carillon, organisé par l'association Le Carillon de Nantes, l'association Les Petits Gilets et le collectif Culture Barbare. Merci à toutes celles et tous ceux qui se sont librement exprimés.
1: Merci pour l'émission, merci à Lolo de nous accueillir, au collectif Culture Barbare et aux Petits Gilets de participer à cet événement.
0: Il y en aura d'autres.
2: Je pense qu'il y en aura d'autres. On est ravis d'être avec Le Carillon, Les Petits Gilets. Lolo l'a dit en début d'émission, il y a le quotidien, voilà, c'est ce qu'il y a de permanent. Là, on est sur un focus, mais voilà, c'est important aussi de donner. Et puis, merci aussi à toi, Michel, et à Alternante, parce que c'est quand même assez rare d'avoir le temps de parler et d'exposer les problèmes, d'évoquer les solutions aussi. Mais merci aussi d'avoir le temps, voilà, de pouvoir échanger.
0: J'ai l'impression que c'est une première rencontre et que peut-être que si on en provoque d'autres... Ben on pourra poursuivre, aller un petit peu plus loin. Non, je garde le micro. Il n'y a pas de raison.
3: Alors, je tiens ton épaule. Je tiens ton épaule parce que je voulais évoquer quand même que cette rencontre, elle n'est pas due à l'effet du hasard. Je crois que la dynamique et l'ouverture de nos lieux est dans le fait que, depuis des années, on arrête de censurer. Qu'on a toujours accueilli toute forme de public, mais que maintenant, on a envie d'exprimer beaucoup de choses. Là, on le fait ce soir avec la radio, mais je pense que le collectif Barbare et ses réunions mensuelles font qu'on a envie de faire plein de choses. Et que la demande de tous les lieux pour faire plein de choses, participer à des festivals, participer à d'autres organisations culturelles, nous donne cette envie de rencontre avec la société. Et puis, ce que j'aimerais faire passer ce soir comme message, c'est que les portes ne sont pas toujours toutes grandes ouvertes. Mais parfois, il suffit de franchir le pas et de sentir l'atmosphère pour ne pas penser que nos lieux vous sont fermés et qu'on est comme vous, bien sûr.

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0: Vous écoutez bien Radio France Internationale, il est midi en temps universel, 14h ici à Paris. C'est l'heure du journal, bonjour Olivier Sherman.
1: Bonjour Anne Cantner, bonjour à toutes et à tous.
0: Le Venezuela fait face à la pire catastrophe naturelle de son histoire avec au moins 1450 morts.
1: Et des dizaines de milliers de personnes restent portées disparues tandis que les secours poursuivent leur recherche dans des conditions extrêmement difficiles. La communauté internationale renforce son aide.
0: On parlera aussi dans votre journal du détroit d'Ormuz. Oman et l'Iran affichent des positions divergentes sur la gestion du trafic maritime.
1: L'avenir du détroit stratégique reste au cœur des discussions entre Téhéran, Mascate et Washington. L'Iran évoque des droits de passage. Les États-Unis défendent une zone de libre circulation.
0: Au sommaire également, la violence en Cisjordanie occupée et les enfants au cœur d'un conflit qui s'enlise.
1: 70 enfants palestiniens tués en un an et demi, soit environ un par semaine, selon l'UNICEF. À Hébron, un nourrisson de 7 mois a été abattu lors d'un tir sur un véhicule civil début juin. Vous entendrez la détresse et la colère du père de ce bébé dans ce journal.
0: La Corée du Sud mise sur une nouvelle révolution industrielle.
1: Un plan de plus de 1000 milliards d'euros pour dominer l'intelligence artificielle mondiale. 4 nouvelles usines de semi-conducteurs et d'immenses centres de données sont prévus d'ici 2035.
0: Et puis on n'oublie pas le foot, la suite des 16e de finale de la Coupe du Monde avec notamment au programme Brésil, Japon, Allemagne, Paraguay et puis le choc Maroc-Pays-Bas. On en parle dans un quart d'heure dans le journal des sports.
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0: Au Venezuela, le bilan du double séisme qui a secoué le pays mercredi dernier s'élève désormais à 1450 morts.
1: Selon l'ONU, 50 000 personnes sont aussi portées disparues et les dommages évalués pour l'instant à 7 milliards de dollars. L'aide internationale afflue. C'est le cas notamment de la Chine, François-Damien Bourgerie, qui annonce l'envoi de près de 13 millions d'euros d'aide humanitaire.
3: Oui, l'annonce a été faite par le ministère chinois des Affaires étrangères. La somme servira à soutenir les secours et la reconstruction. Pékin fournira aussi à Caracas des images satellites des zones touchées pour faciliter les opérations de sauvetage. Des opérations qui se poursuivent alors que l'espoir de retrouver des survivants s'amenuise. Hier, un adolescent et son père ont été retrouvés vivants à Kabarayeda, au nord de la capitale, mais 50 000 personnes sont toujours portées disparues. Et pendant ce temps, les critiques contre des autorités jugées défaillantes sont de plus en plus fortes. En cause, le manque de moyens qui oblige les habitants à fouiller les décombres à main nue. Sur les réseaux sociaux, des volontaires dénoncent aussi la passivité des militaires vénézuéliens. Autre critique, la difficulté pour les secouristes bénévoles d'accéder à l'état de la Guaira, le plus touché par le double séisme, parce que le gouvernement leur impose l'obtention d'un laissez-passer. Dans cet état de la Guaira, les corps en décomposition et le manque d'eau potable font désormais craindre l'apparition d'épidémies.
1: Et on a appris, François Damien, il y a quelques minutes qu'une forte secousse a été ressentie encore une fois ce lundi midi à Caracas. Plus de détails dans nos prochaines éditions.
0: On parlera aussi de l'organisation des secours sur place avec notre invité, membre de l'ONG Première Urgence Internationale, entretient dans un peu plus d'un quart d'heure.
1: Un point sur la situation au Moyen-Orient et sur la circulation maritime dans le détroit d'Ormuz. Déjà, les hostilités sont en pause entre l'Iran et les États-Unis après 4 jours d'attaque mettant à l'épreuve le précaire cessez-le-feu. Après la signature du protocole d'accord entre les deux camps le 17 juin, de nombreux points restent à éclaircir. Le dossier du nucléaire, bien sûr, mais surtout Ormuz. Nicolas Roca, bonjour.
4: Bonjour Olivier.
1: Il y a un désaccord fondamental sur la question de la libre circulation des navires.
4: Oui, la position iranienne reste la même. Un seul couloir de navigation est praticable dans le détroit, celui contrôlé par Téhéran. L'ouverture d'un passage d'évacuation du côté omanais ayant permis à une dizaine de navires de transiter avait déclenché des frappes ce jeudi. Des attaques attribuées à l'Iran par les États-Unis qui ont répliqué ce week-end. Pour Téhéran, ouvrir un autre passage constitue une violation du protocole d'accord signé avec Washington et de la convention onusienne sur le droit de la mer, un texte non ratifié par Téhéran mais qui lui permettrait d'obtenir un droit de passage en transit, une sorte de taxe sur les navires transitant par Ormuz.
1: Et justement, Nicolas, toute idée de taxe est rejetée par les États-Unis comme par Oman, l'autre nation bordant le détroit.
4: Oui, même si, selon une source diplomatique omanaise, le pays serait ouvert à des frais de service. En clair, pas de péage, mais des taxes, par exemple, sur les remorqueurs ou sur d'autres frais engendrés pour l'entretien du détroit. Une rencontre a d'ailleurs eu lieu entre des représentants omanais et iraniens, selon Téhéran. Pour l'Iran, pas question de céder rapidement dans les négociations sur ce dossier, car cela représente son principal principal moyen de pression dans le bras de fer avec les États-Unis, d'autant que Téhéran a grandement besoin de rentrées d'argent pour financer sa reconstruction et relancer une économie en grande difficulté.
1: Et j'ajoute, Nicolas, qu'aucune réunion entre l'Iran et les États-Unis n'est prévue cette semaine au Qatar. C'est du moins ce qu'a affirmé la diplomatie iranienne.
0: En Cisjordanie occupée, la mort d'un bébé palestinien relance les accusations contre l'armée israélienne.
1: Depuis un an et demi, 70 enfants palestiniens ont été tués en Cisjordanie occupée. Selon les chiffres de l'UNICEF, en moyenne, un par semaine. Le 5 juin dernier, par exemple, un soldat israélien a ouvert le feu sur une voiture de civil à Hébron. Un bébé de 7 mois a été tué, la mère blessée. L'armée affirme que la voiture a accéléré, mais l'ONG de défense des droits humains, B'Tselem, a publié une vidéo qui contredit cette version. Frédéric Misselin a rencontré le père du nourrisson qui était présent au moment des faits, un homme en deuil et en colère.
2: Assis sur son canapé, Fahad Abou Aïkal a les traits tirés. Ce père de famille de 42 ans fait défiler sur son téléphone les photos de son fils, Sam, 7 mois, tué par un soldat israélien. Fahad a aussi dessiné la scène, telle qu'il s'en souvient. Cet enseignant était en voiture à Hébron pour une visite familiale.
5: Nous étions dans une zone relevant de l'autorité palestinienne et il n'y a pas de poste de contrôle. Des soldats d'infanterie marchaient dans la rue, j'ai remarqué que l'un d'entre eux est venu de la gauche, vers le milieu de la rue, et qu'il nous visait. J'ai arrêté ma voiture et il a tiré 2 balles dans notre direction. J'ai tourné la tête vers la banquette arrière pour voir ce qui s'était passé. J'ai vu que mon enfant avait été touché au visage. C'est un crime, quelque chose d'inexplicable. Il a tiré 7 balles juste pour tuer.
2: La patrouille est à 10 mètres de la voiture. Pas de tir de sommation, pas d'avertissement. Fahad refuse que son fils soit une statistique.
5: Mon Sam n'est pas un simple numéro. Ce matin-là, je me suis approché de son lit. Il a levé les bras pour me demander de le porter. Il a posé sa tête sur mon épaule. Il était chaud. Il souriait. Tu sais, il débordait de vie. Le même jour, à 22h40, je l'ai serré dans mes bras. Son corps était déjà froid.
2: Les preuves sont incontestables, dit Fahad Abou Aïkal. L'enquête de l'armée est toujours en cours. Frédéric Misselin, Jérusalem, RFI.
1: Et à Gaza, une frappe israélienne a tué 3 civils et blessé plusieurs autres personnes ce matin. C'est l'hôpital Al-Aqsa de Deir el-Bala qui l'annonce.
0: Au Royaume-Uni, Andy Burnham promet un choc économique dès son premier grand discours.
1: Oui, une semaine après l'annonce de la démission du Premier ministre Keir Starmer, toujours un seul candidat déclaré, Andy Burnham, jusqu'alors maire du Grand Manchester. Il pourrait entrer à Downing Street sous 3 semaines, même si une partie du Labour regrette l'absence d'une élection interne et d'un débat d'idées. Emeline Vin, bonjour.
6: Bonjour Olivier, bonjour à tous.
1: Alors après une semaine de silence, l'héritier de Keir Starmer a dévoilé ce matin sa vision politique.
6: Oui, député puis maire du Grand Manchester depuis 2017, Andy Burnham promet une petite révolution dans une politique britannique ultra centralisée.
7: Je vais donner au pays le redémarrage dont il a besoin, en retirant le pouvoir du gouvernement central et en le donnant aux gens et aux endroits qui l'utiliseront le mieux. Cela créera un pouvoir d'action locale.
6: L'objectif, sortir des batailles de clochers entre ministères et entre gouvernement et parlement. Il promet plus de ressources pour les autorités locales tout en restant concentré sur l'Angleterre et surtout son fief de Manchester et pas tellement sur les autres nations, l'Écosse, le Pays de Galles et l'Irlande du Nord.
8: The change will be driven through the Prime Minister's office.
7: Ces changements seront dirigés par le cabinet du Premier ministre via une branche délocalisée basée ici à Manchester. Attention, ce sera la seule branche. Ce Downing Street délocalisé dans le nord devra soutenir les Midlands, le sud-ouest, l'est de l'Angleterre autant que le nord.
6: L'aspirant au poste de Premier ministre promet l'espoir via la réindustrialisation et la réforme des secteurs privatisés de l'eau et de l'électricité. À l'issue d'un discours ponctué de blagues et de références à son passé de DJ, Andy Burnham n'aura pris aucune question de la part de la presse.
1: Et donc, Emeline Vin, si aucun autre candidat ne se déclare, Andy Burnham deviendra Premier ministre britannique à la mi-juillet.
0: 1300 morts imputables à la canicule en Europe.
1: Bilan provisoire de l'Organisation mondiale de la santé, alors que le continent a enregistré de nouveaux nouveau record de chaleur ce dimanche, 41,7 degrés enregistrés en Allemagne, 40,5 en Pologne. Et parmi les conséquences de ces températures caniculaires, dans le nord de l'Italie, le niveau du Po qui irrigue la plaine du même nom inquiète. Celui-ci n'est jamais descendu aussi bas, aussi tôt dans la saison, et la chaleur précoce fait craindre une sécheresse destructrice pour les cultures dès le mois de juillet. Les agriculteurs sont dans une situation intenable. Ils devront peut-être abandonner une partie de leur récolte. Lorenzo Bazzana, responsable économique du syndicat agricole italien Coldiretti.
9: C'est un risque qui existe aujourd'hui et une situation à laquelle nous avons déjà dû faire face dans le passé. Une exploitation qui ne peut irriguer tous ses champs doit choisir ce qu'elle pourra irriguer et ce qu'elle devra laisser de côté. Donc il peut y avoir des pertes de production. Nous savons aussi qu'avec ces températures si élevées, il y a une réduction de la production laitière, par exemple chez les bovins. Donc nous aurons une production inférieure de lait et donc des conséquences sur les fromages. Du point de vue des fourrages, du maïs, de la tomate, là aussi on s'attend à ce qu'il puisse y avoir des réductions de récolte qui sont difficiles à quantifier maintenant. Mais le fait de combiner des températures plus élevées et un manque d'eau aussitôt dans la saison n'est pas bon signe pour l'agroalimentaire italien, mais aussi pour toute l'Europe. Et ce que nous demandons, vu l'évolution climatique, ce sont des réservoirs pour essayer de retenir l'eau quand il pleut et d'en avoir davantage à disposition si besoin pendant l'été et pendant la sécheresse.
1: Lorenzo Bazzana, responsable économique du syndicat agricole italien Coldiretti, interrogé par Anne Verdaguet.
0: En Corée du Sud, un plan de plus de 1 000 milliards d'euros pour dominer l'intelligence artificielle mondiale.
1: Un plan d'investissement colossal sur 10 ans. L'objectif du gouvernement sud-coréen est de construire des usines de semi-conducteurs avancés et des centres de données dédiés à l'intelligence artificielle. Alors Agnieszka Kumor, un méga projet grâce auquel la Corée du Sud compte conserver sa position de leader sur le marché.
10: Profiter de la demande mondiale pour l'intelligence artificielle et contrer la concurrence chinoise. Voilà la stratégie du gouvernement sud-coréen. En détail, une enveloppe de 455 milliards d'euros permettra de sortir de terre 4 usines de semi-conducteurs. Elles devraient être construites dans le sud-ouest du pays, une région censée devenir un deuxième pôle industriel de puces après Séoul. Un autre investissement, proche de 600 milliards d'euros, vise à construire de nouveaux centres de données dédiés à l'IA d'une puissance totale de 10 gigawatts. Cela correspond à une consommation énergétique de 7 à 10 millions de foyers. Ce méga projet intervient alors qu'un sujet est de plus en plus d'actualité en Corée du Sud. Comment mieux redistribuer les recettes fiscales générées par le développement de l'IA, dont l'entourage du président on dit souhaiter les diriger vers les start-up dédiées aux jeunes, des communautés rurales ou encore des artistes.
1: Agnieszka Kumor du service économie de RFI.
0: L'actualité politique en France, il y a les annonces de candidature à la présidentielle et les annonces de soutien aux candidats.
1: Et oui, il y a quelques jours du premier grand meeting parisien d'Édouard Philippe, candidat à Horizon à l'élection présidentielle de 2027. La porte-parole du gouvernement, membre de Renaissance, a choisi son camp. Ce sera justement Édouard Philippe, Marie Lecoq.
11: Et oui, la campagne pour 2027 s'accélère et les soutiens se déclarent, parfois là où on les attend moins. Maud Bréjon a déjà fait son choix, c'était au micro de France Inter ce lundi matin.
12: En responsabilité. J'ai fait le choix d'aller au meeting d'Édouard Philippe la semaine prochaine et puis plus globalement de le soutenir dans sa candidature.
11: Un choix qu'elle qualifie de responsable et qu'elle justifie clairement pour la porte-parole du gouvernement. La France est à une croisée des chemins.
12: Ce risque absolument majeur d'un second tour entre la France insoumise et le Rassemblement national. Et puis ensuite le risque de victoire du Rassemblement national.
11: Édouard Philippe a tout du candidat idéal à ses yeux et elle n'hésite pas à vanter ses mérites.
12: C'est quelqu'un qui a beaucoup d'expérience de Premier ministre, de maire. Ça le met aujourd'hui, plus que les autres, dans cette capacité de rassembler largement.
11: Plus que les autres et plus que Gabriel Attal, un acte fort pour Édouard Philippe, mais un coup dur pour Renaissance. Malgré ce soutien, la porte-parole du gouvernement n'a pas pour autant l'intention de changer de parti. Pas question non plus de rejoindre l'équipe de campagne du candidat d'Horizon, ni de quitter ses fonctions. En attendant, le bloc central résiste mais recule, car d'après les derniers sondages, le Rassemblement national est toujours loin devant Édouard Philippe et Gabriel Attal.
1: Merci Marie Lecoq.
0: Cela fait un an que le journaliste français Christophe Glaize est détenu en Algérie.
1: Il a été condamné à 7 ans de prison pour apologie du terrorisme. Et selon RSF, le mondial de foot se joue avec une chaise vide à son nom dans la tribune de presse. Son accréditation officielle rappelle que sa place est dans les stades parmi les journalistes qui couvrent l'événement et non dans une cellule.
0: Et nous appellerons justement le directeur général de Reporters sans frontières dans une demi-heure. Il est l'invité d'Afrique Midi aujourd'hui. Mais pour l'heure, on va parler de...
13: Venons-en tout de suite à la question que se pose avec moi tous les Français. Comment comptez-vous, vous et vos amis, lutter contre la vie chère, contre le pain qui ne cesse d'augmenter, oui, et contre le beefsteak à 80 francs le kilo?
14: Mais oui, mais alors le kilo de quoi?
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13: Mais précis. Écoutez, je ne peux pas vous dire à un franc près, il faut tenir compte des indices saisonniers, des coefficients.
14: 16 francs. Voilà. 16 francs le kilo,
13: oui,
14: le plat,
13: oui,
14: de côte.
13: Mais très au courant.
16: Et une gare, c'est un lieu où on croise les gens qui réussissent et les gens qui ne sont rien.
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Nous avons traversé en ombre maladive tous les effondrements d'un monde condamné. 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
2: Sophie Pouzerat.
1: Au sommaire de cette édition, les États-Unis vont envoyer 300 millions de dollars d'aide au Venezuela après le double séisme. Sur place, les ONG racontent une situation chaotique, notamment dans les hôpitaux, vous l'entendrez. C'est une conséquence du conflit au Moyen-Orient. L'inflation explose en Iran, les prix de la nourriture s'envolent et la population s'enfonce dans la pauvreté. À la une également, des frappes pakistanaises la nuit dernière contre l'Afghanistan. Islamabad affirme avoir tué 29 combattants talibans, mais Kaboul évoque aussi au moins 36 morts parmi les civils. Et puis la Coupe du Monde de football qui voit l'Allemagne face au Paraguay ce lundi pour les 16e de finale. Selon le sélectionneur de la Mannschaft, la victoire est obligatoire pour ce match. La terre a de nouveau tremblé au Venezuela. Une forte secousse à la mi-journée, 5 jours après la destruction de quartiers entiers dans un violent double séisme. À ce jour, on déplore 1450 morts et plus de 50 000 disparus, selon les estimations de l'ONU. Et les chances de retrouver des survivants sont désormais très limitées. Mais les opérations se poursuivent. Quentin Assaf est responsable géographique en charge du Venezuela pour l'ONG Première Urgence Internationale. Et il revient sur la situation de chaos que ses équipes ont découverte à La Guaira, à l'épicentre du séisme, tout particulièrement à l'hôpital.
3: Nos équipes ont rencontré un hôpital à La Guaira jeudi qui avait reçu 800 nouveaux patients en 24 heures. Je ne sais pas si vous imaginez un petit peu ce monde qui se presse dans des hôpitaux débordés, des hôpitaux qui manquent de tout, qui manquent de gants, de masques, de solutions intraveineuses, d'antiseptiques, d'électricité parfois, de ressources humaines, qui manquent de capacité dans les morgues. L'hôpital était débordé, avait déjà enregistré plus de 200 décès. Nos équipes qui s'étaient rendues sur place avaient noté des camions-bennes qui étaient utilisés pour transporter les cadavres un peu plus loin, éviter les contaminations et les risques épidémiologiques liés au pourrissement des corps. C'est une situation qui est absolument dramatique.
1: Quentin Assaf, responsable géographique en charge du Venezuela pour l'ONG Première Urgence Internationale, il était l'invité d'Anne Cantner dans RFI Midi. Les autorités vénézuéliennes évoquent 189 bâtiments entièrement effondrés. L'aide internationale continue de s'activer pour porter secours aux habitants. Les États-Unis annoncent une aide de 300 millions de dollars. La Chine, quant à elle, va envoyer l'équivalent de 13 millions d'euros d'aide au pays. La Chine qui dénonce un jeu géopolitique entre l'Australie et Vanuatu. Les deux pays d'Océanie ont signé un vaste pacte économique et sécuritaire. Et cet accord empêche, entre autres, l'implantation de toute base militaire étrangère au Vanuatu. Et cela ne plaît pas à Pékin, car l'archipel du Pacifique est au cœur d'une rivalité entre la Chine et les alliés des États-Unis. Les négociations toujours en suspens entre Téhéran et Washington. Un retour au calme est à l'œuvre sur le terrain après un week-end d'échanges de frappes entre les deux pays. Mais les informations sont contradictoires quant à de possibles nouvelles discussions. Téhéran dément toute rencontre avec les États-Unis dans les prochains jours. À rebours donc des affirmations de médias américains. Mais quelques heures après cette déclaration, c'est le président américain Donald Trump qui a affirmé qu'une réunion a bien été demandée par l'Iran, qu'elle aura bien lieu ce mardi à Doha, car le Qatar est l'un des médiateurs avec le Pakistan du conflit au Moyen-Orient. Et face à ce conflit, l'inflation a grimpé en Iran à près de 89% sur un an en juin sous l'effet de la guerre. Le pain et les céréales s'affichent en hausse de plus de 138%, tandis que les prix de la viande rouge et de la volaille se sont envolés, eux, à plus de 178%. Une situation qui a fait drastiquement augmenter la pauvreté dans le pays, Anne Verdaguer.
4: L'économie iranienne est à bout de souffle et la guerre n'a fait qu'amplifier la hausse des prix des denrées alimentaires, des médicaments et d'autres biens de consommation courante. Nombre d'Iraniens dont le pouvoir d'achat s'érode de jour en jour ne peuvent plus vivre correctement et la guerre devrait faire basculer plusieurs millions d'habitants sous le seuil de pauvreté. Jamshid Assadi, économiste et professeur à la Burgundy School of Business de Dijon.
5: Un Iranien sur trois est au seuil de la ligne de pauvreté. Donc, c'est le chiffre officiel et c'est avant ces événements-là. La pauvreté qui augmente, ça veut dire quoi? Ça veut dire qu'il y a moins de consommation alimentaire, on est sous-alimenté, on est sous-soigné, on est sous-éduqué. Donc, il y a 2 sur 5 des ingénieurs diplômés des universités iraniennes qui quittent le pays.
4: Depuis le début de la guerre, 2 millions d'Iraniens ont perdu leur emploi, selon les autorités. Le protocole d'accord signé avec Washington prévoit un plan d'un montant d'au moins 300 milliards de dollars pour la reconstruction et le développement économique du pays. Mais la reprise des hostilités éloigne jour après jour cette probabilité.
1: Les précisions d'Enver Daghi. 5 personnes ont été tuées par balle à Stade, une ville du nord de l'Allemagne, ce lundi dans une fusillade. 2 suspects présumés, dont le tireur, ont été arrêtés, selon la police locale. Qui estime qu'il n'y a plus de danger pour la population à l'heure actuelle. Au moins 5 morts dans une frappe de missile russe en Ukraine sur la ville de Dnipro, dans l'est du pays. Les autorités indiquent aussi qu'une 20aine de personnes ont été blessées. Depuis 4 ans et le début de la guerre en Ukraine, Moscou frappe quasi quotidiennement le territoire et Kiev, de son côté, a intensifié ses tirs de missiles et de drones contre les territoires occupés par la Russie. Les médiations pour mettre un terme au conflit, quant à elles, sont au point mort. Des frappes en Afghanistan également cette nuit. Le Pakistan a mené des frappes aériennes dans l'est du pays. Elles ont tué 29 combattants afghans, selon les forces de sécurité pakistanaises, mais aussi au moins 36 civils. Islamabad assure que ces frappes visaient une faction dissidente des talibans pakistanais. Et depuis fin février, le Pakistan mène régulièrement des frappes contre l'Afghanistan. Sarah Krakovic.
6: Islamabad accuse Kaboul d'abriter des talibans pakistanais, ces combattants qui revendiquent des attaques meurtrières au Pakistan, une justification suffisante pour ces frappes selon Islamabad. Nous voulons la paix mais aussi lutter contre le terrorisme, nous assure une source diplomatique pakistanaise. Le gouvernement taliban à Kaboul, lui, rejette ces accusations, assure qu'Islamabad vise des civils. L'ONU dénombre au moins 372 civils afghans tués par ces violences entre janvier et mars 2026, soit les combats les plus meurtriers entre les deux pays depuis 2021, date du retour au pouvoir des talibans. Les relations entre les deux pays sont très tendues depuis. Après une courte trêve en mars pour la fin du Ramadan, les attaques ont repris. La frontière entre les deux pays est en grande partie fermée depuis octobre. Elle est source de tensions car empruntée par de nombreux réfugiés afghans. Ils sont plus de 2 millions au Pakistan. Les discussions et les efforts de médiation n'ont abouti à aucune solution durable. Et pendant que le Pakistan poursuit ses frappes sur son voisin, il poursuit aussi son rôle de médiateur de paix au Proche-Orient.
1: Les explications de Sarah Krakovic. C'est une annonce qui ne passe pas inaperçue en Turquie. Le gouvernement israélien a approuvé ce dimanche à l'unanimité la reconnaissance du génocide des Arméniens sous l'Empire ottoman. Cette décision, qui doit encore être approuvée par le Parlement, intervient dans une période de vives tensions entre Israël et la Turquie. Ankara a dénoncé de façon très ferme cette décision et accuse l'État hébreu de poursuivre des motivations politiques. Autre réaction, celle de l'Azerbaïdjan. Bakou se dit préoccupé par cette annonce et estime qu'elle constitue, je cite, une déformation de l'histoire. 1300 morts imputables à la canicule en Europe, un bilan provisoire de l'Organisation mondiale de la santé, alors que le continent a enregistré de nouveaux records de chaleur ce dimanche. Plus de 41,5 degrés en Allemagne, 40,5 en Pologne et au moins 130 millions d'Européens qui devraient connaître des températures à 35 degrés ou plus ce lundi. En France, la vague de chaleur recule. L'alerte orange canicule est levée pour 10 nouveaux départements, dont l'Île-de-France. Mais elle laisse derrière elle des dégâts sanitaires. Les urgences hospitalières s'attendent à recevoir encore beaucoup de patients cette semaine, à cause notamment de l'effet à retardement de la chaleur sur les organismes. Autre conséquence, 20 000 foyers étaient toujours privés d'électricité ce lundi matin, notamment dans le nord du pays, après les violents orages qui ont éclaté à la fin de cette vague de canicule. Un tour à la Coupe du Monde de football. À présent, c'est terminé pour l'Afrique du Sud. Les Bafana Bafana se sont inclinés face au Canada 1-0 en 16e de finale de ce mondial. Ce lundi, après son revers comptable face à l'Équateur lors du dernier match de poule, l'Allemagne défie le Paraguay 20h30, temps universel. Une affiche très déséquilibrée sur le papier à Boston et une victoire obligatoire donc pour les Allemands, selon le sélectionneur Julian Nagelsmann.
7: Quand on parle de l'équipe d'Allemagne, l'objectif est toujours de remporter chaque match. Et ce sera le cas pour nous ce soir. L'essentiel, c'est la victoire, c'est tout. Pour répondre aux attentes, il suffit d'avoir confiance en soi, d'avoir un bon plan de jeu, d'essayer de transmettre ce plan aux joueurs afin qu'ils se sentent à l'aise sur le terrain et qu'ils soient capables de faire les bons choix et de montrer à quel point ils sont bons. En football, tout est une question de victoire. Si on gagne, tout est parfait. Si on perd, tout va mal. Nous devons donc gagner face au Paraguay.
1: Et autre match à l'affiche pour les 16e de finale, le Brésil qui affronte le Japon. Match à vivre en direct sur le site de RFI. C'est la fin de cette édition, restez à l'écoute sur la radio du monde. On retrouve Nathalie Amar sur le Pont des Arts. Bonjour Nathalie.
8: Bonjour Sophie et merci à vous, il est 17h10 à Paris.
9: Monsieur. Dites-moi, avec un radis, qu'est-ce que vous me conseillez?
10: Ah, monsieur pourrait prendre un petit muscadet.
9: C'est sec ou c'est doux?
10: Plutôt sec.
9: Je préférerais plutôt doux.
10: Alors, sauterne.
11: Vous venez d'écouter le journal de Radio France Internationale.
9: C'est doux?
10: Ah, c'est très doux.
9: C'est pas trop doux?
10: Ah, si, c'est doux. Voulez-vous un demi-sec?
9: Non, je préférerais un demi-doux.
11: Et maintenant, nous vous invitons à rester sur Alternante FM pour la suite des programmes.
9: Non, écoutez, donnez-moi parce que vous ne savez pas. Attendez, je vais m'occuper moi. Vous allez voir. Attendez. Comment elle est, votre eau des viands? Elle est...
10: Oh, elle est très fraîche.
9: Ah, bon. Et votre eau Perrier, comment est-elle?
10: Oh, elle est bien aussi, bien.
9: Elle est bien. Alors, écoutez, vous me donnerez de l'eau Perrier...

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0: Bonjour à toutes et à tous, soyez les bienvenus à l'écoute d'RFI, Radio France Internationale, en direct de Paris, il est 18h.
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0: 16h, temps universel, nous sommes le lundi 29 juin, voici les titres. La Terre a de nouveau tremblé au Venezuela. 5 jours après une première catastrophe naturelle qui a fait d'importants dégâts et tué de nombreuses personnes, vous entendrez dans un instant la colère des survivants. Beaucoup d'argent pour l'intelligence artificielle. La Corée du Sud a décidé d'investir 1000 milliards d'euros pour cette nouvelle technologie. Explication à suivre d'Agnieszka Kumor. La canicule et ses températures très élevées qui se déplacent désormais vers l'Europe centrale. Enfin sport, football, Coupe du Monde. En attendant dans quelques heures, Brésil, Japon, puis Allemagne, Paraguay et enfin Maroc, Pays-Bas. Nous ferons un pas de côté dans cette édition. Reportage à suivre dans le quartier de Little Italy. Nous serons à Boston. Voilà pour les titres, soyez les bienvenus.
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0: Une nouvelle secousse a donc fait trembler ces dernières heures le nord du Venezuela. Les villes de Caracas et de la Guayra ont été une nouvelle fois secouées. C'est ce qu'on appelle une réplique beaucoup moins violente que les 2 tremblements de terre du 24 juin dernier. 5 jours après cette terrible catastrophe naturelle qui a tué de nombreuses personnes et détruit beaucoup de bâtiments, la colère monte au sein de la population. Les habitants demandent des comptes aux autorités, car ils se sentent abandonnés. Reportage RFI, Alice Campagnol.
4: Après la stupeur, la colère. À La Guaira, où le séisme a fait le plus de dégâts, les habitants se sentent livrés à eux-mêmes. Dans certains quartiers excentrés, l'aide officielle n'est jamais arrivée. Isabelle est assise devant son immeuble détruit.
5: Pas de policiers, pas de militaires, pas d'ambulance, il n'y a rien, rien de rien. Nous sommes tout seuls à survivre comme nous pouvons. Pas non plus de représentants du gouvernement, rien.
4: La frustration, accumulée à la fatigue et au désespoir, crée des tensions et les altercations se multiplient. Bianca raconte comment elle a dû forcer les secours à intervenir dans les débris de son immeuble.
6: On s'est planté devant les engins de chantier pour qu'ils nous aident. Alors on a pris les clés au conducteur, on leur a dit qu'évidemment ce n'était pas leur faute, mais que ce que l'on réclamait c'est qu'ils nous aident à faire tomber des murs, car à la main c'était impossible. Notre haine à nous les gens qui avons perdu quelqu'un, c'est de nous dire que peut-être ils auraient pu être sauvés, ou peut-être pas, on ne le saura jamais.
4: Si hier, 4 jours après le désastre, et malgré la chaleur et la déshydratation, des survivants étaient encore découverts, ils sont malheureusement de moins en moins nombreux, et ce sont désormais en majorité des cadavres qui sont extraits des décombres. Alice Campagnol, Caracas, RFI.
0: Avec un dernier bilan en nombre de morts qui s'élève à plus de 1450 personnes qui ont perdu la vie dû à ce tremblement de terre. L'actualité sur le continent africain, nous parlons à présent d'Ebola en République démocratique du Congo. Malheureusement, cette maladie mortelle gagne du terrain ces dernières heures. Une personne porteuse d'Ebola a été confirmée dans une 4e province de RDC. Désormais, toute la partie nord-est du pays est concernée. Ce dernier cas a été détecté dans la province du Haut-Uele, province frontalière du Soudan du Sud et de la République centrafricaine. Au Proche-Orient, le président libanais affiche sa détermination. Joseph Aoun recevait aujourd'hui à Beyrouth le responsable du commandement américain pour le Moyen-Orient et devant lui, il a réaffirmé la détermination de l'État libanais à étendre son autorité jusqu'à la frontière avec Israël. Les deux hommes ont discuté de la mise en œuvre de cet accord signé il y a maintenant 3 jours à Washington avec Israël.
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0: La Corée du Sud décide d'investir une énorme somme d'argent dans l'intelligence artificielle. 1000 milliards d'euros sur 10 ans, soit l'équivalent des 2/3 du produit intérieur brut de la Corée du Sud l'an dernier. Alors l'objectif de cet investissement, eh bien, c'est de construire notamment des usines pour fabriquer des semi-conducteurs. Ce sont ces composants essentiels pour les nouvelles technologies. L'idée est aussi de fabriquer des data centers, des centres qui stockent les données. Pour la Corée du Sud, cet investissement permet aussi à Agnieszka Kumor de rester leader, de rester le premier du marché.
2: Profiter de la demande mondiale pour l'intelligence artificielle et contrer la concurrence chinoise. Voilà la stratégie du gouvernement sud-coréen. En détail, une enveloppe de 455 milliards d'euros permettra de sortir de terre 4 usines de semi-conducteurs. Elles devraient être construites dans le sud-ouest du pays. La région est censée devenir le deuxième pôle industriel de puces après Séoul, la capitale du pays. Un autre investissement proche de 600 milliards d'euros vise à construire de nouveaux centres de données dédiés à l'IA. Puissance totale du projet 10 gigawatts. Cela correspond à la consommation énergétique de 7 à 10 millions de foyers. Ce méga-projet intervient alors qu'un sujet est de plus en plus d'actualité en Corée du Sud. Comment mieux redistribuer les recettes fiscales générées par le développement de l'IA? Dans l'entourage du président, on dit souhaiter les diriger vers les start-up dédiées aux jeunes, des communautés rurales ou encore des artistes.
0: Agnieszka Kumor, RFI à Paris, à 18h06 dans l'actualité européenne. 6 morts et un blessé. Une fusillade a éclaté aujourd'hui dans une ville du nord de l'Allemagne. La police allemande parle d'une tragédie familiale. Après l'arrestation d'un homme et d'une femme, la police qui précise aussi que la population est hors de danger. Une canicule en Europe qui continue de se déplacer vers l'Est. Désormais, les pays d'Europe centrale vivent avec des températures proches des 40 degrés. On pense à la Croatie, la Serbie, l'Albanie ou encore la Pologne. En France, toute vigilance canicule a été levée. Dans l'actualité française, aujourd'hui, journée de mobilisation dans la justice. Avocats et magistrats sont appelés à une journée justice morte avec des rassemblements un peu partout en France devant les tribunaux. Parmi les revendications, davantage de moyens pour exercer leur métier dans de bonnes conditions. On referme ce journal en parlant de sport. Ce sont les matchs tout d'abord du mondial de foot. Parmi les affiches des 16e de finale de cette Coupe du Monde de football aujourd'hui, Brésil-Japon dans une heure à Houston. Un peu plus tard à 22h30 heure de Paris, Allemagne-Paraguay. Le match se jouera à Boston. À Boston, cette ville américaine qui accueille de nombreuses rencontres de la compétition. Et comme dans la plupart des grandes villes américaines, Boston a son quartier italien. Son Little Italy est d'ailleurs l'un des plus anciens du pays. Tout un quartier qui vit assez mal ce mondial, car rappelons-le, l'Italie ne s'est pas qualifiée. Envoyé spécial d'RFI à Boston, Thomas de Saint-Léger.
7: En italien, en anglais ou dans un mélange des deux, les débats sont animés, les verres fumés fixent l'écran. Dans ce café, on regarde les matchs par amour du jeu, mais le cœur n'y est pas. On est malade et on ne s'en remet pas. Notre cœur est brisé, disent-ils. Pour ces Italo-Américains, l'absence de la Squadra Azzurra, c'est aussi une rencontre manquée entre leurs deux pays.
8: On doit vraiment parler de ça? C'est terrible. Si l'Italie participait à cette Coupe du Monde, vous ne pourriez même pas marcher dans le quartier. Avec tous les drapeaux, toutes les affiches, tout le bazar qu'on est capable de mettre, là c'est animé, mais loin de ce que ça aurait pu être.
7: Avec sa centaine de restaurants sur moins d'un kilomètre carré de briques rouges, Little Italy est un quartier touristique surtout. Alors, Squadra ou pas, la Coupe du Monde est une aubaine. Anna, patronne d'une trattoria.
9: Les affaires marchent bien. J'ai adoré les Écossais. C'était vraiment les meilleurs touristes jusque-là.
7: Confirmation de Franck Despasquale, président de la Chambre de commerce locale.
10: C'est fantastique pour les affaires. Avec en plus le 250e anniversaire de l'indépendance des États-Unis cette année, c'est une vraie locomotive.
7: Autre motif de consolation, les bonnes performances de la sélection américaine, l'équipe d'adoption des habitants de Little Italy. Thomas de Saint-Léger, Boston RFI.
0: Et enfin, si le sujet vous intéresse, Radio Mondial Foot International vous attend pour l'occasion juste après ce journal. RFI à Paris, il va être 18h10.
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0: L'association s'appelle La Cloche au niveau national et elle développe 3 programmes, dont le plus connu, le Carillon. Après, il y a 2 autres programmes qui sont développés à Paris surtout, les Clochettes et la Cloche à biscuits. Donc là, on va plus aller sur le Carillon parce qu'il est développé à Nantes. Et il s'agit d'un réseau de solidarité locale entre commerçants, habitants et personnes en grande précarité avec et sans abri.
1: Bonjour, au cours de ce numéro de La Perle à rebours enregistré en public avec le concours du collectif Culture Barbare, dans le cadre des 4 jours du Carillon, nous allons présenter l'association Le Carillon de Nantes et partager des témoignages de personnes proches de cette association. Caroline, comment aider le Carillon ?
0: Déjà en cassant les clichés sur les personnes de la rue, dans son quotidien, en participant bénévolement aussi à l'association, donc tout en allant par exemple faire des sensibilisations de rue pour parler du Carillon, faire connaître les commerces qui proposent des petits services gratuits comme aller aux toilettes, récupérer, garder les bagages, avoir un verre d'eau, des petites choses comme ça. Aller voir les commerces aussi pour les faire rentrer dans le réseau. Faire un suivi, savoir si tout se passe bien. Et par exemple, offrir des cafés en attente aussi dans les commerces qui font ce principe-là.
1: Quel type de commerce ?
0: Beaucoup de bars, de restaurants. Il y a aussi un cordonnier, il y a des coutures, merci. La coiffure aussi, il y a des bons coiffures offerts tous les mois. Voilà, c'est surtout au niveau des habitants, on peut par exemple donner 1 euro de plus parfois dans des commerces pour offrir un café qui sera mis en attente et récupéré par une personne qui ne peut pas se l'offrir. Et puis après, c'est au quotidien dans la rue, ne pas ignorer les personnes qui font la manche et qui sont les plus démunies.
1: David Milbeau, votre rencontre.
2: La rencontre entre le collectif Culture Barbare et le Carillon, je dirais qu'elle s'est faite conjointement avec nos adhérents et adhérentes en commun. Le collectif porte plusieurs projets tout au long de l'année, des partenariats culturels. Et puis, c'est aussi poser la question d'intervenir sur aussi le champ social. Et donc, il y a avec le Carillon beaucoup de lieux qui sont à la fois adhérents au Carillon, donc sur toute l'action, on va dire, solidaire qui existe tout au long de l'année, et adhérents et adhérentes aussi au sein du collectif Culture Barbare. Et suite à des discussions, notamment avec Lolo de la Perle, où nous sommes présents, avec Tristan de Pioche et Dom Rouge Mécanique, on s'est dit que ça serait bien de faire quelque chose avec le Carillon. Et la semaine dernière, s'est lancé ces 4 jours du Carillon à Nantes et Rezé. Et vu qu'on a vraiment voulu la jouer collectif, et ben on a aussi associé les Petits Gilets, qui est une autre association nantaise qui récupère des vêtements pour aussi les personnes en précarité. Donc ils nous ont rejoints un petit peu plus tard, mais en tout cas le projet se fait conjointement avec tous les lieux et on va dire les 3 structures. Et l'idée, nous, du collectif, c'est juste de permettre le lien.
1: Des gilets de toutes les couleurs ?
2: De toutes les couleurs. Jaune, jaune et vert, vert pourquoi pas. Enfin...
1: Culture Barbare développe un peu cette branche solidaire où ça a toujours été. Je me souviens qu'il y a quelques semaines, c'était un focus sur SOS Méditerranée.
2: On développe peut-être des focus, mais en tout cas, les lieux comme ici ou d'autres où l'on est aujourd'hui, font ces actions-là. C'est-à-dire qu'il y a toujours eu un lien de l'aide auprès des exilés avec, par exemple, des cours. Ils sont adhérents ou adhérentes au Carillon. Il y a un accès, justement, à l'aide à différentes personnes. Et l'idée, c'est justement de mettre en avant et mettre un focus sur ces opérations, de montrer qu'il y a plusieurs lieux qui le font ensemble et collectivement. Et si ça peut permettre à des Nantaises et Nantais de mieux connaître le Carillon et les aider derrière, ça sera un plus.
1: Je n'ai pas présenté Culture Barbare. On vous connaît depuis longtemps. On a fait... beaucoup de choses ensemble. Aujourd'hui, c'est... Non, mais je dis pas ça pour le regretter, bien au contraire.
2: J'ai l'impression qu'on est souvent aussi avec alternante. On parle de partenariat. Celui-là est aussi historique, hein, donc c'est important.
1: Mais alors, pour faire le point à Nantes, au niveau des cafés culture ?
2: Culture Barbare, c'est la Fédération nationale des cafés culture. Il y a 500 lieux aujourd'hui dans toute la France adhérents. Le siège est à Nantes, car on fête nos 20 ans cette année, et forcément à Nantes.
1: Il y a un prochain rendez-vous à attendre sur alternante.
2: Oh, certainement. Les cafés culture, voilà, c'est toujours l'idée de défendre le fait que c'est la première marche de diffusion culturelle en France, à Nantes et ailleurs, que ce sont des lieux de lien social, que le comptoir est important pour la rencontre. Voilà, ici, on arrive à expérimenter des projets, c'est ça qui est important et intéressant.
1: Mais là, j'ai pas le nombre de cafés culture.
2: Ah, au niveau des adhérents, 25, c'est 100 à Nantes.
1: 100.
3: Je sais que ça ferme, ça adhère, ça désadhère, ça réadhère.
2: Quand ça désadhère, c'est surtout quand un lieu est vendu. Il y a un gros turnover cette année. Beaucoup de lieux sont vendus, soit pour reprendre, soit pour partir dans une autre carrière, soit certains ont des envies de repos, c'est ce qui se dit.
3: Et de prendre la parole. Je vois que M. Laurent Messager nous a rejoint.
4: Oui, je pense que cette émission a vraiment un sens aujourd'hui, puisque en tant que responsable de lieu, notre première rencontre avec Thomas, c'était quand même il y a quelques années. Et la première... Le premier entretien que j'ai eu avec Thomas, c'est de lui dire « Écoute, je comprends très bien ta démarche. Maintenant, les cafés ont toujours fait ça. » Et il m'a dit « Mais oui, en effet, je le sais bien. Je le sais bien que vous avez toujours fait ça. Maintenant, qu'est-ce que vous faites exactement ?» Autour de cette convivialité qui est l'essence même de nos lieux, je pense qu'on avait vraiment besoin de témoigner de cette porte ouverte à toute cette forme de population qui se sont peut-être censurés de nos lieux parce que l'économie, parce que la société évoluant, ils se sont sentis un petit peu marginalisés et que malheureusement on les a dirigés vers une rue où l'exclusivité de cet espace leur était réservée. Et je crois que le retour à travers le collectif Culture Barbare, le retour à cette grande porte ouverte à ces populations, montre que nos lieux sont surtout des lieux de convivialité, des lieux d'accueil et des lieux d'expression. Et ça, j'y tiens parce que les premières rencontres avec Thomas, donc, qui était un des premiers sur le Carillon...
3: Oui, parce que j'avais demandé, c'est qui Thomas ? Les auditeurs ne connaissent pas forcément.
4: T'as raison, bien sûr que Thomas, c'est la première marche à la rencontre du Carillon, puisqu'il venait ici exprimer au niveau national ce qui se passait déjà à Nantes avec Tout en attente, hein, si je ne me trompe pas. Donc cette histoire-là, il l'a fait avec des lieux qui lui ont dit « Mais attends, nous on fait ça déjà toute l'année, après on le fait avec nos propres sentiments, notre propre volonté, et voilà ce qu'on fait, voilà ce qu'on offre. » Et peut-être que Thomas et le Carillon ont apporté un plus, c'est surtout un énorme éclairage sur ce que font les lieux. Peut-être qu'on ne savait pas comment exprimer tout ce que l'on pouvait apporter à ces populations, où ces gens se disaient « Ah oui, mais on commence à être refusé dans les lieux, ou est-ce qu'on peut venir se mettre à l'abri, simplement chercher un petit coin de chauffage ? Est-ce que c'est encore possible dans les bistrots ?» Et je trouve que cette simple rencontre avec cette population et le Carillon, ça a permis d'exprimer ça à travers un petit carnet, mais ils vont bien le faire tout à l'heure, je suis sûr qu'ils vont nous parler de ça. Mais c'est pour ça que je voulais intervenir, parce que c'est vraiment l'essence même des lieux.

0: les personnes qui gravitent autour du carillon, qui aident, et qui, en fait, ils s'appellent eux-mêmes comme ils le souhaitent. Là, j'ai entendu tout à l'heure, moi, je suis carillonneur, moi, je suis ambassadeur. Nous, on nommait bénévoles et ambassadeurs, donc ambassadeurs plus les personnes qui utilisent les services tout en, en étant bénévoles au carillon. Et y a les bénévoles, il y a l'équipe aussi, service civique et salariés. Et après, donc, j'ai entendu tout à l'heure les carillonneurs aussi. Donc,
1: Allez, on va enquêter, on va aller voir un ancien de Radio Vassilière. Vassivière, voilà. Vassivière. Donc il n'y avait pas de civière, mais on y allait quand même.
2: Bah, on y va quand même et on adorait ça.
1: Tu as été un des premiers dans les années 80 à faire de la radio.
2: Oui, un jeune. Un ami m'avait trouvé cette place et puis voilà, je me suis lancé dans la radio. C'était un rêve de gosse, donc un peu comme tout le monde à l'époque, quoi. On rêvait d'avoir une belle voiture, de faire de la radio, de rencontrer des filles. Et puis voilà, c'est un peu le principe.
1: Et ça marchait ?
2: Pour la plupart, ouais. La voiture, non. La voiture, elle était pourrie, quoi. Pas assez de sous, déjà, à l'époque.
1: Tu te présentes comme carillonneur.
2: Oui.
1: Qu'est-ce qu'un carillonneur ?
2: Alors pour moi, ouais, je suis carillonneur parce que je ne suis pas attitré au carillon. Je suis juste une aide temporaire. Quand ils font des soupes impopulaires, quand ils font des événements, qu'ils ont besoin d'aide, comme j'aime bien faire la cuisine, et ben je leur donne un coup de main pour faire les soupes, pour faire les événements, et puis voilà, quoi. Et puis quand ils ont besoin, ben pour des soirées, qu'ils ont besoin de quelqu'un pour parler, pour dire des choses, et ben je viens et je parle du carillon, comment je l'ai découvert, et puis ce que j'en vis aujourd'hui, quoi, parce que je m'en sers aussi de mon côté, quoi.
1: On a un autre complice, Cédric, il est ambassadeur.
3: Je suis ambassadeur, voilà, donc moi mon rôle c'est en fin de compte trouver les personnes dans la rue, proposer le système du carillon, donc qui propose des services, recharger le téléphone, j'ai accès aux toilettes, et puis il peut y avoir des cafés en attente, des repas en attente.
1: Mais la différence entre le carillonneur et l'ambassadeur ?
3: Bah je fais un suivi des commerces, Fred en fin de compte il rend des services quand on a besoin. Moi je suis actif presque 7 jours sur 7.
1: Et pas de repos ?
3: Presque pas.
1: Presque pas. Fred, pourquoi tu as rejoint ou comment tu as rencontré le carillon ?
2: J'ai rencontré le carillon par Thomas à l'époque. On s'est rencontrés à l'écoute de la rue, qui est une autre association où ils ont leur bureau. On a sympathisé, et puis il m'a parlé du carillon, de ce qu'il faisait. Donc j'ai commencé à tourner en ville, à regarder un peu les choses. Et puis après, j'ai rencontré Cédric, qui est donc l'ambassadeur, le corps diplomatique du carillon. Et lui m'a expliqué qu'il y avait des commerces où tu pouvais aller pour boire un café, recharger ton téléphone, tout. Donc je me sers des services du carillon et en même temps, et voilà, comme je disais tout à l'heure, je leur donne un coup de main parce que un prêté pour un rendu, c'est mon principe. Donc voilà, on a besoin de moi, je suis là.
1: Et Cédric, même question, pourquoi vous avez rejoint ou comment vous avez découvert le carillon ?
3: Par Thomas, pareil, donc il m'a expliqué le principe du carillon, donc aider les personnes les plus démunies.
1: Et vous aviez envie de vous y investir ?
3: Tout à fait, ouais.
1: Qu'est-ce que vous faites au quotidien ? Donc ça va permettre de préciser les actions du carillon. Je n'ai pas trop fait parler Caroline pour vous laisser cette responsabilité. Bon, rien au quotidien, mais alors la nuit ?
2: Je dors la nuit, non. Non, au quotidien, je suis régulièrement au bureau du carillon, je vois s'il y a des choses prévues, et puis s'il y a besoin de moi, je suis disponible, comme je disais. Donc,
1: on peut avoir besoin de vous, pourquoi ?
2: Pour faire, par exemple, un événement spontané, comme une soupe impopulaire, comme ils appellent ça, c'est-à-dire dans la rue, distribuer de la soupe aux plus démunis, avec des produits d'hygiène, tout. Donc préparer la soupe, faut bien la préparer, donc je leur donne un coup de main pour faire la cuisine. Quoi. Donc,
1: corvée de peluche.
2: De peluche et surtout de cuisson, de préparation, qu'elle soit bonne et puis qu'ils soient bien rassasiés en ayant bu 2-3 soupes. Quoi.
1: Vous allez au-devant des commerçants pour les motiver ?
3: Bon, on va chercher les commerçants en fin de compte, donc on fait une fois par semaine à peu près une maraude. pour chercher des commerces.
1: Qu'est-ce que vous leur dites aux commerçants pour les motiver ?
3: Comment les motiver ? C'est expliquer la vie quotidienne des personnes à la rue, en fin de compte. C'est qui est difficile pour recharger le téléphone, c'est surtout. Tous les bars du Carillon, en fin de compte, proposent le service de recharge de téléphone.
1: Vous les ciblez, les commerces, ou vous allez au hasard ?
3: Au hasard.
1: Des fois, on vous met à la porte ?
3: Ça arrive.
1: Souvent ?
3: Souvent, ça dépend des commerces. Les commerces les plus durs, en fin de compte, c'est les salons de coiffure.
1: Philippe, vous vouliez prendre la parole ? Alors, je vous vois parce que comme on ne s'est pas vu avant, je ne sais pas s'il faut vous tutoyer ou vous voyez.
4: Non, moi, je préfère le tutoiement, mais bon...
1: Ah ben, je vais vous tutoyer, alors. Donc, je te tutoie.
4: Donc, moi, je suis arrivé au Carillon Noël 2017, un petit peu par hasard. On m'avait parlé du Noël du Carillon. Je suis allé à la soirée, puis quelques mois plus tard, je m'y suis investi un peu plus, un prêté comme un rendu, comme dit bien Fredo. Et ce que je voulais dire de très important, c'est que se retrouver à la rue, comme ça m'est arrivé, heureusement, ça a été très très court, parce que je m'en suis sorti assez vite, mais ça arrivait à n'importe qui. Et moi, je ne pensais pas un jour que ça m'arriverait. Je suis d'un milieu plutôt aisé.
5: Présentation de l'association Le Carillon et partage de témoignages.

0: où qui était très très mal isolé. Bon, il y a beaucoup de logements anciens qui appartenaient à des familles. C'était des petits pavillons de famille qui ont été redécoupés en lots pour faire des sous, hein, pour faire gonfler l'immobilier. Et donc on se retrouve avec des studios ridicules, rikiki, avec au-dessus de la tête un plafond
1: un faux plafond, on va dire ça comme ça.
0: Peu importe, des gros problèmes d'isolation, parce que c'était pas prévu pour être habité par plusieurs personnes, c'était prévu. Je me suis retrouvé avec un bruit que je supportais plus, qui me rendait malade physiquement. J'avais des migraines tous les jours. Ça devenait insupportable et j'ai dû donner congé de mon logement malgré moi, quoi. Je me suis retrouvé sans rien, quoi. Sans rien. Et pourtant, c'est pas faute d'avoir cherché. Mais quand on est au chômage et pourtant j'ai un garant. Et ben malgré le garant, encore aujourd'hui, c'est très difficile de trouver des bailleurs privés qui acceptent des gens qui n'ont pas de boulot, quoi.
1: Et vous êtes resté combien de temps à la rue ?
0: Je suis resté 2 mois et demi, 3 mois. Mais j'ai eu la chance d'être hébergé chez des personnes. Et puis, il y a une première personne chez qui ça s'est mal passé. Et puis après, j'ai une autre avec qui ça s'est très très bien passé. Et après, je m'en suis sorti parce que j'avais fait un DALO et qu'on m'a fait une proposition de DALO.
1: C'est quoi un DALO ?
0: Un DALO, c'est un droit au logement opposable.
1: Quand vous vous êtes retrouvé à la rue, qu'est-ce que vous vous êtes dit ?
0: Moi j'avais mes arrières, hein. j'ai toujours un peu d'argent de côté, donc je me suis jamais vraiment retrouvé complètement à la rue. C'est-à-dire que soit je faisais de 115, j'avais une place, soit j'avais pas de place, parce que ce qu'il faut savoir, c'est qu'au 115, il y a beaucoup de gens qui font le 115 et qui n'ont pas de place, parce qu'il n'y a pas de place, tout simplement. Il n'y a pas de place pour loger tous les gens qui sont à la rue à Nantes. Le nombre d'hébergements ne suffit pas à loger tous les gens qui sont à la rue. Donc c'est pour ça qu'il y a des gens qui sont à la rue, tout simplement. C'est pas, il n'y a pas d'autre raison. Donc quand j'avais pas de place au 115, j'allais à l'auberge de jeunesse parce que heureusement j'avais les moyens de me payer l'auberge de jeunesse.
1: Et comment on s'en sort ?
0: On s'en sort. Il faut ronger sa peine, c'est long, il faut attendre, il faut être patient.
1: Il faut des aides ?
0: Ouais, il faut des aides. Là, le DALO, ça m'a aidé. J'ai eu des aides, le soutien aussi un petit peu du Carillon, hein, parce que c'était à la même époque où je rencontrais le Carillon.
1: On va dire plus qu'un petit peu, parce qu'ils sont là.
0: Et il y a aussi ATD aussi, il y a des gens, des bénévoles d'ATD Carmonde. On n'en parle pas beaucoup de cette association, mais c'est une association qui fait beaucoup, beaucoup de choses pour les démunis. C'est elle qui est à l'origine du RMI, qui est devenu le RSA. C'est elle qui est à l'origine de la CMUC. C'est elle qui est à l'origine du DALO, justement, dont on parlait. C'est une association qui fait beaucoup, beaucoup de choses pour les démunis, mais on n'en parle pas.
1: Et là, on parlait d'invisibilité des gens de la rue. Vous l'avez ressenti ?
0: Non, pas moi, parce que moi, j'étais toujours propre sur moi, donc je me noyais dans la masse. J'ai pas ressenti... effectivement, ce que peuvent ressentir certaines personnes, et ça je le sais parce que je les vois, je parle avec eux, et on souffre beaucoup plus quand on est à la rue du regard qui s'éloigne.

0: Credo qui est à la rue, là, en ce moment, qui dort dans le quartier de la moutonnerie. Je suis super content parce qu'il vient de me dire qu'il a trouvé un logement. Et c'est quelqu'un que j'ai appris à connaître à la MAJ. La MAJ, c'est la maison d'accueil de jour qui se trouve à la moutonnerie. Au départ, j'avais une réaction de défi. C'est-à-dire qu'il sentait à 10 mètres autour de lui, c'était une horreur. Et je n'osais pas lui parler, mais en fait, je me suis aperçu que c'était un gars génial, un gars hyper cultivé, un gars hyper drôle, avec qui on passe des super moments. La dernière fois que je l'ai vu, il s'était lavé, il était propre. Et il m'a appris qu'il avait un logement, ça m'a fait hyper plaisir, quoi.
1: Deux petites choses, et puis après on va compléter les témoignages. Vous avez fait la manche ?
0: Non.
1: Non ? Vous n'avez pas besoin, parce que vous aviez un petit peu de PQ. Est-ce que vous êtes parfois senti gêné de recevoir de l'aide ?
0: C'est gênant de... Ça m'est arrivé, par exemple, ici à La Perle, de venir et de me sentir un peu mal à l'aise de demander un café. Mais bon, en même temps, j'avais les moyens de me le payer, donc ça m'a pas dérangé plus que ça. Mais c'est gênant.
1: Caroline, on n'a pas précisé comment ça fonctionnait au sein du Carillon, c'est-à-dire que les commerçants, les patrons de bar, les gérants de bar décident d'un certain nombre de cafés en fonction de leur générosité, ce que peuvent laisser les clients pour venir donc nourrir la petite caisse. Ce sont des petits bons, enfin, comment ça marche ?
2: Alors, en fait, c'est la générosité des commerçants. Chacun propose les services qu'il est capable d'offrir. Donc, il y a des services gratuits comme le verre d'eau, l'accès aux toilettes, etc. Chacun en fonction de ce qu'il peut faire. Et ensuite, il y a des commerçants qui vont mettre en place le système du en attente, on appelle ça comme ça. Donc, offrir la possibilité aux habitants de participer à la solidarité en offrant un café à un prix solidaire, toujours 1 euro de plus, par exemple, pour offrir un café qui est mis en attente pour une personne démunie par la suite. Donc là, il n'y a pas forcément de limite, même si s'il y a 15 cafés en attente, on essaye de dire bon, c'est pas la peine, il faut que ça soit utilisé avant. Et après, il y a des commerçants aussi qui offrent tous les mois, par exemple, 10 cafés par mois, 10 repas par mois, ça dépend, des sandwichs, donc 10 petites réparations aussi chez le cordonnier, par exemple. Et ça, on va les imprimer sous forme de petits bons qu'on va aller distribuer à nos partenaires comme les maisons d'accueil, qui vont les distribuer eux-mêmes aux personnes en précarité. Et aussi, lors de nos sensibilisations de rue, on va aller en distribuer. Et tous les bénévoles, en fait, en ont un petit peu sur eux pour pouvoir aller voir les personnes dans le besoin et leur proposer d'aller se réchauffer autour d'un café. Ça permet d'avoir une monnaie d'échange, en fait, parce que c'est pas toujours évident de rentrer dans un commerce et de demander quelque chose, comme le disait Philippe. Donc là, avec le petit bon, on est sûr d'avoir le café en face qui est offert déjà par le commerçant.
1: Mais par rapport au témoignage de Philippe, vous comprenez là, qu'on puisse être gêné et vous y réfléchissez au sein du Carillon ?
2: Complètement. Je comprends complètement. Après, voilà, c'est le but premier du Carillon, c'est de créer du lien et faire entrer les personnes dans les commerces à nouveau pour être dans ces lieux-là. De se sentir accueilli dans les commerces et comme n'importe qui, en fait. Et c'est compliqué, on essaye. Beaucoup d'ambassadeurs et de bénévoles, du coup, accompagnent les personnes quand ils sentent que c'est compliqué pour eux d'entrer dans le commerce avec le bon et de prendre un café. On invite les personnes on les accompagne, en fait. Pour les premières fois, c'est pour ça qu'on a beaucoup d'ambassadeurs qui connaissent bien le monde de la rue, et c'est grâce à eux, en fait, que ça fonctionne et qu'il y a de plus en plus de gens qui sont à l'aise avec ça et qui arrivent maintenant à entrer dans les commerces.
1: Philippe.
0: C'était pour dire la même chose. Non, en fait, c'est exactement... en fait, on les accompagne. Quand on a un bon, ça marche par bon, souvent, on les accompagne. Voilà.
1: Vous vouliez réagir ? Ton prénom ?
3: Damien, un bénévole actif et du Carillon. Et en fait, j'étais bénévole à Brin-de-Causette et à la FRAT, des organismes qui côtoient ce milieu. Et en fait, grâce au carillon, on parle par le nom du... On connaît très bien nos amis sans-abri. Et moi, je fais des marrons de temps en temps. Et ça me fait du bien. Je me force à aller le voir. Je suis par équipe. Et c'est justement, je... Ben voilà, j'ai pas de culpabiliser à ne pas donner aux sans-abri. Parce que ben, je côtoie directement et c'est génial.
1: On peut donner de différentes manières. On peut donner avec des sommes trébuchantes et sonnantes. Mais aussi, on peut donner de son temps. Vous êtes combien, Carillon ?
2: Alors, on est une équipe permanente de 5 personnes. Service civique, stagiaire et le directeur Pays de la Loire. Et après, on a une vingtaine de bénévoles actifs, hein, avec et sans abri, qui gèrent tous les jours et dans nos événements, etc., qui participent.
1: Et au niveau des maraudes, des groupes de combien ?
2: Alors, on essaye de maximum 3, parce que sinon, c'est trop pour aller voir les personnes sans domicile et puis pour aller voir les commerçants. Donc des groupes de maximum 3. Donc il y a des fois on va être 3-4 groupes et il y a des fois on va être que 2 groupes. Ça dépend des personnes disponibles les mardis après-midi lorsqu'on fait nos sensibilisations.
4: Bonjour, je m'appelle Maxime. Du coup, je ne fais pas partie du carillon. Ça fait longtemps que je tombe sur des tracts, des affiches dans des bars parlant du carillon. J'avais une petite idée. Pour moi, le carillon, c'était un peu café offert, en fait. C'est le café, c'était le coup de quelqu'un offrait un café, payait un café en plus, et la personne sans abri pouvait le prendre, quoi. Et j'avais pas la vision qu'il y avait aussi des coiffeurs, des cordonniers qui s'y mettaient aussi. Donc déjà, ça, c'est très bien. C'est très instructif. Moi aussi, effectivement, à un moment donné, ça m'est déjà arrivé d'être à la rue. Enfin, pas vraiment, en fait, en vérité. Et c'est bien là le problème, c'est que c'est pour ça, pour moi, c'est bien là où le carillon, il fait un peu son taf, qui est un vrai travail. C'est que moi, comme ça faisait pas mal de temps que j'étais sur Nantes, et ben, j'avais toujours des potes qui crêchaient à gauche, à droite, dans des squats. Du coup, les moments où j'étais dans les rues, je pouvais toujours aller les voir et la porte, elle était ouverte. Sauf que quelqu'un qui arrive à Nantes ou qui n'a pas ce réseau-là, eh ben forcément, il est à la rue, quoi. Voilà. Et après, par rapport à l'isolement des personnes qui sont à la rue, moi, je donne pas grand-chose, à part quelqu'un qui fait la manche, qui me dit bonjour et qui commence à discuter avec moi. Bonjour, je fais juste la manche, patati patata. Même si je n'ai pas le temps de m'arrêter, même si je suis pressé, même si je suis d'une mauvaise journée, eh ben, ne serait-ce que je vais quand même lui répondre bonjour avec un grand sourire. Et c'est ça, quoi. Ne serait-ce que c'est des êtres humains avant tout et n'importe quel être humain, ça se respecte, quoi.
1: Ancelin.
5: Ouais, Ancelin.
1: Non, je garde le micro.
5: Je garde le micro. Service.
1: Non, je garde le micro.
5: Ancelin, service civique au Carillon, depuis 3 mois, pas très longtemps. Comme disait Maxime, malheureusement, quand on n'a pas d'amis et qu'on se retrouve en grande difficulté, on n'a plus rien, si ce n'est un numéro d'urgence qui est le 115. Est-ce que quelqu'un ici pourrait nous en parler ? Parce que je me sens pas spécialement légitime pour ça. Alors j'aimerais que quelqu'un nous parle de comment ça fonctionne le 115 et quelles sont pour les problématiques liées à ceci.
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0: Alors moi, la seule chose que je connais du 115, c'est que après ça, du coup, j'ai aussi été sur des luttes d'exilés. Et bah, ils passaient leur journée à passer le 115. Ils passaient leur journée à appeler. Et ils tombent sur des répondeurs. Et quand enfin ils tombent sur quelqu'un, c'était pas sûr que dans la journée ils avaient une place quelque part. En fait, en vérité, le 115, je me dis, il y a tellement de personnes qui sont à la rue que c'est une vraie galère.
1: On complète ?
2: Bah, que dire du 115 ? Moi, je m'appelle Sarah, je suis entre la rue et la halte de nuit. Hein, et depuis le mois de janvier, j'ai eu 20 nuits d'hébergement sur, dans des foyers. C'est tout ce que j'ai eu. J'ai trouvé un CDI il y a 2 mois, ils m'ont laissé dehors. Donc ils n'ont pas assuré derrière alors qu'ils m'avaient quand même fait une promesse. J'ai trouvé un deuxième contrat, ils n'ont toujours pas assuré, ils m'ont laissé dehors. Hein. À savoir que bon, j'ai quand même de maladies auto-immunes et que dormir dehors, pour moi, ça a été assez dur cet hiver. Voilà, sans compter que j'ai 15 kilos en dessous du poids que je devrais faire, donc c'est assez, voilà, tout ce que je peux dire. Et heureusement qu'il y a le carillon et l'équipe de nuit de la halte, voilà.
3: Qu'est-ce que c'est la halte, alors ?
2: La halte là, j'ai accompli. C'est le dernier recours quand le 115 n'a pas de place, c'est une pièce où on prend une couverture et on peut dormir par terre. Enfin, dormir, c'est un bien grand mot parce qu'apparemment, c'est juste pour se poser et que si, enfin, il y a du bruit toute la nuit, on ne peut rien dire. Donc c'est très compliqué de se reposer là-bas. Donc des fois, on repart dans nos journées avec 2 heures de sommeil et c'est assez, assez dur. Voilà.
1: Par rapport au témoignage de Philippe, vous vous retrouvez ? Je ne vais pas demander si on se tutoyait, on se voyait.
2: On peut se tutoyer. Non, après, je pense que chacun a son histoire. Enfin, qu'on est... Voilà.
1: C'est difficile d'en parler ?
2: Ouais, après, moi, mon histoire, ouais. Je me suis retrouvée à la rue suite à 2 maladies auto-immunes. J'ai tout perdu et voilà.
1: Mais par rapport au regard, est-ce que c'est plus dur quand on est une femme ?
2: Plus facile pour faire la manche, mais... ce qui est dur, c'est que dans la rue, on n'est pas en sécurité, quoi. Après, on ne l'est pas non plus à la halte, mais bon, au moins, on est au chaud. Voilà. Après, regard des gens, il y a autant de bons que de mauvais. Voilà.
1: Faire la manche ?
2: Moi, je demande pas. Je me pose et voilà. Si les gens veulent, ils donnent. S'ils veulent pas, voilà. Je suis pas... Je peux pas aller démarcher les gens. Je pense que c'est... Je pense qu'ils vous voient. Après, s'ils ont envie de faire un geste, ils le font.
1: Voilà. Et là, on parlait du lien, parce que c'est aussi un des objectifs du carillon, c'est de créer du lien. Alors, comment ça pourrait prendre forme ? Peut-être s'arrêter, discuter avec vous ?
2: Oui. Il y en a qui le font et ça fait plaisir. Voilà. Comme une fois, j'étais en train de faire la manche, il y a une dame qui s'est arrêtée, qui m'a invitée au restaurant. Et voilà, ça a été... c'est devenu une amie. Donc voilà, c'est beaucoup.
1: On se sent seul autrement ?
2: Parfois, oui. Ça, c'est pas trop. Non.
1: Bon, j'insiste pas. Un petit peu quand même.
2: Voilà, et l'halte de nuit ferme 30 jours cet été. Et on a beaucoup besoin de tentes, en fait, dehors. Des tentes et des duvets. Donc après...
1: C'est un appel. N'hésitez pas à donner des tentes.
2: Voilà, parce qu'on en a besoin.
1: Ce magazine est réalisé avec des complices. Alors, il y a la chorale à géométrie variable de la Perle qui vous interprétera une chanson en fin d'enregistrement. Et puis, Sylvain Chantal, à la fois co-animateur, mais pas aujourd'hui, et chroniqueur. Et alors, je ne sais pas s'il a rédigé une chronique avec minutie.
4: Il pleut, il mouille, c'est la fête à la grenouille. Quittant mon domicile pour me rendre à la Perle, j'ai croisé en chemin un père qui chantait cette comptine à son très jeune fils. J'ai bouilli intérieurement. Comment veut-on que les enfants réussissent dans la vie si on leur inculque de pareilles inepties à l'âge où leur cerveau est en mutation ? La fête à la grenouille, c'est pas possible. Ça va se finir que le gamin, une fois devenu adulte, se rendra sur Paris visiter la tante à Patrick après être passé au coiffeur. Pauvre gosse. Bref, ça m'a mis en rogne. Pourtant, j'étais de bonne humeur ce matin. Il y a des matins comme ça. Contrairement à d'habitude, j'avais en effet expédié d'un trait l'écriture de ma chronique. Oui, le jeudi, ce chameau de Michel Sourget attend de moi sa livraison hebdomadaire. Chameau, c'est avec 2 bosses. Hebdomadaire, heureusement, c'est une seule. On reçoit les gens du carillon, m'avait prévenu Michel la semaine dernière. Applique-toi pour une fois. Ce matin donc, j'avais écrit tout un texte sympa sur le travail formidable effectué par cette association, qui propose notamment des cafés ou des repas en attente à des personnes en situation de précarité, qui recueille des vêtements, des produits d'hygiène et des duvets, puis qui les distribue aux plus démunis. Voilà, j'ai un duvet dont je ne me sers pas, je vais le donner. Tiens, je ne rentre plus dans mon pull tout neuf car j'ai sacrément grossi, vous ne trouvez pas ? Hop, je le file au carillon. Même si on n'est pas très riche, l'important c'est de participer. Je me permets d'ailleurs une petite parenthèse, car on attribue parfois certaines citations à des personnages historiques sans en vérifier la véracité. Ainsi de ce « L'important, c'est de participer » assigné à Pierre de Coubertin. Il est essentiel de préciser, et heureusement que je suis là, que le fondateur du Comité international olympique n'a fait que paraphraser l'évêque de Pennsylvanie, Ethelbert Talbot, qui déclara le 19 juillet 1908, au cours des Jeux de la 4e Olympiade à Londres, « Le plus important aux Jeux olympiques n'est pas de gagner, mais de participer, car l'important dans la vie, ce n'est point le triomphe, mais le combat. L'essentiel, ce n'est pas d'avoir vaincu, mais de s'être bien battu. » Quand plus rien ne va dans cette société où les gens sont enveloppés de jaune et les corps recouverts de bleu, quand autour de nous le monde cloche, c'est important d'aider le carillon. Ça c'est de moi. Le premier qui me plagie, il aura affaire à moi. Voilà. C'est bon.
1: Ah, c'était la fin. On va se retrouver avec David et Caroline pour le mot de la fin, mais il est temps, il est grand temps de pouvoir apprécier la chorale à géométrie variable de la Perle. Alors, je ne sais jamais si on dit la chorale de la Perle à géométrie variable ou la chorale à géométrie variable de la Perle.
3: La chorale à géométrie variable de la Perle vous salue bien tous. Un petit bonjour à Alice, Anne qui nous manque beaucoup depuis ces temps-ci, mais qui sont malheureusement dans des examens où on ne pourrait pas être nous.
1: Ils ne sont pas médicaux.
3: Ah non, ils ne sont pas médicaux du tout. Ils sont intellectuels et là, franchement, à la... Ça touche pas notre monde. Un gros bisou à Alice quand même. Hein. Donc ce soir, on est là et on n'a pas envie d'enfoncer la double lame. Ça sert à rien. On est là pour passer un bon moment, pour rencontrer tous ces gens, tous ces humains, comme j'ai entendu. C'est nous. Hein. Moi, il y a 26 ans, j'étais à la Banque alimentaire. J'ai pas de honte à le dire. Et de la Banque alimentaire, je suis là. Donc je propose à tous les gens de la rue d'acheter un bistrot. Au moins, il y a la capacité d'acheter un matelas pour mettre derrière le bar. Comme ça, vous serez tout le temps ouvert. Vous serez au chaud, vous aurez du café et tout. Internet et j'en passe. Pour reprendre, donc, on n'avait pas envie de chanter une chanson du style Georges Brassens, l'Auvergnat, les orphelins, les ceci, les cela. Donc on s'est dit, avec Christelle, on s'est dit, on va parler des problèmes des autres. Parce que les autres, ils ont plein de problèmes aussi, donc on a envie de vous chanter une petite chanson de Benabar qui s'appelle « À notre santé ».
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0: Ce numéro de La Perle à rebours a été enregistré dans le cadre des 4 jours du Carillon, organisé par l'association Le Carillon de Nantes, l'association Les Petits Gilets et le collectif Culture Barbare. Merci à toutes celles et tous ceux qui se sont librement exprimés.
1: Merci pour l'émission, merci à Lolo de nous accueillir, au collectif Culture Barbare et aux Petits Gilets de participer à cet événement.
0: Il y en aura d'autres ?
2: Je pense qu'il y en aura d'autres. On est ravis d'être avec Le Carillon, Les Petits Gilets. Lolo l'a dit en début d'émission, il y a le quotidien, voilà, c'est ce qu'il y a de permanent. Là, on est sur un focus, mais voilà, c'est important aussi de donner. Et puis, merci aussi à toi, Michel, et à Alternante, parce que c'est quand même assez rare d'avoir le temps de parler et d'exposer les problèmes, d'évoquer les solutions aussi. Mais merci aussi d'avoir le temps, voilà, de pouvoir échanger.
0: J'ai l'impression que c'est une première rencontre et que peut-être que si on en provoque d'autres... Ben on pourra poursuivre, aller un petit peu plus loin. Non, je garde le micro. Il n'y a pas de raison.
3: Alors, je tiens ton épaule. Je tiens ton épaule parce que je voulais évoquer quand même que cette rencontre, elle n'est pas due à l'effet du hasard. Je crois que la dynamique et l'ouverture de nos lieux est dans le fait que, depuis des années, on arrête de censurer. Qu'on a toujours accueilli toute forme de public, mais que maintenant, on a envie d'exprimer beaucoup de choses. Là, on le fait ce soir avec la radio. Mais je pense que le collectif Barbare et ses réunions mensuelles font qu'on a envie de faire plein de choses. Et que la demande de tous les lieux pour faire plein de choses, participer à des festivals, participer à d'autres organisations culturelles, nous donne cette envie de rencontre avec la société. Et puis ce que j'aimerais faire passer ce soir comme message, c'est que les portes ne sont pas toujours toutes grandes ouvertes. Mais parfois, il suffit de franchir le pas et de sentir l'atmosphère pour ne pas penser que nos lieux vous sont fermés et qu'on est comme vous, bien sûr.

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Bonjour à toutes et tous, bienvenue sur les Chemins de Terre, une émission consacrée aux musiques traditionnelles et d'inspiration traditionnelle. Tous les ans, pendant quelques jours, un peu avant le 14 juillet, les sons de la harpe celtique se font entendre dans la ville de Dinan, dans les Côtes d'Armor. Eh bien, c'est de ce rendez-vous dont nous allons parler aujourd'hui avec nos invités.

0: La 42e édition des rencontres internationales de harpe celtique, c'est à Dinan du 8 au 12 juillet. Et pour nous en parler aujourd'hui, comme tous les ans depuis plusieurs années d'ailleurs, Mirzine, programmateur, directeur artistique, bonjour.
1: Bonjour.
0: Et aujourd'hui, accompagné du président de l'association, Grégory Bréval, bonjour.
2: Bonjour.
0: Dinan, donc ça fait 42 ans que ça dure, ça a commencé en 1984
2: Quatre.
0: Et tu es toujours aux manettes.
2: Oui.
0: J'allais dire au levier, mais bon.
2: Oui, bah pour la harpe, ça a son sens, le petit levier. Oui. Mais oui, bah, il faudra bien que ça s'arrête un jour, mais comme j'ai eu l'occasion de l'expliquer... aussi devant tout le monde à l'association, comme j'ai une petite fille de 9 ans et demi, il est bon qu'elle voie son père encore en activité.
0: Exactement. Alors ça veut dire quand même que depuis 1984, la transmission est efficace, non ?
2: Oui, alors ça ne veut pas dire qu'on n'ait pas eu des épreuves, hein, mais on les a toujours surmontées. On a quand même un potentiel de résilience assez développé.
0: Et donc la harpe est mise à l'honneur, harpe celtique au pluriel même.
2: Oui, harpe celtique au pluriel, parce qu'il y en a avec de toutes les tailles d'abord. Mmh. Il y en a des artisanales, et puis il y en a des semi-industriels, et puis il y en a à cordes boyaux, à cordes nylon, à cordes métal. Certains jouent avec les ongles, certains avec la pulpe. Enfin, il y a une grande variété de palettes. Hein. Et là, on est là justement pour montrer tous ces visages de cette petite harpe.
0: Voilà, et puis une harpe qui s'inscrit dans différentes esthétiques musicales, en plus. Hein.
2: Oui, pratiquement toutes, sauf la musique classique. On ne peut pas jouer Mozart, puisque... On a des leviers et pas de pédales, donc on ne peut pas jouer Mozart, Liszt ou Chopin, mais autrement, on part de la musique ancienne, voire antique, hein, des musiques écossaises, irlandaises des premiers siècles, du Pays de Galles au 8e siècle, et puis la musique médiévale, évidemment, avec le chant, la musique renaissance, la musique baroque, et le baroque irlandais avec ses harpeurs aveugles du XVIIIe siècle.
0: Le célèbre O'Carolan, hein, pour ne citer que lui.
2: Voilà. Mmh. L'inévitable, l'incontournable. Et puis ensuite, bien la musique folk, on va dire. Mmh. Et puis donc les compositions. Parce qu'aujourd'hui, quand je regardais ce matin encore notre programmation, il n'y a pas un artiste qui ne revendique pas, à côté du traditionnel, d'être un compositeur et de revisiter le répertoire.
0: Tu sais de quoi tu parles ?
2: Oui, parce que je le fais moi-même. Hein. Je suis à 50-50 depuis longtemps. Hein.
0: Grégory, président de l'association, alors qui porte quel nom déjà l'association ?
3: Alors c'est le comité des rencontres internationales de harpe celtique. Moi je suis président depuis 2 ans maintenant. Je suis harpiste aussi, hein. On est presque tous harpistes dans l'association. Et moi je suis heureux de participer à cet assaut et à ce festival qui dure et avec un public qui nous suit tout le temps et aussi des financeurs qui nous suivent. Ça c'est un truc que je trouve...
0: C'est un peu le nerf de la guerre. Hein.
3: Voilà, puis c'est très fort à notre époque, quoi, que ce soit des financeurs privés ou publics. Il y en a qui sont là depuis le début.
2: Depuis le début, ouais.
3: Voilà, ils nous soutiennent toujours.
0: La fidélité, oui. En plus de la transmission, ce qui explique sans doute la longévité aussi du festival.
2: Oui, mais c'est vrai que ça fait plaisir. Ouais, cette reconnaissance-là fait plaisir.
0: Grégory, spectateur, stagiaire avant d'être président ?
3: Alors non, avant d'être président, j'ai surtout été artiste. En fait, le festival, je le connaissais depuis enfant. Mmh. Et c'était un de mes rêves. Voilà, j'ai commencé la harpe à 7 ans et jouer à Dinan, c'était un peu le summum pour moi. Mmh. Et j'ai eu la chance d'y jouer 3 fois au fil des années. Donc je l'ai découvert d'abord de ce côté-là, ensuite comme bénévole, et maintenant vraiment dans le cœur de l'organisation.
0: Voilà, quelle responsabilité.
2: On peut le dire.
3: Oui, il y en a.
2: On peut féliciter les présidents qui se succèdent.
0: Qui se sont succédés, il y en a eu quelques-uns sans doute depuis 40 ans.
2: Il y en a eu 1, 2, 3, 4.
0: Ah oui.
2: 4 en me comptant moi qui ai fait des intérims.
0: On va écouter premier artiste donc programmé lors de ses 42e, c'est un Italien, il s'appelle Raoul Moretti.
2: Alors Raoul Moretti est un spécialiste de l'électro-harpe, voilà, ça, c'est un peu l'équivalent de notre Tristan Legovic, en Bretagne, de Fred Bougouin en France, très dynamique, très, très dans l'air du temps, et voilà, qui va envoûter son public.

0: C'était le harpiste italien Raoul Moretti, programmé donc pour ses 42e rencontres internationales de harpe celtique. On peut d'ailleurs préciser peut-être le jour et le lieu pour Raoul Moretti.
1: Oui, sans doute, on peut le faire. Il suffit de regarder le programme que vous obtiendrez à la Maison de la Harpe ou en ligne sur le site harpe-celtique.fr. Et Raoul, c'est le samedi, hein?
2: Oui, c'est ça. Le samedi.
1: C'est la soirée finale, le gala, on peut dire, au Théâtre des Jacobins à 20h30. Et Raoul Moretti.
0: Alors, l'ADN aussi de ces rencontres, bien, ce sont les stages qui existaient d'ailleurs avant les rencontres en elles-mêmes. Ouais.
1: C'est le 47e stage. Mmh. J'ai commencé le stage en 78.
0: Mmh. Et là, je crois qu'on en parle, mais il est complet.
1: Il est complet, on refuse du monde, il y a une liste d'attente. Oui. Mmh. Là aussi, moi ça me surprend presque chaque année. Au mois de mars-avril, je me dis est-ce qu'on va y arriver. Et puis voilà, fin avril,
0: ça se remplit.
1: Ouais.
0: Donc c'est des stages de pratique.
1: Alors il y a tous les niveaux. Donc oui. On a 9 groupes. Les 108 stagiaires sont divisés en 9 groupes. Et on accueille des débutants. Il y en a 6 ou 7 qui n'ont jamais fait de harpe. Hein. Mmh. Et puis jusqu'aux professionnels, là ils sont une quinzaine. Voilà, des professionnels qui parfois peuvent être des harpistes classiques d'ailleurs, mais qui s'intéressent, qui veulent découvrir les spécificités de la harpe celtique.
0: Alors parmi les stagiaires des années passées, des noms célèbres je crois, hein.
1: Oui, ben on a eu des stagiaires jeunes qui sont devenus professionnels, oui. Mmh. On en a une bonne dizaine, hein. On peut citer comme ça Aurore Bréger, Clotilde Trouillot, par exemple, hein, mais, mmh. Enrico Euron, l'italien, entre autres, mais il y en a une bonne dizaine.
0: Donc, stage complet, mais il y a une liste d'attente. Hein, on peut toujours tenter sa chance. Si je me souviens qu'il y avait aussi un stage de fabrication, non de,
1: Alors,
0: de lutherie,
1: on l'a arrêté, oui. Oui. On l'a arrêté cette année parce qu'il fallait. On peut réduire un peu la voilure cet été pour des questions logistiques.
0: Mais autrement, donc, les concerts et puis aussi un salon.
1: Alors, il y a le salon des luthiers. Là, Grégory peut en dire deux mots.
2: Oui, alors le salon des luthiers, cette année, pour l'instant, nous accueillons 8 luthiers. On espère en avoir un ou deux de plus d'ici à ce que le festival commence. L'idée, c'est de pouvoir voir tous les types de harpes qui sont fabriquées en France, mais aussi en Europe. Et du coup, de pouvoir les essayer. Et c'est vraiment ça qui est super dans un salon comme celui-là. C'est que, imaginons, je joue de l'harpe depuis 3-4 ans, j'ai loué une harpe et je veux acheter. Vers quoi je vais? Une semi-industrielle, justement, où je vais pouvoir choisir mon instrument parmi 10-15 harpes, ou une harpe faite pour moi, d'un bout à l'autre. Et là, c'est la rencontre avec les luthiers, les discussions. Tous les instruments ont vraiment leur intérêt et leur valeur. Hein. Il n'y a pas de question de supériorité ou infériorité. Ça répond à des recherches différentes. Et c'est des recherches auxquelles on peut trouver des questions sur un salon comme celui-ci. Donc voilà, venez nous voir, venez essayer.
0: On peut passer commande.
2: Exactement.
1: Ah oui.
0: Les délais doivent être longs, non?
2: Alors ça dépend des luthiers. Mmh. Ça peut aller de quelques mois à un an et demi, deux ans. Hein.
0: Mmh, oui. Ah ouais. Faut prendre son mal en patience un petit peu.
2: Oui, c'est des projets de longue haleine.
0: Exactement. Oui. Kevin Le Pennec, un habitué
1: désormais, oui.
0: Ancien stagiaire, non?
1: Alors non. Mais par contre, il a participé à Harpe en rue, hein, ces animations qu'on fait dans la journée pour que tout le monde à Dinan réalise qu'il se passe quelque chose le soir pour les inviter à venir au concert le soir. Donc il a fait ça et puis il est venu en concert au Jacobin déjà une fois, il est venu au Cordelier une fois et il enseigne. Et il viendra cette année enseigner d'une part, même s'il n'a pas de concert proprement dit. Sauf avec les Irlandais,
0: avec les Irlandais de Bretagne, bien sûr.
1: Ce n'est pas en son nom propre, mais au sein des Irlandais de Bretagne. Et puis, il va aussi, il participe avec nous deux, il participe à l'organisation du festival, à savoir pour le concert d'ouverture sur l'esplanade de la mairie et pour la scène ouverte à la fin, avant le Fest-Noz.
0: On parlera tout à l'heure de la scène ouverte. Avant, on va écouter les Irlandais de Bretagne.
1: Ah ben ouais, c'est l'occasion, oui.
0: Kevin était venu avec Véronique Bourgeot ici présenter cet album.
1: Oui,
0: on va écouter un album magnifique avec un concept. Hein,
1: voilà, c'est ça.
0: Tout à fait intéressant, hein, cette immigration irlandaise en Bretagne. Et là, je me suis entraîné, c'est du gaélique, c'est Sean Van Vort.

0: C'était les Irlandais de Bretagne, hein, qu'on retrouvera bien sûr à Dinan entre le 8 et le 12 juillet. On peut peut-être préciser le lieu, la
1: Alors,
0: date.
1: Au
0: le...
1: Théâtre des Jacobins.
0: Au Théâtre des Jacobins, donc
1: à
0: c'est
1: 20h30.
0: Ce soir, à 20h30. Les Irlandais de Bretagne, quel jour?
1: Alors quel jour? Le jeudi 9 juillet, avec en première partie Elisa Velia, hein, qui est
0: une habituée aussi
1: fois,
0: du festival.
1: Puisqu'on a connu en 1992 à Dinan pour la première fois.
0: Ce qui ne nous rajeunit pas. On a parlé de harpe en rue, on va retrouver des harpes dans la ville dès la soirée d'ouverture, hein, c'est ça?
2: Oui, tout à fait. La soirée d'ouverture, c'est l'occasion pour les artistes du festival de jouer un morceau devant le public et les élus. Un premier moment partagé, un peu comme une vitrine de la semaine, hein, un avant-goût. Et auparavant, on faisait une scène ouverte ce soir-là pour permettre à qui a envie de jouer de se confronter à la scène. Et on a remarqué qu'on avait du coup que les artistes du festival, personne n'osait. Donc on a déplacé cette scène ouverte, on la fera désormais avant le fest-noz de clôture du festival. Pour permettre à chacun, chacune de se confronter à la scène, peut-être aux stagiaires de jouer un morceau qu'ils ont appris dans la semaine, jouer à plusieurs. Voilà, donc cette scène ouverte sera, elle, le dimanche.
0: Tout à la fin, juste avant le fest-noz.
2: Exactement. Ouais.
0: Et on retrouve des harpes dans la rue aussi tout au long du festival.
1: Oui, hein. Oui, oui.
0: C'est-à-dire que ce sont des...
1: Ce ne sont pas des concerts, hein,
0: ce sont des animations de rue, ouais.
1: Des temps de 20 minutes, hein, puis qui permettent de faire savoir, de communiquer. Hein. Mm. Que les gens qui passent à Dinan, là, se rendent compte qu'il se passe quelque chose et les inviter à venir le soir.
0: C'est une sorte de festival off où il y a quand même une inscription
1: Non.
2: Alors
0: c'est,
2: justement,
0: c'est bien calé.
2: Oui, c'est différent d'un festival off parce qu'il n'y a pas de programmation. Nous, on organise, on prévoit les endroits, qui va jouer où. Mais pour le public, l'idée, c'est de se promener dans la ville et d'être surpris par de la harpe au coin d'une rue de manière complètement... pas du tout programmée, préparée. Et mettre un peu de poésie dans la ville, c'est un peu ça l'idée.
0: Et puis il fait beau à Dinan,
2: oui,
0: cette période-là, toujours. Généralement.
1: Oui, oui.
0: Hein.
1: Ben, la ville a les moyens.
0: On va écouter Floriane Blanc, une oui. Française installée en Irlande.
1: Oui, qui a grandi une partie de sa vie à Dinan d'ailleurs, puisque ses parents ont pris leur retraite à Dinan à cause du festival.
0: On va dire grâce, non?
1: Grâce.
0: Alors, on va écouter Floriane Blanc avec une nouvelle formation. Elle viendra en duo, là, avec Quentin Cooper, musicien installé en Irlande aussi. Floriane joue de l'harpe et parfois du piano. Elle chante également. Son compère est multi-instrumentiste. Et nous allons écouter Huckleberry Hornpipe, une suite de hornpipe irlandais.
1: Ouais, oui.

0: Cooper, un duo qui nous vient d'Irlande, programmé le jeudi 9 juillet à 15h30 au Cordelier.
1: Au Cordelier.
0: Voilà. Et le soir, généralement, c'est au Théâtre des Jacobins.
1: Voilà, tous les soirs, c'est au Jacobin.
0: Puisqu'on parle de lieu, j'imagine qu'il faut mieux réserver ses places, non, si on veut...
1: Alors, il faut, au Cordelier, en tout cas, oui, parce que la jauge n'est pas très grande. Mmh. Il y a 170 places, donc il arrive qu'il n'y en ait plus. Mmh. Au théâtre, il y a évidemment un peu plus de places, mais malgré tout, c'est mieux de réserver, à tout point de vue.
0: Donc, on va sur le site.
1: On va sur le site, donc toute la billetterie est ouverte, hein, même dès maintenant, hein, on peut prendre les billets en ligne.
0: À des prix qui restent quand même assez...
1: Alors oui, c'est une constante...
0: Oui, il y a une politique tarifaire avantageuse, là, c'est une volonté de l'organisation et de l'association.
1: De l'association.
2: Ouais. Oui, alors c'est vrai que les coûts augmentent, hein, très clairement, pour tout le monde, partout. Donc certains prix de concert peuvent augmenter un petit peu, mais en revanche, on est vraiment attaché à l'idée que le tarif réduit ne bouge pas, reste bas pour permettre à tout le monde cet accès à la culture et... Pour nous, cet accès à la harpe celtique, c'est important.
0: Dans l'édito, Merzine, tu dis que ce festival favorise l'inclusion et la cohésion sociale.
1: C'est vrai. Mmh. C'est vrai. Je pense que c'est la raison pour laquelle on a le soutien des élus constants. Voilà, ils sont heureux de voir notre public. C'est transgénérationnel, évidemment. Puis c'est des gens de tous les âges et de tous les milieux. Et puis, il n'y a pas de cloison entre les artistes et les stagiaires, entre les luthiers, les interprètes, les compositeurs. Voilà, le moment du festival, c'est un moment de partage familial.
0: C'est pour ça qu'au terme festival, vous préférez le terme rencontre, en fait. Hein.
1: Là aussi, il est arrivé qu'on en discute et on est toujours revenu sur rencontre.
0: Les rencontres internationales de harpe celtique.
1: Oui, et pas intercantonales, comme l'a dit un célèbre quotidien régional une fois.
0: Ah ben bravo. C'est vrai que ça vient... Alors des artistes, on en a vu, hein, et on a parlé de l'Italie, de l'Allemagne.
1: Oui,
0: mais
1: le
0: public vient de beaucoup plus loin, non?
1: Alors, quelquefois du Japon. On a pratiquement tous les années quelques Japonais, 3, 4, 5 Japonais. Et puis on a eu des Finlandais, on a eu des Turcs, des Américains.
0: Et l'harpe celtique est jouée dans de nombreux pays aussi. Hein.
1: Oui. On peut dire. Alors, 17.
0: Tu as compté?
1: Oui. Mon père a compté.
0: On va écouter Tom Donne maintenant. Alors, lui, il vient d'Allemagne.
1: Il vient d'Allemagne, je le connais depuis 40 ans. Hein. Mmh. Et donc, ça veut dire qu'il a à peu près mon âge. Il est à côté d'être musicien, il est aussi. Animateur radio à Cologne pour une grande chaîne de radio.
0: Et là, on va écouter un titre qui ne vient pas forcément de la harpe au départ, puisque c'est une composition de Lennon et McCartney, Yesterday.
1: Voilà, Yesterday.
0: Comme quoi, il s'était inspiré, McCartney, à des racines écossaises. Hein,
1: oui, tu sais, encore une fois, il n'y a pas de frontières.
0: Hein. Exactement.

0: C'était Yesterday par Tom Dawn. Alors là, ce sera le père et la fille, c'est ça?
1: Le père et la fille. Voilà, alors, je connais pas la fille, je connais le père, mais pas la fille.
0: La fille, c'est Charlotte, je crois. Hein, et ouais, donc, Charlotte. Deux harpes sur scène. Et...
1: Alors, tous les deux, ils ont peaufiné leur connaissance en Irlande. Hein, ils sont... Tous les deux, ils ont eu des diplômes. La fille à Limerick, à l'université de Limerick, et lui à Édimbourg.
0: Tom Dawn, donc, on peut donner la date d'ailleurs et le
1: oui, Tom
0: lieu
1: Dawn,
0: et
1: c'est
0: l'heure.
1: Le vendredi 10 au Jacobin à 20h30. Et à côté d'eux, il y aura Myriam Serfass pour partager le plateau. Myriam Serfass qui vient de Paris. Hein, et qui est connu pour avoir joué pour la reine Elisabeth.
0: Ah, waouh, ça sur un CV, ça marque. Hein. Donc de nombreux artistes sont invités, j'imagine que en tant que programmateur, tu es très, très sollicité.
1: Voilà,
0: depuis 40 ans.
1: Je vais citer Jean-Pierre Pichard, que vous avez tous connu.
0: À Lorient, bien sûr.
1: Oui, à Lorient, j'ai 17 kilos de propositions sur mon bureau.
0: Et donc il faut faire un choix.
1: Il faut faire un choix, il est difficile. Hein. Mmh. Alors moi, je n'ai pas 17 kilos, mais on a un petit peu d'avance pour les années suivantes.
0: C'est,
1: ouais,
0: ça,
1: quand
0: ouais.
1: Même, ouais.
0: C'est peut-être plus en laisser de côté qui est difficile. Il faut laisser des propositions de côté, sans doute, non?
1: Alors, il faut voir aussi si ça... La cohérence dans d'une année sur l'autre, il peut y avoir des dominantes. Hein. Et puis, donc cette année, si on regarde bien le programme... Il y a une dominante qui est le dialogue entre la musique celtique et la musique moyenne-orientale. Il y a beaucoup de groupes qui vont vers le Moyen-Orient, hein, dont Mandragore.
0: Oui, Mandragore et avec Élise Beaugrand, effectivement, elles seront là.
1: Ça revient, hein, ça revient dans 5-6 groupes.
0: Ouais. Avec le duo Oina. Bon, on va écouter Oina,
1: ah bah oui.
0: Puisqu'on en parle.

0: C'était le duo Oina, hein, qui illustre tout à fait ce qu'on disait tout à l'heure, hein, ces passerelles entre oui. les musiques quoi, hein, orientales, oui. musique celtique.
1: Musique traditionnelle, un peu d'où qu'elles viennent, ouais, mais c'est vrai qu'on joue plus facilement, moi je joue sans problème de la musique japonaise, mais je ne peux pas jouer du Schubert.
0: C'est compliqué, je pense, effectivement. Grégory, en tant que président, est-ce que vous avez déjà fait votre choix? Est-ce que vous allez vous laisser le temps d'aller voir des spectacles?
2: Ça, c'est une grande question. Est-ce que je vais avoir le temps? J'espère. En tout cas, les concerts du soir, oui, puisque nous les présentons, donc nous restons pour écouter et être là avec les artistes. En revanche, ceux de l'après-midi, il y a peu de chances que j'ai du temps pour aller les écouter. Mais j'ai la chance d'en connaître quelques-uns, donc de connaître déjà ce qu'ils font et de les accompagner régulièrement, voilà, de les suivre un peu en tant que passionné, en tant que fan. Après, quand on aime l'art, de toute façon...
0: Oui. Voilà. Le 8 au 12 juillet, c'est un passage obligé à Dinan. Et est-ce que vous avez toujours le temps de pratiquer l'art et de vous produire, hein, puisque vous avez été programmé
2: oui.
0: déjà?
2: Oui, alors oui, bien sûr, je pratique toujours. Depuis quelques années, j'ai arrêté l'enseignement qui me prenait énormément de temps, justement pour me reconsacrer à de l'écriture, qu'elle soit musicale ou littéraire, je suis sur les deux. Et puis l'association qui prend quand même du temps dans sa gestion. Mais oui, je pratique, j'aime toujours ça. Et là, je propose depuis quelques mois des ateliers destinés à tous les harpistes de harpe celtique autour de la sophrologie et le jeu de harpe, puisque je suis sophrologue de formation. Et ma foi, les demandes sont bien là.
1: C'est vrai qu'elle a des vertus, la harpe a des vertus thérapeutiques. Ça c'est vrai. Et les ateliers, les stages dans cette optique-là se développent. Et je participerai moi-même cet été, au mois d'août, à l'abbaye de Saint-Jacques, au stage de Marianne Gubri, qui vient d'Italie, et qui forme des gens à ce diplôme de harpe thérapie.
0: L'actualité immédiate, c'est donc les 42e rencontres, hein, du 8 au 12 juillet. Vous êtes toujours dans les ultimes préparatifs, j'imagine.
1: Oui.
0: Le stress commence à monter.
1: Oui, c'est vrai. Tous les jours, on a des... Ah.
2: Ouais, c'est la dernière ligne droite avant d'y être, avant d'être dans le feu de l'action. Il peut y avoir quelques moments de stress, mais c'est j'aime pas beaucoup ce mot de stress. C'est peut-être le sophrologue qui parle. Ce sont des énergies. Voilà. Oui. Il y a beaucoup d'énergies à gérer et elles sont dans l'ensemble positives puisqu'elles nous boostent. C'est un peu le moteur, hein, qui nous fait avancer quand même.
0: Voilà, on transforme le stress en énergie positive finalement.
2: Exactement. Ouais.
0: Voilà. Eh bien, merci à vous. Bon dernier préparatif, bon festival. Et on va se quitter avec une rennaise. Hein. C'est Alicia Ducoustel.
1: Ah bah oui.
0: Et son duo Sparkle and Dust.
1: Ah, attention,
2: c'est fantastique.
1: Ça décoiffe.
0: Ça décoiffe. Hein.
1: Et même les bigouden.
0: Et ça s'appelle Stardust and Gravity. Merci à vous et à bientôt.
1: Regardez, canavo.

0: C'était Stardust and Gravity par le duo Sparkle and Dust, programmé aux rencontres internationales de harpe celtique. Ce sera le vendredi 10 juillet au Cordelier à 15h30. Et juste après, il y aura d'ailleurs le duo Oina qu'on a écouté tout à l'heure à 17h30. Les rencontres internationales de harpe celtique, 42e édition, c'est cette année entre le 8 et le 12 juillet. Nous venons d'en parler avec Mirzine, directeur artistique et programmateur, et puis Grégory Bréval, président de l'association qui organise cet événement, le comité des rencontres internationales de harpe celtique. Nous allons terminer cette émission en restant dans le domaine de la harpe avec la rediffusion d'un coup de cœur du disquaire rennais Jean-Marc Ploquin. Jusque début avril, il tenait une boutique à Rennes, rue Saint-Malo, une boutique qui s'appelle et qui s'appelait maintenant Les Enfants de Bohème. Il a dû mettre la clé sous la porte. Ce n'est pas facile, le commerce du disque. On reste donc dans le domaine de la harpe avec un coup de cœur qu'il avait eu pour un disque de Catherine Finch et Sekou Keïta. Une collaboration, une belle rencontre entre la harpe celtique de la Galloise et de la cora de Sekou Keïta. Nouveau coup de cœur aujourd'hui de Jean-Marc Ploquin, disquaire à Rennes chez les Enfants de Bohème. Bonjour Jean-Marc.
1: Bonjour Loïc.
0: Disquaire toujours aussi militant et toujours aussi indépendant.
1: On ne change pas une équipe qui gagne.
0: Exactement. Et donc rendez-vous donc sur la mezzanine pour un coup de cœur. Alors un coup de cœur, on ne peut même pas aujourd'hui dire voilà, ça vient de tel pays, c'est impossible. C'est encore une musique de fusion qui croise les genres.
2: Ben, en même temps, on ne peut pas dire que ça vient de tel pays. En même temps, les racines sont bien là.
0: Oui. Hein,
2: on les entend. Voilà, y a un côté où on est plutôt sud par rapport à nous, un côté où on est plutôt nord par rapport à nous. Donc le Pays de Galles d'un côté et le Sénégal de l'autre, avec Catherine Finch, harpiste, et Sekou Keïta, harpiste. Voilà, deux harpes différentes, la harpe classique d'un côté et puis la cora de l'autre.
0: C'est la deuxième fois que nous avons rendez-vous avec ce duo.
2: Absolument, on ne cherche pas forcément à éviter de citer deux fois les mêmes musiciens, mais c'était comme ça, il y a plein de musiciens, il y a plein de musique, donc on n'était encore jamais tombé deux fois sur les mêmes artistes et là ça revient. Le disque là, on vient vraiment juste de le recevoir, on l'a mis tout de suite sur la platine et le charme a opéré directement.
0: Alors il y a le disque, donc l'objet disque avec tout le support audio, mais c'est un fort beau visuel également, fort beau livret.
2: Oui, c'était déjà le cas avec le précédent disque, et on a un livret avec des photos magnifiques, avec des textes. Alors les textes sont en anglais et traduits en gallois, ce qui ne facilite pas la compréhension pour ceux qui ne parlent pas le gallois. Voilà, il y a aussi quelques citations bien senties. Voilà, c'est plus qu'un simple disque, on sent qu'il y a quelque chose derrière.
0: Catherine Finch, les Galloises, harpe classique.
2: Alors, elle joue harpe classique et harpe celtique. Voilà, visiblement, enfin, d'oreille, on est plus sur l'harpe classique dans ce disque. Mais effectivement, c'est vraiment une concertiste classique. Une très grande harpiste, puisqu'elle est même, elle a un titre honorifique en Angleterre qui lui a été remis par le prince Charles. Enfin voilà, il y a tout le tralala derrière. Et puis à côté, c'est une artiste curieuse, c'est une artiste qui aime les rencontres. On l'avait vue déjà avec l'Orchestre de Bretagne, elle était venue jouer. Et donc cette rencontre avec Sekou Keïta, c'est une aventure qui dure, puisqu'il y avait eu un premier disque il y a 4 ans. Et à nouveau aujourd'hui.
0: Là, Sekou Keïta qui joue donc lui de la cora.
2: Donc sénégalais qui joue effectivement de la cora, cette petite harpe à 21 cordes avec une calebasse comme résonateur. C'est vraiment un instrument magique.
0: Voilà, donc deux instruments à cordes pincées, hein, et la cora, oui, c'est une harpe, hein, je ne sais pas si c'est une preuve, mais des joueurs de cora ont été invités notamment aux rencontres internationales de harpe celtique à Dinan, hein, organisées par notre ami Mirzine.
2: Ah oui, absolument, et c'est un instrument qui a complètement dépassé les frontières de l'empire mandingue, hein, puisque c'était vraiment l'instrument des griots, un instrument très très important. Voilà, et on trouve maintenant des joueurs de kora de par le monde, qu'ils soient africains, qu'ils ne le soient pas. Enfin, y a, voilà, c'est devenu un instrument à part entière dans le monde.
1: Alors, cette musicienne galloise et ce musicien sénégalais se sont mis d'accord sur un répertoire.
2: Absolument.
1: Il fallait mieux.
2: Alors, on avait eu un premier disque qui mélangeait vraiment les deux esthétiques. Et qui était vraiment très très très doux. C'était un disque qu'on pouvait écouter comme ça pour se reposer, en fermant les yeux, en faisant autre chose, et puis en écoutant aussi de façon très intense. Ici, ils élargissent un petit peu le propos, puisqu'on va avoir aussi quelqu'un comme Jean-Sébastien Bach qui va s'inviter. Voilà, donc on a des influences un peu plus larges, et puis aussi un disque un peu plus vif, un peu plus souriant, avec de la voix aussi. Donc c'est un disque qui mérite vraiment d'être écouté.
1: Voilà, sur un répertoire de leur composition, des traditionnels.
2: Oui, il y a du traditionnel, il y a beaucoup de leurs compositions. Et puis donc cet hommage à Bach aussi.
1: Du Jean-Sébastien Bach, ouais. Qui se décline un peu à l'africaine, hein. C'est pas la première fois. Hugues de Courson avait fait un disque, je crois, Bach l'africain, non?
2: Oui, c'était Lambarena.
1: Lambarena,
2: voilà. Oui, tout à fait. Oui, il y a pas mal de... Depuis le Dr Schweitzer, il y a pas mal de ponts qui ont été jetés entre les deux musiques. Et puis maintenant, on fait aussi l'Irlande et Vivaldi, et Mozart et l'Égypte. Et puis, ça, c'est pour des disques qui sont déjà anciens. Mais il y a beaucoup de choses, Piazzolla avec Monteverdi, ou Bieber avec je ne sais pas qui. Enfin, voilà,
1: il y a beaucoup de passerelles, et c'est très bien d'ailleurs.
2: Bien sûr, ça ouvre nos oreilles à plein d'autres univers.
1: Voilà, et je pense que des Bach et des Vivaldi et des Mozart auraient été satisfaits de ces passerelles-là.
2: Ah ben eux jetaient des ponts de leur côté. Hein. Bach écoutait énormément de musique italienne, française, anglaise, et ça l'a énormément inspiré. Voilà, donc le monde était plus petit à ce moment-là.
1: Mais les informations allaient moins vite.
2: Les informations allaient moins vite, quoique c'était quand même assez surprenant. Ça allait quand même assez vite, c'était assez étonnant. Il y avait à cette époque. À l'époque vraiment de Bach et de ses contemporains, une envie de mélanger plein de styles différents qui a disparu après, au 19e siècle. On retourne sur des styles musicaux vraiment nationaux. Et puis après, avec Ravel et Debussy, on va aussi aller à la découverte. On s'éloigne un peu du sujet, là. Hein,
1: on s'éloigne un peu du sujet. On est parti de Bach, ouais.
2: Avec Ravel et Debussy, on va aller à la rencontre de musique d'Extrême-Orient, de la musique de Bali, le jazz, etc. Donc voilà, c'est des allers-retours qui n'arrêtent jamais.
1: Alors on ne s'est pas complètement éloigné du sujet, parce que là, c'est un disque aussi où on établit des ponts, des passerelles entre les musiques, les traditions et les pays. Donc on rappelle Catherine Finch et Sekou Keïta. Tu as choisi un titre?
2: On va prendre 1677.

0: C'était 1677, donc composition du duo Catherine Finch-Sekou Keïta, interprétée donc par ce duo à la harpe et à la kora. C'est extrait d'un album qui s'intitule So Art, avec un beau visuel, un livret richement documenté, aussi bien au niveau iconographique qu'au niveau texte.
1: Absolument, c'est vraiment, on dépasse le simple fait de faire un disque. C'est une certaine forme d'art total.
0: Disque qu'on retrouve évidemment chez les Enfants de Bohème à Rennes, rue de Moyen Chaljoff.
1: Il y en a.
0: Il y en a encore. Eh bien, merci Jean-Marc et à bientôt.
1: À bientôt, merci.
0: C'était la rediffusion d'un coup de cœur du disquaire rennais Jean-Marc Ploquin, disquaire à Rennes chez les Enfants de Bohème. Jusqu'au début du mois d'avril, la boutique est malheureusement fermée. Cette rediffusion termine l'émission entièrement dédiée à la harpe avec nos invités Myrzine et Grégory Berval pour les 42e rencontres de harpe celtique de Dinan qui auront lieu du 8 au 12 juillet prochain. Portez-vous bien et à bientôt.

0: Donnez McDaniel et Brezoneg, bienvenue à tous. 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
1: 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Cette émission est entièrement consacrée au 55e Festival Interceltique 2026 qui va se dérouler du 30 juillet au 9 août. Et c'est à Lorient évidemment, dans le Morbihan Bretagne Sud. Celt Armorique vous présente le Festival Interceltique de Lorient que Jean-Philippe Moras, son directeur artistique, va nous décrire durant toute cette émission. Avant de s'intéresser à cette grande manifestation et rassemblement des Celtes, voici en musique le nouveau Denaise qui s'appelle Twenvor, chant des sept mers et le morceau Triano qui signifie trois noms.

0: C'était Denez avec l'album Twenvor et le morceau Triano en spectacle au Festival Interceltique de Lorient. Et on va retrouver dans quelques instants son programmateur qui va nous parler de cette grande manifestation qui aura lieu à Lorient du 31 juillet au 9 août prochain. Jean-Philippe Moras, directeur artistique du Festival Interceltique. Ça fait un petit bout de temps déjà.
1: Ça fait que je clôt ma cinquième année. Là, je commence à travailler, ça fait déjà 6 ans, et je travaille déjà sur 2027, mais on est là ensemble, je crois, pour reparler de 2026.
0: Et donc, c'est la 55e édition.
1: 55e édition, 5 fois 11 ans, ce qui est bien. Déjà 5 ans que j'annonçais qu'on partait sur l'an 1 du nouveau cinquantenaire. Déjà 5 ans que nous vivons ce nouveau cinquantenaire. Et voilà, le festival se porte bien, le public, les festivaliers sont là, les programmations sont éclectiques, en tout cas. Et voilà, en tout cas, l'édition qui approche, j'espère, sera de même acabit.
0: La billetterie, ça va, ça fonctionne bien.
1: Au moment où on parle, la billetterie, on est sur les chiffres de 2025 qui ont été une très bonne année, donc ce qu'on appelle en pourcentage. Donc c'est bien, on aura certainement plusieurs spectacles qui seront complets avant l'ouverture du festival prochain. Mais voilà, surtout cette année, et, comment dire, une forte augmentation des réservations sur le spectacle Horizon Celtique. Donc sans doute l'engouement provoqué par les changements de ces dernières années.
0: On s'approche du 60e, hein?
1: On n'y est pas encore, on verra ça effectivement dans 5 ans. On travaille déjà sur la 56e édition en 2027, mais voilà, les grandes lignes de 2027 sont posées, mais là maintenant, on se consacre à l'opérationnel pour l'édition 2026.
0: Comment on prépare une programmation? On écoute plein de choses, on reçoit plein de trucs.
1: Oh là!
0: Des concerts aussi?
1: Oui, c'est une édition du Festival Interceltique de Lorient, c'est 18 mois de préparation. Après, c'est mon rôle, hein, en tant que directeur artistique, d'être effectivement au niveau des connaissances, au niveau de tout ce que je peux écouter, aller voir, faire beaucoup de concerts, de rester très ouvert, d'avoir les yeux et les oreilles, comment dire, fertiles, comme je dis, à regarder ce qui se fait pour en faire une synthèse et travailler sur une programmation avec la ligne artistique que je me fixe.
0: On a déjà des idées pour 2027, mais le 2028 ?
1: Bien évidemment, 2027, une grosse partie de la programmation est déjà écrite. 2028, j'ai commencé à y songer, un peu 2029 aussi. On se projette, puisque c'est aussi le fait de se dire que si on a telle ou telle chose, ou tel artiste qui ne seront pas présents en 2027, parce qu'ils seront plus, ce serait peut-être plus d'équerre par rapport à ce qu'on va faire en 2028 ou en 2029, ça permet de pouvoir planifier d'une certaine manière, à moyenne et longue échéance, des programmations et la venue d'artistes ou de projets artistiques.
0: Tu connais déjà le thème, tu vas pas nous le dire, mais tu connais déjà le thème 2027.
1: Bien entendu, et je connais même le thème de 2028, mais je ne dirai rien, même sous la torture.
0: Voilà.

0: C'était Carlos Núñez avec Celtixi, dernier album en date. Le Voyage, c'est le morceau. Glendalough qui nous ramène en Irlande. Le bon Carlos sera en interview dans une prochaine émission et il sera dans un nouveau spectacle remodelé pendant le Festival Interceltique de Lorient que Jean-Philippe Moras continue de nous conter au micro de Celtarmoric. Rappelle-nous le thème de 2026.
1: En 2026, donc après les cousins d'Amérique en 2025, on travaille cette année sur la Cornouaille au cœur de la mer Celtique. C'est un thème qui est double. La Cornouaille, donc c'est nos cousins d'outre-Manche, hein, c'est la nation celte la plus proche de la Bretagne, avec beaucoup de similitudes. Déjà, également une nation qui est entourée par la mer, dont le cornique, la langue celtique, est très très proche du breton. On dit même qu'au Moyen-Âge, le cornique et le breton étaient des langues quasiment similaires. Et donc voilà, et comme la Cornouaille est entourée d'eau, comme la Bretagne, et elle baigne dans la mer celtique, ça m'intéressait qu'on travaille sur la maritimité et cette réalité maritime de tous les pays celtes d'Europe.
0: Ça peut même descendre jusqu'à la Galice, hein, par exemple.
1: Bien entendu, on partage tous l'océan Atlantique de l'Écosse à la Galice. C'est quand même tout le point commun, on peut accéder à tous les pays celtes en bateau.
0: Et justement, je parlais des temps forts, il y aura Denez, il y aura Carlos Núñez aussi, hein.
1: Carlos Núñez qui revient cette année, notamment avec le spectacle qu'il nous avait présenté déjà en 2024 en avant-première qui s'appelle Celtixi, sur la mer celtique. Donc je lui ai redemandé de venir à nouveau pour présenter à nouveau cette œuvre qu'il avait écrite à l'occasion en 2024 et en lien avec une société maritime fort connue en Bretagne et sur les pays celtes qui est la Brittany Ferries. Et Denez qui a sorti l'année dernière un album consacré effectivement le chant des sept mers. Et donc voilà, tout faisait sens et tout faisait thème.
0: Il était déjà là en mars. Hein.
1: Et Carlos, effectivement, est venu dans le cadre des échappées interceltiques en mars. Là, il est venu présenter, il fêtait le 30e anniversaire de son premier album. Exactement. Et donc là, le répertoire et la thématique sera différente pour cet été.
0: D'autres temps forts comme Capercaillie, par exemple.
1: Capercaillie, qui vont jouer pour la 11e fois sur le Festival Interceltique de Lorient. La première fois, c'était en 1989. J'y étais. Je me souviens très très bien de ce concert, de ce jeune groupe écossais, comme on disait à l'époque. Et voilà, c'est devenu un des groupes majeurs de la planète celtique mondiale, autour de Karen Matheson, avec Donald Shaw, Michael McGoldrick. Et c'est vrai, très très heureux de les accueillir à nouveau. La dernière fois, c'était en 2022. Ils avaient joué avec l'Orchestre Symphonique du Festival. Et là, ils viennent effectivement à l'occasion de plus de 40 ans de carrière. Et à l'occasion, effectivement, de présenter le nouvel album qu'ils sortent cette année.

0: C'était Kaper Kai, le groupe écossais, avec sa chanteuse charismatique Karen Matheson. Et c'était Croisir à Ruine, un morceau en gaélique.
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0: Suite de la présentation du Festival Interceltique de Lorient avec Jean-Philippe Maurras. Tout un tas de soirées consacrées au pays celte, d'autres temps forts encore.
2: Alors, beaucoup de temps forts. Je signalerai évidemment la présence aussi de la nouvelle collection de Pascal Jaouen sous forme d'un défilé spectacle. Ça aura lieu le 1er et le 2 août. Ce créateur brodeur que l'on connaît bien. Donc l'exclusivité de cette nouvelle collection sera présente donc au Festival de Lorient. Les clins d'œil aussi un peu extérieurs. On a Yann Tiersen qui sera présent le mercredi du festival. Agnès Obel qui sera présente le mardi. Et on a également pour la première fois, on va faire du Celtic Metal. On rentre un peu dans le métal.
0: Avec
2: LUVC, exactement. Le groupe qui est déjà passé au Hellfest, qui est sans doute le groupe européen qui représente le plus effectivement cette veine celtique dans le métal. Et je trouvais intéressant de pouvoir les accueillir pour la première fois à Lorient, qui défendent toutes les cultures celtes. Et en première partie, on aura le jeune trio rennais Tanork, qui est normalement un groupe de métal, qui chante en breton. Sinon, on va retrouver nos deux soirées maintenant, qui deviennent, simplement depuis deux ans, la soirée Bouge ton Celte à l'espace Jean-Pierre Pichard, consacrée à l'aspect rock et punk celtique, et la soirée électrophile, notamment cette année avec Fleuve, Noon, Perceval et Miss Blue.
0: J'ai un groupe qui m'a dit qu'il aimerait bien jouer chez toi, je crois, qui est dans le stage Plantec, je me rappelle plus qui c'est, mais c'est pas grave. Ils m'ont dit que c'est envoyé de l'air et qu'il viendrait peut-être l'an prochain.
2: Ah ben écoute, c'est à suivre, hein. Je reste toujours très très curieux, donc à écouter beaucoup de choses.
0: Ça y est, j'ai trouvé, c'est Jean-Charles Guichen.
2: On ne peut hélas pas tout programmer, mais en tout cas, si on ne peut pas tout programmer, ça fait qu'encore cette année, on aura autour de 430 concerts proposés sur les 10 jours.
0: Et puis les 40 ans d'un groupe connu, hein.
2: Les 40 ans, oui.
0: Loire Nalobré.
2: Oh oui, alors comment dire, parce qu'il y a également les 30 ans et les 40 ans, il y a souvent des anniversaires sur le festival. Je pense aux 30 ans de Spontus qui fêteront ça au Quai de la Bretagne, mais également des Galiciens, Loire Nalobré, qui est un groupe qui fête ses 40 ans, qui est passé déjà 5 ou 6 fois sur le festival interceltique. Et je suis très heureux de les accueillir à l'occasion de leur 40e anniversaire. C'est un groupe assez précurseur en Galice. On parle souvent en Galice de Carlos Núñez, mais il y a également beaucoup d'autres groupes, notamment ce groupe Loire Nalobré, qui jouera donc le vendredi du festival au Palais des Congrès.
0: On peut conseiller un album des 30 ans que j'aime, un double, que
2: oui,
0: tu connais.
2: Que je connais très très bien, en tout cas, ça sera en tout cas une très belle soirée.

0: C'était Loar na Lubre, lueur de la lune. Sachez que Lubre, c'est une forêt magique. Et c'était cet excellent groupe galicien qui fête ses 40 ans. Et nous écoutions le morceau Fonte do Araño.
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0: Nous allons rester dans la programmation du Festival Interceltique avec un autre groupe qui fête un anniversaire, c'est Spontus, avec son nouvel album, et nous écouterons le morceau qui a donné son titre, justement, à cette création, l'arc-en-ciel, si on traduit en breton, par Lagat Blaze.

0: C'était Spontus avec Lagat Blaze. Les 30 ans avec des surprises pendant le Festival Interceltique de Lorient. Jean-Philippe Moras, directeur artistique du FIL, nous présente la suite du 55e festival.
1: On a parlé des temps forts, il y a également les lieux habituels, comme entre autres le Quai de la Bretagne, le Quai des Pays Celtes, place des Pays Celtes, c'est ça?
2: Oui, on va retrouver, alors, toujours avec accès badge, ce badge qui est à nouveau 1 euro par jour, donc 10 euros sur le, comment dire, pour le festival, ce badge permet d'accéder au Quai de la Bretagne, où il y a des concerts et des fest-dos tous les soirs, à l'espace Carnot, où il y a les fest-dos trad, comme on dit tous les soirs, mais les ateliers de danse chaque après-midi, la place des Pays Celtes, où on retrouve une programmation de 11h le matin jusqu'à 3h du matin avec des groupes venant de toute la Celtie, d'Europe et du monde sur cet endroit, où on retrouve également les pavillons des différentes nations, le club qui a aussi en accès badge, et le club qui est cette scène néo-trad celtique où on a une programmation très riche à nouveau cette année, donc voilà, pour bouger également ce badge qui permet d'aller sur le cinéphile, sur la partie cinéma et encore sur pas mal d'autres petits lieux, donc une programmation encore très éclectique avec des représentations de toutes les nations celtes d'Europe et du monde et des groupes qui viennent aussi bien d'Australie. On aura même un groupe chilien cette année qui s'appelle Celtic Trio, qui nous vient effectivement de Santiago, du Chili, et qui sera présent sur le Festival Interceltique de Lorient.
1: Le club plaît beaucoup aux jeunes maintenant, ça régénère un peu.
2: Le club, ça fait sa cinquième année aussi, c'est une forme d'anniversaire, il a 5 ans. Dès la première année, il a trouvé son public. Voilà, ça veut dire, on dit souvent ça en tant que programmateur, c'est un lieu qui sans doute manquait avec cette programmation, ce que j'appelle ces programmations néo-trad, qui existent partout, sur tous les pays, aussi bien aux Asturies, en Écosse, en Irlande, en Bretagne. Et donc je trouvais intéressant d'avoir une scène qui met en avant toute cette mouvance, tout ce courant. Et en tout cas, le public s'y retrouve et c'est l'essentiel.

0: C'était The Brendan Voyage, superbe création, qu'on va retrouver cette année au 55e Festival Interceltique de Lorient, la création de Sean Davy, que votre serviteur a déjà vu il y a quelques années. Vous avez pu entendre le fameux Liam O'Flynn, qui nous a quitté déjà en 2018, grand monsieur du Yolande Pipe irlandais. La suite de la programmation du Phil 2026, c'est avec Jean-Philippe Moras, son directeur artistique.
1: Les lieux n'ont pas changé, il y a des nouveautés ?
2: Pas de nouveautés par rapport à 2025, à part le fait qu'on récupère le théâtre, le grand théâtre de Lorient, qui était en réfection l'année dernière. Et c'est dans ce théâtre qu'on retrouve Capper Kelly, Derviche, le Bagat Capcaval, avec leur dernier spectacle avec Mode Cosmique, Denis Prigent, on en a parlé. Mais également un grand spectacle avec l'orchestre symphonique du festival, le cœur du festival, où on reprend deux œuvres de Sean Davey, des œuvres qui datent de 80-83, The Brendan Voyage et The Pilgrim, avec Zoe Conway, Ronan Le Barthes en soliste, qui sont deux grandes œuvres symphonique, celtique, et donc une grande épopée avec quasiment 160 musiciens sur scène au théâtre le mercredi du festival.
1: Ouais, moi j'ai vu ça il y a quelques années, c'est à voir.
2: C'est à voir.
1: Écoutez aussi.
2: Bien sûr, la dernière fois que ces œuvres ont été jouées, c'était en 2012. Donc 14 ans après, pour ceux qui n'ont pas assisté ou ceux qui veulent revivre à nouveau ces grands moments de ces écritures symphoniques, ce sera le mercredi au théâtre.
1: Et certains nous posent la question, le village celte, il pourrait revenir ? Pour l'instant, pas cette année ?
2: Le village celte n'est plus là depuis 2025, donc on l'a pas remplacé. On a travaillé sur une autre proposition qui s'appelle, c'est la taverne celte, c'est au niveau du quai de Rohan. Et sur la taverne celte, où il y a donc un repas midi et soir, mais toujours avec des animations musicales et sous forme de thème. Donc ça sera des brunchs tous les midis à la taverne celte, et le soir, c'est des repas à thème, repas irlandais, repas écossais, repas asturien, coterie. Et donc selon les jours de la semaine, c'est une occasion en même temps d'allier gastronomie, convivialité et concert.
1: Avec des thèmes de restauration chaque soir.
2: Oui, c'est ça ce que je disais, effectivement, tout le contexte irlandais, écossais, de chaque nation celte qui a sa propre soirée avec ses propres spécialités, donc et avec des groupes en lien avec le thème de la nation.
1: Et ça a marché, hein ?
2: Ça fonctionne très très bien, c'était complet tous les soirs. Donc cette année, la taverne celte, on a augmenté la jauge, on l'a quasiment doublé. Donc c'est un lieu à découvrir et tous les midis, c'est brunch. Donc on peut aller de 10h du matin à 14h sur celui-là pour aller se substanter, petit déjeuner, brunché, tout simplement, et en écoutant de la musique.

0: C'était digresque, qui veut dire la décroissance en breton, et c'était le nouveau single du nouvel album qui va sortir à la rentrée. Ce morceau s'appelle Somnambule.
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0: Jean-Philippe Moras continue à nous présenter la 55e édition du Fil.
2: Alors n'oublie pas le Quai du Livre aussi, l'exposition entre autres, il y a plein de choses à côté. Hein.
3: On a toujours Quai du Livre, Euro Celtic Art au rez-de-chaussée du Palais des Congrès, l'espace découverte avec beaucoup de choses en lien par rapport aux jeunes publics, par rapport aux enfants. On n'oublie pas le marché interceltique, le Quai du Terroir, on n'oublie pas les terrasses qui sont aussi un lieu et de restauration et de concert où il y a de très très nombreux groupes non plus aussi interceltiques qui sont programmés. Et là on est quasiment, on est au bord du bassin à flot, en plein cœur de l'Orient. Et pas oublier que cette année, le thème, c'est la mer celtique, donc cette maritimité. On va également avoir des animations dans le bassin à flot, avec notamment des concours de godilles, des joutes nautiques, enfin plusieurs choses qui vont se passer dans le bassin à flot, dans l'eau. Ça, c'est une nouveauté pour justement apporter un peu ce côté maritime à l'édition.
2: Tout comme les jeux interceltiques.
3: Exactement, comme tous les jeux interceltiques et sports bretons et sports celtiques que l'on retrouve en général au parc Jules Ferry et ou un peu plus loin au niveau du Moustoir, quand je pense notamment au tournoi de football gaélique.
2: Et puis, qui dit premier week-end, hein, week-end réussi, surtout grande parade.
3: Bah, premier week-end, championnat des Bagadou le samedi, grande parade le dimanche, les grands spectacles l'après-midi. C'est le week-end incontournable, c'est les rendez-vous incontournables, là où effectivement il y a la fréquentation la plus importante, mais ça reste toujours un événement unique, effectivement, j'allais dire unique en France, unique même dans le monde, d'avoir cette grande parade et avec des groupes Bagadou, Cercle et venant des autres pays celtes qui permettent d'avoir un éclectisme et de se rendre compte de la vitalité de nos cultures.
2: Ça y est, le championnat des Bagadou, c'est reparti. Hein.
3: C'est reparti.

0: C'était le duo breton féminin Emezi avec l'album Trigon Degree et nous écoutions Va Ezug Yo Yen, mon téléphone est froid. Et avant, nous écoutions le groupe moderne écossais qui s'appelle DLU ou DLU et nous écoutions le morceau qui a donné son titre au dernier album, Mort. Suite et fin de l'interview de Jean-Philippe Moras pour la présentation de la 55e édition du Festival Interceltique de Lorient. Bon, un grand message à donner, venez à l'Interceltique, Lorient capitale interceltique, ce qui est affiché à l'entrée de la ville.
1: Exactement, Lorient capitale interceltique, en tout cas j'ai dit souvent que capitale interceltique, c'est, il y a une forme de légitimité acquise au fil des décennies, que toute la Celtique, tous les Celtes du monde se retrouvent à Lorient début août, et en tout cas rendez-vous donc le 31 juillet pour effectivement 10 jours de fête, 10 jours et 10 nuits de fête à Lorient.
0: Pas que les pays celtiques, il y a les Acadiens aussi qui seront là, entre autres.
1: Les pays celtes, comme on aime bien, tous les cousins d'Amérique, de tout le Canada, l'Acadien, les Québécois, les Louisianes, etc., les Néo-Zélandais, les Australiens, enfin toutes les communautés celtes à travers le monde.
0: Et puis toutes les infos sur le site, où on peut retrouver également le fonds de dotation, également une playlist aussi. Hein.
1: On va retrouver effectivement toutes les informations sur le site internet du festival, sur l'application pour tous les smartphones. Il y a une application Festival Interceltique qui est certainement le moyen le plus simple de pouvoir surfer, de pouvoir scroller sur la programmation, et de voir ce que l'on veut et de pouvoir découvrir aussi les artistes et les spectacles proposés. Et sinon, on peut trouver, si on est sur l'Orient ou même sur la région Bretagne, les dépliants du festival, les programmes complets qui arriveront fin juin. En tout cas, beaucoup de moyens d'information et de ne pas hésiter, même si on ne vient que sur une journée, deux ou trois jours sur l'Orient, de vérifier ce qu'il y a sur ces journées, de ne pas hésiter en tout cas à réserver s'il y a des spectacles qui vous intéressent vraiment, de ne pas attendre que ça soit complet ou que ça d'attendre le jour même.
0: On va sur le site, hein. festival-interceltique.bzh. On rappelle les dates, Jean-Philippe ?
1: Écoute, Festival Interceltique de Lorient, 31 juillet au 9 août 2026.
0: Édition numéro ?
1: 55 ans déjà. On les fait pas, hein.
0: Regardez, Brasse, merci.
1: Merci à toi.

C'était Eluvesi avec The Call of the Mountains. Ce groupe nous vient de Suisse. C'est du metal celtique que vous avez peut-être découvert au Hellfest il y a quelques années. Merci à Jean-Philippe Moras pour sa disponibilité. Merci à Yann Kersuel pour sa précieuse collaboration technique. Merci à toutes les équipes du festival, à Leslie de l'agence Alba. Retrouvez le Festival Interceltique de Lorient, 55e édition, en Bretagne Sud, du 30 juillet au 9 août. Et n'oubliez pas, nos radios seront présentes pour des directs, des reportages et de l'info pendant ce grand rassemblement des Celtes. Pour en savoir plus, www.festival-interceltique.bzh. Bon festival à tous! La galaxie celtique de Celta Armorique est terminée. Présentation, réalisation, interview, production. Stéphane Coyote Blesprat pour votre radio avec Corrigan Productions. Avec les moyens techniques de Radio Valise, de Steven Gueltas et d'un tatouage sur le pays de Lorient. Avec le soutien logistique de la ville de Vannes, on salue nos collaborateurs, Steven Gueltas, Gégère Toussec, Christelle, Romain. On en profite pour saluer les radios qui diffusent cette émission. Radio Balise, Radio Large, Radio Rennes, Radio Ondine, Radio Transistor, Radio Highland Spiegel, Radio Sud en Belgique, Ménimelzik Radio, Pop Live Radio, Radio Boa, Braise-en-Air, Bertaigne-en-Air, Bretagne-en-Air et Radio Alternante en Bretagne historique. On se retrouve pour un nouveau numéro, même endroit, même heure, même site, même radio. Kenavo, à bientôt, à la revoyure en galop, Canarène Tatro.

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Et si l'idée coulait de source, un titre extrait de l'album du même nom du Hamon Martin Quintet. Nous écouterons 5 morceaux de cet album aujourd'hui dans Braise Positive, 2 heures de musique bretonne où nous entendrons également 21 autres artistes en commençant par Nolwenn Korbel. Et...

L'histoire de ma vie, troisième extrait de l'album et si l'idée coulait de source du Hamon Martin Quintet aujourd'hui dans Braise Positive sur Alternante en DAB+ à Nantes et Saint-Nazaire et en FM sur 98.1 à Sautron et 91 à Saint-Michel-Chef-Chef. Ces deux heures de musique bretonne continuent avec Mon père m'a marié, un titre du groupe Hérisse.

Voici le temps et la saison, quatrième extrait de l'album « Et si l'idée coulait de source » du Hamon Martin Quintet, aujourd'hui dans Braise Positive, un programme à écouter en streaming sur alternantefm.net. Ces deux heures de musique se poursuivent avec « Ir or Cymraeg », un titre gallois interprété par Dylan Fowler, Ion Melrose et Swag Sibéril.

Anne Offrette à Florian Baron, Genovefa Rustéphane à Goudé Brément, Skolvan, en Tolgen à Our.

Où donc est ma peine ? Cinquième extrait de l'album « Et si l'idée coulait de source » du Hamon Martin Quintet aujourd'hui dans Braise Positive sur Alternante FM 98.1 à Nantes et 91 à Paimbœuf. Ces deux heures de musique bretonne se terminent maintenant avec Ziad Pader Ouzin à Gaoué Kit, un titre de Kanour Noz.

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